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1: Vous écoutez Radio Arc-en-Ciel, il est 4h passées de 30 minutes. Nous retrouvons maintenant Marc Thomas avec son magazine Paroles semées, paroles partagées.

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1: Bonjour à tous, il est 5h sur les ondes de Radio Arc-en-Ciel. Nous espérons que vous avez passé une excellente nuit et que ce réveil en ce vendredi 8 mai se pèse pour le mieux du monde. Merci à tous de votre fidélité. Nous retrouvons nos confrères de Radio Vatican avec les informations internationales, l'édition de la nuit.
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3: Veille d'anniversaire au Vatican et pour l'Église universelle, le pape Léon XIV fêtera sa première année de pontificat demain. Il se rendra pour l'occasion dans le sud de l'Italie, notamment au sanctuaire marial de Pompéi. Léon XIV qui a reçu ce matin le secrétaire d'État américain au Vatican, tentative d'apaisement après des attaques formulées par le président Trump à l'encontre du pape. Ce jeudi, les deux États ont réaffirmé la nécessité de travailler inlassablement en faveur de la paix. En Ukraine, le Kremlin confirme instaurer une trêve de 2 jours à partir de ce soir minuit. Un cessez-le-feu alors que Moscou célébrera à partir de demain la victoire militaire contre l'Allemagne nazie en 1945. Et puis enfin, nous irons en Côte d'Ivoire où la commission électorale indépendante a été dissoute.
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3: Bonsoir à tous, c'était le 8 mai 2025. Quelques minutes après 18h, la joie traversait les visages de dizaines de milliers de fidèles. Une fumée blanche. Une fumée blanche s'élevait dans le ciel, annonçant l'élection du 267e successeur de Pierre. On apprenait son nom, découvrait son visage à 19h14. Robertum Franciscum devenait Léon XIV, les mains jointes, les yeux humides. Le religieux de l'ordre de Saint-Augustin se faisait déjà apôtre de paix. Que la paix soit avec vous, prenant déjà une paix donc désarmée et désarmante. Et pour fêter l'anniversaire de son élection, le pape a choisi de se rendre en Campanie, dans le sud de l'Italie, au sanctuaire marial de Pompéi, visité par 2 millions de pèlerins chaque année, par de nombreux étrangers et par les habitants de la ville adjacente au sanctuaire et aux fouilles. Monseigneur Tommaso Caputo se réjouit de la venue du pape. Il est l'archevêque et prélat de Pompéi.
5: Comme dans tout le sud de l'Italie, les problèmes sociaux ne manquent pas, mais il existe des difficultés liées à la précarité de l'emploi et au salaire souvent trop bas. Beaucoup de jeunes ont du mal à trouver un travail stable et à fonder une famille. San Bartolo Longo, lui-même fondateur de notre sanctuaire, avait compris que le travail était un élément essentiel pour que les jeunes deviennent de bons chrétiens et d'honnêtes citoyens. C'est pourquoi nos instituts se sont distingués par le passé dans la formation professionnelle. Et aujourd'hui encore, nous menons des projets spécifiques pour aider les jeunes à entrer dans la vie active. Donc le pape viendra nous confirmer dans la foi guidée par Marie, à qui il adressera la célèbre prière de San Bartolo Longo, la supplique. Il ne peut y avoir que de la joie lorsque le vicaire du Christ parcourt les rues des hommes, car sa simple présence nous invite à lever les yeux vers le ciel.
3: Des propos recueillis par Daniele Piccini de la rédaction italienne de Vatican News. Et à noter, Bartolo Longo, fondateur du sanctuaire de Pompéi, a été canonisé par le pape Léon XIV le 19 octobre dernier. Après Pompéi, Léon XIV se rendra à Naples. Plus de détails sur ce déplacement et sur le premier anniversaire du pontificat à retrouver bien sûr sur notre site internet. Au Vatican aujourd'hui, c'était une audience très attendue, celle accordée par le pape au secrétaire d'État américain. À sa demande, Marco Rubio, catholique d'origine cubaine, est arrivé au Vatican dans un contexte compliqué, le président américain ayant à plusieurs reprises attaqué le pape ces dernières semaines, poussant Léon XIV à lui répondre, ce qu'il a fait sans crainte en tant que religieux et pasteur de l'Église universelle. Comment cette audience s'est donc déroulée? Sait-on de quoi il fut question? Sinon, entre les deux hommes, au moins entre les chefs des diplomaties américaines et vaticanes. La réponse d'Alexandra Sirgan.
6: Comme à son habitude, le Vatican ne communique pas sur la teneur des entretiens entre le pape et ses hôtes. En revanche, après 45 minutes d'échange entre les deux hommes, Marco Rubio a été reçu en secrétairie d'État. Et là, la salle de presse du Saint-Siège est plus prolixe sur les sujets traités. Il a été question des guerres qui déchirent de nombreux pays, des tensions politiques, des crises humanitaires et de la situation à Cuba. Le département d'État américain donne de son côté un peu plus de détails en rapportant que Marco Rubio et le cardinal Parolin ont, je cite, examiné les efforts humanitaires en cours en Occident et les initiatives visant à instaurer une paix durable au Moyen-Orient. Lors de l'audience avec le pape, toujours selon le communiqué américain, la situation au Moyen-Orient et d'autres questions d'intérêt commun pour l'hémisphère occidental ont été abordées. En un an de pontificat, c'est la deuxième fois que le secrétaire d'État américain rencontre Léon XIV. Si la première suivait de 10 jours l'élection de Léon XIV, la seconde suit de quelques jours seulement les critiques du président des États-Unis contre le pape. Une rencontre qui s'est conclue par la confirmation d'un partenariat solide et durable entre les États-Unis et le Saint-Siège.
3: Alexandra Tirguin, puis évidemment tous les détails là encore sur cette rencontre sont à retrouver sur vaticannews.va. Les États-Unis qui cherchent encore une voie de sortie au Moyen-Orient alors que quelques 1500 navires sont encore piégés dans le Golfe. Selon l'Organisation mondiale maritime, Donald Trump a donc décidé de suspendre son opération d'escorte de navires dans le détroit d'Ormuz. Dans l'espoir d'un accord avec l'Iran, il annonçait de grands progrès en vue d'une reprise des négociations. L'Iran, où le président Pézeshkian dit avoir rencontré, sans en préciser la date, le guide suprême Mojtaha Khamenei. Le grand ayatollah n'a pas été vu en public depuis sa nomination début mars. Les États-Unis qui se veulent médiateurs de paix, les 14 et 15 mai prochains auront lieu à Washington. De nouvelles discussions entre Israël et le Liban, elles viennent ce soir d'être annoncées au lendemain d'une frappe israélienne près de Beyrouth, la première depuis près d'un mois, visant un chef militaire du Hezbollah. Les États-Unis qui accueilleront déjà ce jeudi des tractations en Floride pour chercher cette fois des modalités d'une paix en Ukraine aux côtés d'une délégation venue de Kiev. Ces pourparlers viseront en particulier à faire progresser la libération des prisonniers ukrainiens détenus en Russie, affirme le président Zelensky. L'annonce intervient alors que la Russie a décrété un cessez-le-feu unilatéral de 2 jours en Ukraine à compter de ce soir minuit. Et ce, à l'occasion des commémorations de la victoire de 1945 sur l'Allemagne nazie. Depuis le début du conflit, les trêves n'ont jamais été respectées. Et cette fois, Moscou a annoncé de lourdes représailles en cas de poursuite des combats par l'Ukraine. À Moscou, Jean-Didier Revoin.
7: Une frappe massive de missiles de représailles sur le centre de Kiev. C'est ce qu'a promis le ministère russe de la Défense aux Ukrainiens si Kiev poursuit les hostilités contre la Russie les 8 et 9 mai, lors de la trêve proposée par Vladimir Poutine. Une mise en garde confirmée par le ministère des Affaires étrangères, sa porte-parole Maria Zakharova, a sérieusement exhorté mercredi les pays étrangers à évacuer leurs diplomates et autres personnels de la capitale ukrainienne en raison de possibles frappes de représailles si l'Ukraine devait mener des attaques contre la Russie samedi, jour des célébrations de la victoire soviétique contre l'Allemagne nazie. À l'approche des célébrations de ce 81e anniversaire, les autorités russes ont montré une certaine nervosité. Un drone ukrainien ayant touché lundi un immeuble de Moscou situé à moins de 10 km de la place Rouge. Mais fin avril, avant même cette attaque, le pouvoir avait déjà annoncé que cette année, aucun véhicule blindé ne défilerait sur la place Rouge pour des raisons de sécurité. Les opérateurs de téléphonie mobile avaient de leur côté annoncé d'importantes perturbations des réseaux du 5 au 9 mai dans la capitale et sa région. Jean-Didier Revoin, Moscou, pour Radio Vatican.
3: L'Union européenne réaffirme son soutien à l'Ukraine, lieu qui ne changera ni sa position ni sa présence à Kiev, réaffirme Bruxelles ce jeudi. En Bulgarie, le vainqueur des élections anticipées, élections législatives, l'ancien président roumain Radev s'est officiellement vu confier ce jeudi les rênes du gouvernement. Ce dirigeant de centre-gauche qui arrive au pouvoir avec la promesse de démanteler le modèle oligarchique a immédiatement remis à la présidente la liste de ses ministres qui sera soumise au vote du Parlement demain. Un scrutin important et à haut risque pour le gouvernement britannique. Plus de 5000 élus locaux doivent être renouvelés, à commencer par les parlements en Écosse et au Pays de Galles. Le vote promet d'être délicat pour le parti travailliste, mais aussi pour le Labour, les deux formations étant dépassées par l'extrême droite et une poussée de la gauche radicale. En Côte d'Ivoire, la commission électorale indépendante n'est plus. L'organe chargé des élections depuis 25 ans a été dissous par le gouvernement, visé par de nouveaux griefs depuis sa création. La CI disparaît pour faire place à un nouveau dispositif électoral dont les contours ne sont pas encore tenus. À Abidjan, Mohamed Lamine.
8: C'est à l'issue du Conseil des ministres qu'Amadou Koulibaly a fait cette annonce choc. Justifiant la dissolution de la commission électorale, le porte-parole du gouvernement a évoqué les réserves et les critiques dont fait l'objet la défunte institution. Les élections organisées par la CEI depuis sa mise en place il y a 25 ans ont très souvent donné lieu à des tensions en amont et ou en aval des scrutins. La plus meurtrière de ces tensions a été la crise post-électorale de 2010 qui avait fait plus de 3000 morts. Le porte-parole du gouvernement a aussi annoncé l'avènement d'un nouveau mécanisme de gestion des élections à même de rassurer davantage et à garantir durablement la tenue d'élections apaisées. Pascal Afingesan du FPI s'est réjoui de cette annonce, appelant immédiatement au dialogue pour refonder le système électoral. Initialement gérées par l'administration publique, les élections ont été confiées à la CEI créée en 2001 au sorti du bref règne du régime militaire. Depuis, la méfiance censée disparaître a jalonné presque tous les cycles électoraux. À Abidjan, Mohamed Lamine pour Radio Vatican.
3: Au Tchad, 3 jours de deuil national ont commencé ce jeudi, décrété hier soir par le gouvernement après une nouvelle attaque de Boko Haram. Elle a fait au moins 2 morts dans l'armée hier, alors que déjà lundi soir, une première attaque des djihadistes sur la base militaire de Barka Tolorom avait fait au moins 24 morts, tandis que dimanche, au moins 42 personnes étaient décédées dans un affrontement intercommunautaire à l'Est. Dans une déclaration, les évêques ont exprimé leur préoccupation face à la dégradation brusque de la situation politique de leur pays. Ils plaident pour un dialogue sincère et inclusif, seule issue selon eux.

0: Frères de Radio Vatican, c'était l'édition de cette nuit des informations internationales. Et nous vous proposons de poursuivre avec Dinawana, Saint-Esprit.
1: Et quand l'Esprit de vérité sera venu, il vous conduira dans la vérité tout entière, car il ne parlera pas de lui-même, mais tout ce qu'il aura entendu, il le dira. Il vous annoncera les choses à venir, il manifestera ma gloire, car il puisera dans ce qui est en moi et vous l'annoncera. Ainsi la gloire du Père se révèle par l'Esprit. La gloire et la puissance de Jésus se révèlent par son Esprit. Ainsi quelqu'un qui a cru le verra. Alléluia.

0: Retrouvons à nouveau aujourd'hui Maria avec le partage de l'évangile de ce jour suivi d'une méditation.
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2: il a habité parmi nous.
1: Le Verbe. Et le Verbe s'est fait chair. Il a fait son casque côté la note. La parole a mis un mot.

0: Évangile de Jésus-Christ selon saint Jean, chapitre 15, versets 12 à 17. En ce temps-là, Jésus disait à ses disciples : Mon commandement, le voici. Aimez-vous les uns les autres comme je vous ai aimés. Il n'y a pas de plus grand amour que de donner sa vie pour ceux qu'on aime. Vous êtes mes amis si vous faites ce que je vous commande. Je ne vous appelle plus serviteur, car le serviteur ne sait pas ce que fait son maître. Je vous appelle mes amis, car tout ce que j'ai entendu de mon Père, je vous l'ai fait connaître. Ce n'est pas vous qui m'avez choisi, c'est moi qui vous ai choisi et établi, afin que vous alliez, que vous portiez du fruit et que votre fruit demeure. Alors tout ce que vous demanderez au Père en mon nom, il vous le donnera. Voici ce que je vous commande, c'est de vous aimer les uns les autres.
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0: Dans ce passage de l'Évangile, Jésus résume toute sa loi en un seul commandement, qui est l'amour fraternel. Jésus dit clairement : Voici mon commandement, aimez-vous les uns les autres comme je vous ai aimés. Il ne demande pas seulement d'aimer, mais d'aimer comme lui. L'amour de Jésus est un amour total, gratuit et prêt au sacrifice. Il explique ensuite la plus grande preuve d'amour, donner sa vie pour ceux qu'on aime. Cette parole annonce déjà ce que Jésus va accomplir et qui l'a accompli lors de sa passion, offrir sa vie pour sauver l'humanité. Jésus change aussi la relation avec ses disciples. Il ne les appelle plus serviteurs, mais amis. Le serviteur exécute des ordres sans toujours comprendre, tandis que l'ami partage une relation de confiance. Jésus révèle à ses disciples tout ce qu'il a reçu du Père. Il les invite à entrer dans une relation intime avec Dieu. Jésus rappelle que c'est lui qui choisit ses disciples. Leur mission est de porter du fruit, c'est-à-dire de vivre et de transformer l'amour de Dieu dans le monde. Ce fruit doit demeurer, car l'amour véritable laisse une trace durable dans les cœurs. Cet évangile nous appelle à aimer les autres comme Jésus nous aime, à vivre une relation d'amitié avec le Christ et à porter du fruit, le fruit d'amour autour de nous. Le cœur de l'Évangile est simple et profond. Aimer les autres avec le même amour que Jésus nous aime. Amen.

0: En ce 8 mai, nous fêtons aujourd'hui Saint-Désiré. Une très belle fête à tous ceux qui se prénomment ainsi. Allons découvrir l'histoire de Saint-Désiré que nous propose Frédéric dans le témoin de la foi de ce jour.
1: Saint-Marc, Saint-Pierre, son nom était Jean. Sainte-Marie, figure de la foi, témoin de l'Évangile. Elle se nommait Marie.
2: Saint Matthieu.
1: Il s'appelait Jacques.

En ce 8 mai, nous fêtons un chancelier royal et évêque de Bourges, Saint Désiré. Bonne fête donc à toutes les personnes qui se prénomment Désiré. Désiré fut l'un des plus grands évêques de l'époque mérovingienne qui contribuèrent à tirer la Gaule du chaos où l'avaient plongé l'effondrement de l'Empire romain et qui lui rendirent une civilisation en la rendant chrétienne. D'abord chancelier des fils de Clovis, Désiré utilisa sa charge pour faire construire nombre d'églises et de monastères. Mais il avait aussi souvent l'envie de quitter cette cour, pleine de débauches et de cruautés, pour aller vivre dans la retraite. Mais ses maîtres l'en empêchaient, prétendant ne pouvoir se passer de lui. Et lui-même, il sut patienter, en pensant que d'autres à sa place n'auraient peut-être pas la possibilité d'empêcher tant de mal. Nommé en 543 évêque de Bourges, Désiré continua à conseiller les rois, mais s'attacha beaucoup plus à supprimer les hérésies. Il parvient à concilier l'Anjou et le Poitou en guerre et à remettre la paix entre les tribus allemandes prêtes à s'entregorger. Désiré meurt à Bourges le 8 mai 550. Je vous propose, avant de nous quitter, cette pensée spirituelle extraite de l'Évangile de ce jour. Quand il viendra, lui, l'Esprit de vérité, il vous conduira sur le chemin de toute vérité. Il n'a pas de message propre, mais il dira ce qu'il aura entendu et vous annoncera les choses à venir. Jean 16, verset 13.

0: prennent l'antenne en ce moment. Il est 6h sur les ondes de Radio Arc-en-Ciel. Merci à tous de votre fidélité. Un excellent réveil en ce vendredi matin et nous espérons que vous allez bien. Nous vous proposons de démarrer avec nos confrères de Radio Vatican les informations internationales, l'édition de la nuit.
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2: Veille d'anniversaire au Vatican et pour l'Église universelle, le pape Léon XIV fêtera sa première année de pontificat demain. Il se rendra pour l'occasion dans le sud de l'Italie, notamment au sanctuaire marial de Pompéi. Léon XIV qui a reçu ce matin le secrétaire d'État américain au Vatican, tentative d'apaisement après des attaques formulées par le président Trump à l'encontre du pape. Ce jeudi, les deux États ont réaffirmé la nécessité de travailler inlassablement en faveur de la paix. En Ukraine, le Kremlin confirme instaurer une trêve de 2 jours à partir de ce soir minuit. Un cessez-le-feu alors que Moscou célébrera à partir de demain la victoire militaire contre l'Allemagne nazie en 1945. Et puis enfin, nous irons en Côte d'Ivoire où la commission électorale indépendante a été dissoute.
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2: Bonsoir à tous, c'était le 8 mai 2025. Quelques minutes après 18h, la joie traversait les visages de dizaines de milliers de fidèles. Une fumée blanche s'élevait dans le ciel, annonçant l'élection du 267e successeur de Pierre. On apprenait son nom, découvrait son visage à 19h14. Robertum Franciscum devenait Léon XIV, les mains jointes, les yeux humides. Le religieux de l'ordre de Saint-Augustin se faisait déjà apôtre de paix. Que la paix soit avec vous, prenant déjà une paix donc désarmée et désarmante. Et pour fêter l'anniversaire de son élection, le pape a choisi de se rendre en Campanie, dans le sud de l'Italie, au sanctuaire marial de Pompéi, visité par 2 millions de pèlerins chaque année, par de nombreux étrangers et par les habitants de la ville adjacente au sanctuaire et aux fouilles. Monseigneur Tommaso Caputo se réjouit de la venue du pape. Il est l'archevêque et prélat de Pompéi.
4: Comme dans tout le sud de l'Italie, les problèmes sociaux ne manquent pas, mais il existe des difficultés liées à la précarité de l'emploi et au salaire souvent trop bas. Beaucoup de jeunes ont du mal à trouver un travail stable et à fonder une famille. San Bartolo Longo, lui-même fondateur de notre sanctuaire, avait compris que le travail était un élément essentiel pour que les jeunes deviennent de bons chrétiens et d'honnêtes citoyens. C'est pourquoi nos instituts se sont distingués par le passé dans la formation professionnelle. Et aujourd'hui encore, nous menons des projets spécifiques pour aider les jeunes à entrer dans la vie active. Donc le pape viendra nous confirmer dans la foi guidée par Marie, à qui il adressera la célèbre prière de San Bartolo Longo, la supplique. Il ne peut y avoir que de la joie lorsque le vicaire du Christ parcourt les rues des hommes, car sa simple présence nous invite à lever les yeux vers le ciel.
2: Des propos recueillis par Daniele Piccini de la rédaction italienne de Vatican News. Et à noter, Bartolo Longo, fondateur du sanctuaire de Pompéi, a été canonisé par le pape Léon XIV le 19 octobre dernier. Après Pompéi, Léon XIV se rendra à Naples. Plus de détails sur ce déplacement et sur le premier anniversaire du pontificat à retrouver bien sûr sur notre site internet. Au Vatican aujourd'hui, c'était une audience très attendue, celle accordée par le pape au secrétaire d'État américain. À sa demande, Marco Rubio, catholique d'origine cubaine, est arrivé au Vatican dans un contexte compliqué, le président américain ayant à plusieurs reprises attaqué le pape ces dernières semaines, poussant Léon XIV à lui répondre, ce qu'il a fait sans crainte en tant que religieux et pasteur de l'Église universelle. Comment cette audience s'est donc déroulée? Sait-on de quoi il fut question? Sinon, entre les deux hommes, au moins entre les chefs des diplomaties américaines et vaticanes. La réponse d'Alexandra Sirgan.
5: Comme à son habitude, le Vatican ne communique pas sur la teneur des entretiens entre le pape et ses hôtes. En revanche, après 45 minutes d'échange entre les deux hommes, Marco Rubio a été reçu en secrétaire d'État. Et là, la salle de presse du Saint-Siège est plus prolixe sur les sujets traités. Il a été question des guerres qui déchirent de nombreux pays, des tensions politiques, des crises humanitaires et de la situation à Cuba. Le département d'État américain donne de son côté un peu plus de détails en rapportant que Marco Rubio et le cardinal Parolin ont, je cite, examiné les efforts humanitaires en cours en Occident et les initiatives visant à instaurer une paix durable au Moyen-Orient. Lors de l'audience avec le pape, toujours selon le communiqué américain, la situation au Moyen-Orient et d'autres questions d'intérêt commun pour l'hémisphère occidental ont été abordées. En un an de pontificat, c'est la deuxième fois que le secrétaire d'État américain rencontre Léon XIV. Si la première suivait de 10 jours l'élection de Léon XIV, la seconde suit de quelques jours seulement les critiques du président des États-Unis contre le pape. Une rencontre qui s'est conclue par la confirmation d'un partenariat solide et durable entre les États-Unis et le Saint-Siège.
2: Alexandra Tirgan, et puis évidemment tous les détails là encore sur cette rencontre sont à retrouver sur vaticannews.va. Les États-Unis qui cherchent encore une voie de sortie au Moyen-Orient alors que quelques 1500 navires sont encore piégés dans le Golfe. Selon l'Organisation mondiale maritime, Donald Trump a donc décidé de suspendre son opération d'escorte de navires dans le détroit d'Ormuz. Dans l'espoir d'un accord avec l'Iran, il annonçait de grands progrès en vue d'une reprise des négociations. L'Iran, où le président Pezeshki ont dit avoir rencontré, sans en préciser la date, le guide suprême Mojtaha Khamenei. Le grand ayatollah n'a pas été vu en public depuis sa nomination début mars. Les États-Unis, qui se veulent médiateurs de paix, les 14 et 15 mai prochains auront lieu à Washington. De nouvelles discussions entre Israël et le Liban, elles viennent ce soir d'être annoncées au lendemain d'une frappe israélienne près de Beyrouth, la première depuis près d'un mois, visant un chef militaire du Hezbollah. Les États-Unis qui accueilleront déjà ce jeudi des tractations en Floride pour chercher cette fois des modalités d'une paix en Ukraine aux côtés d'une délégation venue de Kiev. Ces pourparlers viseront en particulier à faire progresser la libération des prisonniers ukrainiens détenus en Russie, affirme le président Zelensky. L'annonce intervient alors que la Russie a décrété un cessez-le-feu unilatéral de 2 jours en Ukraine à compter de ce soir minuit. Et ce, à l'occasion des commémorations de la victoire de 1945 sur l'Allemagne nazie. Depuis le début du conflit, les trêves n'ont jamais été respectées. Et cette fois, Moscou a annoncé de lourdes représailles en cas de poursuite des combats par l'Ukraine. À Moscou, Jean Didier Revoy.
1: Une frappe massive de missiles de représailles sur le centre de Kiev. C'est ce qu'a promis le ministère russe de la Défense aux Ukrainiens si Kiev poursuit les hostilités contre la Russie les 8 et 9 mai lors de la trêve proposée par Vladimir Poutine. Une mise en garde confirmée par le ministère des Affaires étrangères, sa porte-parole Maria Zakharova, a sérieusement exhorté mercredi les pays étrangers à évacuer leurs diplomates et autres personnels de la capitale ukrainienne en raison de possibles frappes de représailles si l'Ukraine devait mener des attaques contre la Russie samedi, jour des célébrations de la victoire soviétique contre l'Allemagne nazie. À l'approche des célébrations de ce 81e anniversaire, les autorités russes ont montré une certaine nervosité. Un drone ukrainien ayant touché lundi un immeuble de Moscou situé à moins de 10 km de la place Rouge. Mais fin avril, avant même cette attaque, le pouvoir avait déjà annoncé que cette année, aucun véhicule blindé ne défilerait sur la place Rouge pour des raisons de sécurité. Les opérateurs de téléphonie mobile avaient de leur côté annoncé d'importantes perturbations des réseaux du 5 au 9 mai dans la capitale et sa région. Jean-Didier Revoy, Moscou, pour Radio Vatican.
2: L'Union européenne réaffirme son soutien à l'Ukraine, lieu qui ne changera ni sa position ni sa présence à Kiev, réaffirme Bruxelles ce jeudi. En Bulgarie, le vainqueur des élections anticipées, élections législatives, l'ancien président roumain Radev s'est officiellement vu confier ce jeudi les rênes du gouvernement. Ce dirigeant de centre-gauche qui arrive au pouvoir avec la promesse de démanteler le modèle oligarchique a immédiatement remis à la présidente la liste de ses ministres qui sera soumise au vote du Parlement demain. Un scrutin important et à haut risque pour le gouvernement britannique. Plus de 5000 élus locaux doivent être renouvelés, à commencer par les parlements en Écosse et au Pays de Galles. Le vote promet d'être délicat pour le parti travailliste, mais aussi pour le Labour, les deux formations étant dépassées par l'extrême droite et une poussée de la gauche radicale. En Côte d'Ivoire, la commission électorale indépendante n'est plus. L'organe chargé des élections depuis 25 ans a été dissous par le gouvernement, visé par de nouveaux griefs depuis sa création. La CI disparaît pour faire place à un nouveau dispositif électoral dont les contours ne sont pas encore tenus. À Abidjan, Mohamed Lamine.
6: C'est à l'issue du Conseil des ministres qu'Amadou Koulibaly a fait cette annonce choc. Justifiant la dissolution de la commission électorale, le porte-parole du gouvernement a évoqué les réserves et les critiques dont fait l'objet la défunte institution. Les élections organisées par la CEI depuis sa mise en place il y a 25 ans ont très souvent donné lieu à des tensions en amont et ou en aval des scrutins. La plus meurtrière de ces tensions a été la crise post-électorale de 2010 qui avait fait plus de 3000 morts. Le porte-parole du gouvernement a aussi annoncé l'avènement d'un nouveau mécanisme de gestion des élections à même de rassurer davantage et à garantir durablement la tenue d'élections apaisées. Pascal Afingissan du FPI s'est réjoui de cette annonce, appelant immédiatement au dialogue pour refonder le système électoral. Initialement gérées par l'administration publique, les élections ont été confiées à la CEI créée en 2001 au sorti du bref règne du régime militaire. Depuis, la méfiance censée disparaître a jalonné presque tous les cycles électoraux. À Abidjan, Mohamed Lamine pour Radio Vatican.
2: Au Tchad, 3 jours de deuil national ont commencé ce jeudi, décrété hier soir par le gouvernement après une nouvelle attaque de Boko Haram. Elle a fait au moins 2 morts dans l'armée hier, alors que déjà lundi soir, une première attaque des djihadistes sur la base militaire de Barka Tolorom avait fait au moins 24 morts, tandis que dimanche, au moins 42 personnes étaient décédées dans un affrontement intercommunautaire à l'Est. Dans une déclaration, les évêques ont exprimé leur préoccupation face à la dégradation brusque de la situation politique de leur pays. Ils plaident pour un dialogue sincère et inclusif, seule issue selon eux.

Du Vatican, c'était les informations internationales, l'édition de cette nuit. Et nous démarrons notre séquence avec Dambrini. Viens, esprit de vie.

0: Et nous retrouvons Jean avec le Timange pour le cœur, l'évangile en créole. Nous sommes au chapitre 15 de l'évangile selon saint Jean, les versets 12 à 17. Voici que je vous commande, c'est de vous aimer les uns les autres.
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2: Dans l'évangile de Jésus-Christ, voilà que ça saint Jean raconte. Alors, le jour-là, Jésus l'a dit ensemble son pantalon. Voilà qu'on s'amuse de Manassat. Aime les autres, les uns, les autres, comme moi, je l'aime les autres. Parce que la point plus grand marque l'amour, à part que donne son vie pour ce qu'il aime. J'aime mon ami, si j'ai fait ce qu'il aime Manassat. Mais crie, puis les autres, c'est invité, hein? Parce que le serviteur, il ne connaît pas les choses sont motivées. Mais crie à Zot, mon bon ami, Zot mon dalon, tout ça que m'a entendu ensemble mon papa, m'a l'a fait connaître à Zot ça. Ah, pas Zot l'a choisi à moi. C'est moi l'a choisi à Zot. La mettre à Zot, Zot place, manière, Zot y ça va, Zot y donne le fruit, manière, fruit là et conserve. Alors, tout ça que Zot va demander le Père en mon nom, le pays d'un ciel va dans l'azote. Et voilà qu'on s'amène dans l'azote. Aime l'azote. Les uns les autres.

Merci à Jean pour ce petit manger pour le cœur, l'évangile en créole. Avant de retrouver l'équipe Jésus est mon guide pour la suite de ce texte, de ce livre des Actes des Apôtres avec Sabine, eh bien on poursuit avec la communauté du chemin neuf, pardon, et vous les uns les autres.

Bonjour à tous, chers auditeurs de la radio Arc-en-Ciel, chers frères et sœurs de Jésus et mon guide, ainsi que tous ceux qui nous écoutent sur les réseaux sociaux. C'est Sabine avec vous. Nous sommes aujourd'hui le 8 mai 2026 et nous faisons la commémoration de l'armistice et nous souhaitons un joyeux anniversaire à tous ceux qui le fêtent en ce jour. Nous allons prendre aujourd'hui ensemble la lecture du livre des Actes des Apôtres, le chapitre 15, versets 22 à 31, ainsi que le psaume 56. Je vous propose de nous mettre en prière et d'accueillir l'Esprit Saint. L'Esprit Saint qui nous guide, sans lui nous ne pouvons rien faire, dit Jésus. Alors ouvrons nos cœurs à son amour, ouvrons nos cœurs à sa parole. Viens, Esprit Saint, nous avons besoin de toi. Prions. Viens, Esprit Saint, en nos cœurs, et envoie du haut du ciel un rayon de ta lumière. Viens en nous, Père des pauvres. Viens, dispensateur des dons. Viens, lumière de nos cœurs, consolateur souverain, hôte très doux de nos âmes, adoucissante fraîcheur. Dans le labeur, le repos. Dans la fièvre, la fraîcheur. Dans les pleurs, le réconfort. Ô lumière bienheureuse, viens remplir jusqu'à l'intime le cœur de tous tes fidèles. Sans ta puissance divine, il n'est rien en aucun homme, rien qui ne soit perverti. Lave ce qui est souillé, baigne ce qui est aride, guéris ce qui est blessé, assouplis ce qui est raide, réchauffe ce qui est froid, redresse ce qui est dévié. À tous ceux qui ont la foi et qui en toi se confient, donne tes 7 dons sacrés, donne vertu et mérite, donne le salut final, donne la joie éternelle. Amen.

Lecture du livre des Actes des Apôtres. En ces jours-là, les apôtres et les anciens décidèrent, avec toute l'Église, de choisir parmi eux des hommes qu'ils enverraient à Antioche avec Paul et Barnabé. C'étaient des hommes qui avaient de l'autorité parmi les frères, Jude, appelé aussi Barsabas, et Silas. Voici ce qu'ils écrivirent de leurs mains. Les apôtres et les anciens, vos frères, aux frères issus des nations qui résident à Antioche, en Syrie et en Cilicie, salut. Attendu que certains des nôtres, comme nous l'avons appris, sont allés, sans aucun mandat de notre part, tenir des propos qui ont jeté chez vous le trouble et le désarroi, nous avons pris la décision, à l'unanimité, de choisir des hommes que nous envoyons chez vous, avec nos frères bien-aimés Barnabé et Paul, eux qui ont fait don de leur vie pour le nom de notre Seigneur Jésus-Christ. Nous vous envoyons donc Jude et Silas, qui vous confirmeront de vive voix ce qui suit. L'Esprit-Saint et nous-mêmes avons décidé de ne pas faire peser sur vous d'autres obligations que celles-ci qui s'imposent. Vous abstenir des viandes offertes en sacrifice aux idoles, du sang, des viandes non saignées et des unions illégitimes. Vous agirez bien si vous vous gardez de tout cela. Bon courage. On laissa donc partir les délégués et ceux-ci descendirent alors à Antioche. Ayant réuni la multitude des disciples, ils remirent la lettre à sa lecture. Tous se réjouirent du réconfort qu'elle apportait. Parole du Seigneur. Nous rendons grâce à Dieu.

Dans la lecture de ce jour, les apôtres et les anciens ont entendu dire que des faux prophètes mettent le trouble et le désarroi au milieu du peuple. Alors ils ont prié et demandé au Saint-Esprit de leur venir en aide. Après avoir reçu la réponse du Saint-Esprit, d'un commun accord, ils ont fait un courrier pour dénoncer le mal. Et ils ont choisi deux personnes, nommées Jude et Silas, pour lire la lettre adressée au peuple d'Antioche. Il est écrit « L'Esprit Saint et nous-mêmes avons décidé de ne pas faire peser sur vous d'autres obligations que celles-ci qui s'imposent, vous abstenir des viandes offertes en sacrifice aux idoles, du sang, des viandes non saignées et des unions illégitimes. Vous agirez bien si vous vous gardez de tout cela. » Le peuple, à sa lecture, se réjouit du réconfort qu'elle a porté. On peut comprendre encore aujourd'hui que Dieu est miséricordieux, lent à la colère et plein d'amour pour ses enfants, car il n'avait pas retenu contre eux les fautes et les transgressions. Cependant, ce que l'Esprit-Saint exige, c'est que Jésus-Christ a versé son sang sur la croix, une fois pour toutes, afin que les sacrifices offerts aux idoles, ainsi que les viandes non saignées, ne soient plus données en offrande. Dieu, par Jésus-Christ, donne la liberté à ses enfants. N'est-il pas écrit dans Paul aux Galates, « C'est pour que nous soyons libres que le Christ nous a libérés. » Alors, tenez bon, ne vous mettez pas de nouveau sous le joug de l'esclavage. Chers frères et sœurs, ayons plutôt les yeux levés vers celui que l'on a transpercé, car c'est en Jésus seul que nous avons la vie. Par ses meurtrissures, nous sommes guéris. Rendons grâce à Dieu pour son Esprit Saint, pour son Fils Jésus, qui a choisi de mourir par amour pour nous. Et goûtons à l'amour de sa miséricorde. Seigneur Jésus, toi qui es ressuscité et qui es assis près de Dieu, merci pour ton Esprit Saint, ton Esprit d'amour qui nous remplit de ton amour. Donne-nous d'ouvrir nos cœurs et d'accueillir l'Esprit de vérité, afin qu'il nous fasse connaître la vérité tout entière. Donne-nous de goûter à sa plénitude d'amour. Oui, viens, Esprit Saint, remplis le cœur de tes fidèles, allume en nous le feu de ton amour. Amen.

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Je te rendrai grâce parmi les peuples, Seigneur, et jouerai mes hymnes en tout pays. 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

Voilà, chers frères et sœurs, notre séquence se termine. Je vous remercie d'avoir prié avec moi et je vous souhaite à tous une très belle journée sous le regard de Dieu et un bon cheminement vers la Pentecôte à l'avenue de l'Esprit-Saint. Amen.

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0: Évangile de Jésus-Christ selon saint Jean, chapitre 15, versets 12 à 17. En ce temps-là, Jésus disait à ses disciples : Mon commandement le voici. Aimez-vous les uns les autres comme je vous ai aimés. Il n'y a pas de plus grand amour que de donner sa vie pour ceux qu'on aime. Vous êtes mes amis si vous faites ce que je vous commande. Je ne vous appelle plus serviteur, car le serviteur ne sait pas ce que fait son maître. Je vous appelle mes amis, car tout ce que j'ai entendu de mon Père, je vous l'ai fait connaître. Ce n'est pas vous qui m'avez choisi, c'est moi qui vous ai choisi et établi, afin que vous alliez, que vous portiez du fruit et que votre fruit demeure. Alors tout ce que vous demanderez au Père en mon nom, il vous le donnera. Voici ce que je vous commande, c'est de vous aimer les uns les autres.
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0: Dans ce passage de l'Évangile, Jésus résume toute sa loi en un seul commandement, qui est l'amour fraternel. Jésus dit clairement : Voici mon commandement, aimez-vous les uns les autres comme je vous ai aimés. Il ne demande pas seulement d'aimer, mais d'aimer comme lui. L'amour de Jésus est un amour total, gratuit et prêt au sacrifice. Il explique ensuite la plus grande preuve d'amour, donner sa vie pour ceux qu'on aime. Cette parole annonce déjà ce que Jésus va accomplir et qui l'a accompli lors de sa passion, offrir sa vie pour sauver l'humanité. Jésus change aussi la relation avec ses disciples. Il ne les appelle plus serviteurs, mais amis. Le serviteur exécute des ordres sans toujours comprendre, tandis que l'ami partage une relation de confiance. Jésus révèle à ses disciples tout ce qu'il a reçu du Père. Il les invite à entrer dans une relation intime avec Dieu. Jésus rappelle que c'est lui qui choisit ses disciples. Leur mission est de porter du fruit, c'est-à-dire de vivre et de transformer l'amour de Dieu dans le monde. Ce fruit doit demeurer, car l'amour véritable laisse une trace durable dans les cœurs. Cet évangile nous appelle à aimer les autres comme Jésus nous aime, à vivre une relation d'amitié avec le Christ et à porter du fruit, le fruit d'amour autour de nous. Le cœur de l'Évangile est simple et profond. Aimer les autres avec le même amour que Jésus nous aime. Amen.

Merci à Maria de nous partager les textes d'Évangile tout au long de cette semaine. Et on poursuit en musique avec le Père Justin. Aimez-vous.

0: En ce 8 mai, nous fêtons aujourd'hui Saint-Désiré. Une très belle fête à tous ceux qui se prénomment ainsi. Allons découvrir l'histoire de Saint-Désiré que nous propose Frédéric dans le témoin de la foi de ce jour.
1: Saint-Marc, Saint-Pierre, son nom était Jean. Sainte-Marie, figure de la foi, témoin de l'Évangile. Elle se nommait Marie.
2: Saint Matthieu.
1: Il s'appelait Jacques.

En ce 8 mai, nous fêtons un chancelier royal et évêque de Bourges, Saint Désiré. Bonne fête donc à toutes les personnes qui se prénomment Désiré. Désiré fut l'un des plus grands évêques de l'époque mérovingienne qui contribuèrent à tirer la Gaule du chaos où l'avaient plongé l'effondrement de l'Empire romain et qui lui rendirent une civilisation en la rendant chrétienne. D'abord chancelier des fils de Clovis, Désiré utilisa sa charge pour faire construire nombre d'églises et de monastères. Mais il avait aussi souvent l'envie de quitter cette cour pleine de débauche et de cruauté pour aller vivre dans la retraite. Mais ses maîtres l'en empêchaient, prétendant ne pouvoir se passer de lui. Et lui-même, il sut patienter en pensant que d'autres à sa place n'auraient peut-être pas la possibilité d'empêcher tant de mal. Nommé en 543 évêque de Bourges, Désiré continua à conseiller les rois, mais s'attacha beaucoup plus à supprimer les hérésies. Il parvient à concilier l'Anjou et le Poitou en guerre et à remettre la paix entre les tribus allemandes prêtes à s'entregorger. Désiré meurt à Bourges le 8 mai 550. Je vous propose, avant de nous quitter, cette pensée spirituelle extraite de l'Évangile de ce jour. Quand il viendra, lui, l'Esprit de vérité, il vous conduira sur le chemin de toute vérité. Il n'a pas de message propre, mais il dira ce qu'il aura entendu et vous annoncera les choses à venir. Jean 16, verset 13.

0: Il est 7h sur les ondes de Radio Arc-en-Ciel. Nous espérons que vous allez bien en ce vendredi matin, vendredi 8 mai. Il est l'heure de retrouver nos confrères de Radio Vatican avec les informations internationales, l'édition de la nuit.
1: Laudetur Jesus Christus.
2: Veille d'anniversaire au Vatican et pour l'Église universelle, le pape Léon XIV fêtera sa première année de pontificat demain. Il se rendra pour l'occasion dans le sud de l'Italie, notamment au sanctuaire marial de Pompéi. Léon XIV qui a reçu ce matin le secrétaire d'État américain au Vatican, tentative d'apaisement après des attaques formulées par le président Trump à l'encontre du pape. Ce jeudi, les deux États ont réaffirmé la nécessité de travailler inlassablement en faveur de la paix. En Ukraine, le Kremlin confirme instaurer une trêve de 2 jours à partir de ce soir minuit. Un cessez-le-feu alors que Moscou célébrera à partir de demain la victoire militaire contre l'Allemagne nazie en 1945. Et puis enfin, nous irons en Côte d'Ivoire où la commission électorale indépendante a été dissoute.
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2: Bonsoir à tous, c'était le 8 mai 2025. Quelques minutes après 18h, la joie traversait les visages de dizaines de milliers de fidèles. Une fumée blanche s'élevait dans le ciel, annonçant l'élection du 267e successeur de Pierre. On apprenait son nom, découvrait son visage à 19h14. Robertum Franciscum devenait Léon XIV, les mains jointes, les yeux humides. Le religieux de l'ordre de Saint-Augustin se faisait déjà apôtre de paix. Que la paix soit avec vous, prenant déjà une paix donc désarmée et désarmante. Et pour fêter l'anniversaire de son élection, le pape a choisi de se rendre en Campanie, dans le sud de l'Italie, au sanctuaire marial de Pompéi, visité par 2 millions de pèlerins chaque année, par de nombreux étrangers et par les habitants de la ville adjacente au sanctuaire et aux fouilles. Monseigneur Tommaso Caputo se réjouit de la venue du pape. Il est l'archevêque et prélat de Pompéi.
4: Comme dans tout le sud de l'Italie, les problèmes sociaux ne manquent pas, mais il existe des difficultés liées à la précarité de l'emploi et au salaire souvent trop bas. Beaucoup de jeunes ont du mal à trouver un travail stable et à fonder une famille. San Bartolo Longo, lui-même fondateur de notre sanctuaire, avait compris que le travail était un élément essentiel pour que les jeunes deviennent de bons chrétiens et d'honnêtes citoyens. C'est pourquoi nos instituts se sont distingués par le passé dans la formation professionnelle. Et aujourd'hui encore, nous menons des projets spécifiques pour aider les jeunes à entrer dans la vie active. Donc le pape viendra nous confirmer dans la foi guidée par Marie, à qui il adressera la célèbre prière de San Bartolo Longo, la supplique. Il ne peut y avoir que de la joie lorsque le vicaire du Christ parcourt les rues des hommes, car sa simple présence nous invite à lever les yeux vers le ciel.
2: Des propos recueillis par Daniele Piccini de la rédaction italienne de Vatican News. Et à noter, Bartolo Longo, fondateur du sanctuaire de Pompéi, a été canonisé par le pape Léon XIV le 19 octobre dernier. Après Pompéi, Léon XIV se rendra à Naples. Plus de détails sur ce déplacement et sur le premier anniversaire du pontificat à retrouver bien sûr sur notre site internet. Au Vatican aujourd'hui, c'était une audience très attendue, celle accordée par le pape au secrétaire d'État américain. À sa demande, Marco Rubio, catholique d'origine cubaine, est arrivé au Vatican dans un contexte compliqué, le président américain ayant à plusieurs reprises attaqué le pape ces dernières semaines, poussant Léon XIV à lui répondre, ce qu'il a fait sans crainte en tant que religieux et pasteur de l'Église universelle. Comment cette audience s'est donc déroulée? Sait-on de quoi il fut question? Sinon, entre les deux hommes, au moins entre les chefs des diplomaties américaines et vaticanes. La réponse d'Alexandra Sirgan.
5: Comme à son habitude, le Vatican ne communique pas sur la teneur des entretiens entre le pape et ses hôtes. En revanche, après 45 minutes d'échange entre les deux hommes, Marco Rubio a été reçu en secrétairie d'État. Et là, la salle de presse du Saint-Siège est plus prolixe sur les sujets traités. Il a été question des guerres qui déchirent de nombreux pays, des tensions politiques, des crises humanitaires et de la situation à Cuba. Le département d'État américain donne de son côté un peu plus de détails en rapportant que Marco Rubio et le cardinal Parolin ont, je cite, examiné les efforts humanitaires en cours en Occident et les initiatives visant à instaurer une paix durable au Moyen-Orient. Lors de l'audience avec le pape, toujours selon le communiqué américain, la situation au Moyen-Orient et d'autres questions d'intérêt commun pour l'hémisphère occidental ont été abordées. En un an de pontificat, c'est la deuxième fois que le secrétaire d'État américain rencontre Léon XIV. Si la première suivait de 10 jours l'élection de Léon XIV, la seconde suit de quelques jours seulement les critiques du président des États-Unis contre le pape. Une rencontre qui s'est conclue par la confirmation d'un partenariat solide et durable entre les États-Unis et le Saint-Siège.
2: Alexandra Tirguin, puis évidemment tous les détails là encore sur cette rencontre sont à retrouver sur vaticannews.va. Les États-Unis qui cherchent encore une voie de sortie au Moyen-Orient alors que quelques 1500 navires sont encore piégés dans le Golfe. Selon l'Organisation mondiale maritime, Donald Trump a donc décidé de suspendre son opération d'escorte de navires dans le détroit d'Ormuz. Dans l'espoir d'un accord avec l'Iran, il annonçait de grands progrès en vue d'une reprise des négociations. L'Iran, où le président Pezeshkian dit avoir rencontré, sans en préciser la date, le guide suprême Mojta Khamenei. Le grand ayatollah n'a pas été vu en public depuis sa nomination début mars. Les États-Unis qui se veulent médiateurs de paix, les 14 et 15 mai prochains auront lieu à Washington. De nouvelles discussions entre Israël et le Liban, elles viennent ce soir d'être annoncées au lendemain d'une frappe israélienne près de Beyrouth, la première depuis près d'un mois, visant un chef militaire du Hezbollah. Les États-Unis qui accueilleront déjà ce jeudi des tractations en Floride pour chercher cette fois des modalités d'une paix en Ukraine aux côtés d'une délégation venue de Kiev. Ces pourparlers viseront en particulier à faire progresser la libération des prisonniers ukrainiens détenus en Russie, affirme le président Zelensky. L'annonce intervient alors que la Russie a décrété un cessez-le-feu unilatéral de 2 jours en Ukraine à compter de ce soir minuit. Et ce, à l'occasion des commémorations de la victoire de 1945 sur l'Allemagne nazie. Depuis le début du conflit, les trêves n'ont jamais été respectées. Et cette fois, Moscou a annoncé de lourdes représailles en cas de poursuite des combats par l'Ukraine. À Moscou, Jean-Didier Revoin.
6: Une frappe massive de missiles de représailles sur le centre de Kiev. C'est ce qu'a promis le ministère russe de la Défense aux Ukrainiens si Kiev poursuit les hostilités contre la Russie les 8 et 9 mai, lors de la trêve proposée par Vladimir Poutine. Une mise en garde confirmée par le ministère des Affaires étrangères, sa porte-parole Maria Zakharova, a sérieusement exhorté mercredi les pays étrangers à évacuer leurs diplomates et autres personnels de la capitale ukrainienne en raison de possibles frappes de représailles si l'Ukraine devait mener des attaques contre la Russie samedi, jour des célébrations de la victoire soviétique contre l'Allemagne nazie. À l'approche des célébrations de ce 81e anniversaire, les autorités russes ont montré une certaine nervosité. Un drone ukrainien ayant touché lundi un immeuble de Moscou situé à moins de 10 km de la place Rouge. Mais fin avril, avant même cette attaque, le pouvoir avait déjà annoncé que cette année, aucun véhicule blindé ne défilerait sur la place Rouge pour des raisons de sécurité. Les opérateurs de téléphonie mobile avaient de leur côté annoncé d'importantes perturbations des réseaux du 5 au 9 mai dans la capitale et sa région. Jean-Didier Revoin, Moscou, pour Radio Vatican.
2: L'Union européenne réaffirme son soutien à l'Ukraine, lieu qui ne changera ni sa position ni sa présence à Kiev, réaffirme Bruxelles ce jeudi. En Bulgarie, le vainqueur des élections anticipées, élections législatives, l'ancien président roumain Radev s'est officiellement vu confier ce jeudi les rênes du gouvernement. Ce dirigeant de centre-gauche qui arrive au pouvoir avec la promesse de démanteler le modèle oligarchique a immédiatement remis à la présidente la liste de ses ministres qui sera soumise au vote du Parlement demain. Un scrutin important et à haut risque. Que pour le gouvernement britannique, plus de 5000 élus locaux doivent être renouvelés, à commencer par les parlements en Écosse et au Pays de Galles. Le vote promet d'être délicat pour le parti travailliste, mais aussi pour le Labour, les deux formations étant dépassées par l'extrême droite et une poussée de la gauche radicale. En Côte d'Ivoire, la commission électorale indépendante n'est plus l'organe chargé des élections depuis 25 ans, a été dissous par le gouvernement, visé par de nouveaux griefs depuis sa création. La CI disparaît pour faire place à un nouveau dispositif électoral dont les contours ne sont pas encore tenus. À Abidjan, Mohamed Lamine.
7: C'est à l'issue du Conseil des ministres qu'Amadou Koulibaly a fait cette annonce choc. Justifiant la dissolution de la commission électorale, le porte-parole du gouvernement a évoqué les réserves et les critiques dont fait l'objet la défunte institution. Les élections organisées par la CEI depuis sa mise en place il y a 25 ans ont très souvent donné lieu à des tensions en amont et ou en aval des scrutins. La plus meurtrière de ces tensions a été la crise post-électorale de 2010 qui avait fait plus de 3000 morts. Le porte-parole du gouvernement a aussi annoncé l'avènement d'un nouveau mécanisme de gestion des élections à même de rassurer davantage et à garantir durablement la tenue d'élections apaisées. Pascal Afingesan du FPI s'est réjoui de cette annonce, appelant immédiatement au dialogue pour refonder le système électoral. Initialement gérées par l'administration publique, les élections ont été confiées à la CEI créée en 2001 au sorti du bref règne du régime militaire. Depuis, la méfiance censée disparaître a jalonné presque tous les cycles électoraux. À Abidjan, Mohamed Lamine pour Radio Vatican.
2: Au Tchad, 3 jours de deuil national ont commencé ce jeudi, décrété hier soir par le gouvernement après une nouvelle attaque de Boko Haram. Elle a fait au moins 2 morts dans l'armée hier, alors que déjà lundi soir, une première attaque des djihadistes sur la base militaire de Barka Tolorom avait fait au moins 24 morts, tandis que dimanche, au moins 42 personnes étaient décédées dans un affrontement intercommunautaire à l'Est. Dans une déclaration, les évêques ont exprimé leur préoccupation face à la dégradation brusque de la situation politique de leur pays. Ils plaident pour un dialogue sincère et inclusif, seule issue selon eux.

à nos confrères de Radio Vatican. C'était les informations internationales, l'édition de cette nuit. Et nous démarrons notre séquence avec David, aimer comme tu aimes.

La chorale de Sainte-Cécile de Saint-Louis, Jésus. Je veux me réjouir et on poursuit avec le groupe Glorious. Vienne ta grâce.

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0: Évangile de Jésus-Christ selon saint Jean, chapitre 15, versets 12 à 17. En ce temps-là, Jésus disait à ses disciples : Mon commandement, le voici. Aimez-vous les uns les autres comme je vous ai aimés. Il n'y a pas de plus grand amour que de donner sa vie pour ceux qu'on aime. Vous êtes mes amis si vous faites ce que je vous commande. Je ne vous appelle plus serviteur, car le serviteur ne sait pas ce que fait son maître. Je vous appelle mes amis, car tout ce que j'ai entendu de mon Père, je vous l'ai fait connaître. Ce n'est pas vous qui m'avez choisi, c'est moi qui vous ai choisi et établi, afin que vous alliez, que vous portiez du fruit et que votre fruit demeure. Alors tout ce que vous demanderez au Père en mon nom, il vous le donnera. Voici ce que je vous commande, c'est de vous aimer les uns les autres.
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0: Dans ce passage de l'Évangile, Jésus résume toute sa loi en un seul commandement, qui est l'amour fraternel. Jésus dit clairement : Voici mon commandement, aimez-vous les uns les autres comme je vous ai aimés. Il ne demande pas seulement d'aimer, mais d'aimer comme lui. L'amour de Jésus est un amour total, gratuit et prêt au sacrifice. Il explique ensuite la plus grande preuve d'amour, donner sa vie pour ceux qu'on aime. Cette parole annonce déjà ce que Jésus va accomplir et qui l'a accompli lors de sa passion, offrir sa vie pour sauver l'humanité. Jésus change aussi la relation avec ses disciples. Il ne les appelle plus serviteurs, mais amis. Le serviteur exécute des ordres sans toujours comprendre, tandis que l'ami partage une relation de confiance. Jésus révèle à ses disciples tout ce qu'il a reçu du Père. Il les invite à entrer dans une relation intime avec Dieu. Jésus rappelle que c'est lui qui choisit ses disciples. Leur mission est de porter du fruit, c'est-à-dire de vivre et de transformer l'amour de Dieu dans le monde. Ce fruit doit demeurer, car l'amour véritable laisse une trace durable dans les cœurs. Cet évangile nous appelle à aimer les autres comme Jésus nous aime, à vivre une relation d'amitié avec le Christ et à porter du fruit, le fruit d'amour autour de nous. Le cœur de l'Évangile est simple et profond. Aimer les autres avec le même amour que Jésus nous aime. Amen.

Merci à Maria de nous partager les textes d'Évangile tout au long de cette semaine. Et nous poursuivons avec Noël Colombier. Aimez-vous les uns les autres.

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1: Merci à tous de votre fidélité. Il est 8h passé de quelques minutes sur les ondes de Radio Arc-en-Ciel. Nous vous proposons de démarrer un petit temps de spiritualité avant de retrouver nos confrères de Radio Vatican avec l'édition de cette nuit. Et nous démarrons avec le groupe Glorious, Onction d'amour.

0: Et nous vous proposons de retrouver au micro de Jean-Denis, Monseigneur émérite Gilbert Aubry. Il nous parlait de son jubilé d'or qui a eu lieu le 1er mai lors de la célébration eucharistique.
1: Bonjour et merci d'être avec nous sur les ondes de Radio Arc-en-Ciel. Aujourd'hui, nous avons la joie d'accueillir Monseigneur Gilbert Aubry, évêque émérite de l'île de la Réunion. Bonjour Monseigneur.
2: Bonjour Jean-Denis et bonjour à tous les auditeurs de Radio Arc-en-Ciel.
1: Évêque émérite, mais pas immérite. Et dire émérite, ça veut dire aussi que vous avez derrière vous une longue mission qui s'est déroulée à la Réunion en tant qu'évêque, et on arrive à un moment important pour vous, votre jubilé, le jubilé d'or, Monseigneur Aubry.
2: Jubilé d'or, ça veut dire 50 ans, 50 ans d'épiscopat, donc ça fait un demi-siècle. Et sur 50 ans, ben, il y a bien des événements qui se sont passés, tant au niveau de l'Église que de la société civile à La Réunion, dans l'océan Indien et dans le monde.
1: Donc 50 ans de mission épiscopale, ça veut dire une présence importante, une mobilisation même importante au service de l'Église, au service de la société.
2: Oui, quand on est évêque, je dirais évêque en exercice, il n'y a pas de jour, il n'y a pas de nuit, on doit toujours avoir le téléphone portable à proximité de la main. Et être prêt à partir tout de suite, prendre la voiture si jamais il y a une urgence. Voilà, sauf dans les dernières années où je ne conduisais pas. Mais j'ai fait beaucoup de kilomètres et rencontré beaucoup de paroisses, beaucoup de prêtres, de religieuses et puis aussi de laïcs baptisés à travers les différents mouvements, les différents organismes.
1: Monseigneur Aubry, donc, quand on dit le mot jubilé, voilà, c'est un mot qui laisse entendre la joie. Ça se célèbre, un jubilé.
2: Ben, ça se célèbre, c'est comme dans une famille, lorsqu'il y a 15 ans, 20 ans de mariage, 25 ans, 50 ans, ben alors on fait une fête, on invite les amis, on essaye de rester dans un climat qui reflète la vie de la famille, et l'Église est finalement une grande famille. Donc la famille sera rassemblée, ceux qui sont à La Réunion et ceux qui viennent d'ailleurs.
1: Donc, un rassemblement à la Vierge Noire. Vous pouvez nous en dire plus donc pour ce 1er mai?
2: Le 1er mai, oui, on a l'habitude dans le diocèse de se réunir, de faire un pèlerinage à la Vierge Noire, avec une part de légende derrière la Vierge Noire, Mario, mais le plus important, c'est l'histoire. La statue qui est là, dans la grotte, là, on l'a mise en place en 1856, qui vient deux ans après 1854. 1854, c'était la proclamation du dogme de l'Immaculée Conception. Donc on n'a pas inventé cette célébration-là. Elle existait déjà dans l'Église, mais c'était une officialisation de ce que l'Église vivait déjà au niveau de l'Église catholique, au niveau universel.
1: Et pourquoi on a choisi une Vierge noire à l'époque ?
2: On n'a pas choisi une Vierge noire, elle était noire.
1: Bon. Elle est arrivée comme ça.
2: En ce sens-ci, c'est qu'au point de départ, c'était une statue en bronze, en fonte, brute. Donc une couleur naturelle de la fonte. Et finalement, bon, avec le temps, ça a été patiné, il y a eu beaucoup de poussière qui s'était accumulée dessus. Et la couleur est devenue une couleur un peu noire. Et le père Würzel, qui était curé de la rivière des Pluies dans les années 1945 et 1950, il est allé voir pourquoi la statue était noire. Donc il a gratté, mais il a vu qu'il n'y avait pas de peinture. Mais comme ça avait été déjà dénaturé, eh ben lui, il a pris la décision de tout faire gratter et de faire peindre en noir. Voilà, donc la statue est devenue noire, la Vierge noire.
1: Mais dans la dévotion populaire, cette Vierge Noire est devenue aussi très vite celle qui protège les Noirs. Le contexte que vous écrivez en 1950, c'est encore le contexte de l'esclavage. D'où ce petit Mario?
2: Oui, on est sorti de l'esclavage, mais avant même la question de Mario, faut pas oublier que dans cet espace géographique-là, de la rivière des pluies, la statue de la Vierge Noire, l'église, et il y avait la communauté, première communauté des filles de Marie. Et donc la mission des filles de Marie, c'était d'être proche des déshérités et de mettre ensemble, comme on disait à l'époque, les filles de la société et les filles qui venaient d'être affranchies. Et la congrégation ne pouvait pas accepter de filles, esclaves ou qui n'étaient pas affranchies, parce que la loi ne permettait pas. Et dès que ça a été préparé par Frédéric Levavasseur, par Monet, Alexandre Monet, mais alors là, dès qu'on est arrivé à l'abolition de l'esclavage, tout de suite, la congrégation a démarré et démarré officiellement.
1: Et donc, votre jubilé célébré à la Vierge Noire,
2: un site historique,
1: un pèlerinage historique, symbolique aussi.
2: Chargé de la dimension missionnaire de l'Église.
1: Alors, qu'est-ce que vous voulez dire comme message pour cette occasion de votre jubilé, Monseigneur, et puis aussi à nos auditeurs?
2: À l'occasion de ce jubilé, c'est dire merci, rendre grâce au Seigneur pour tout le cheminement de l'Église à La Réunion en dialogue avec la vie de la société à La Réunion, mais au niveau de ce qui est devenu l'Indian-Océanie. Parce que les filles de Marie sont parties à l'île Maurice, les filles de Marie sont parties à Rodrigues, sont partis à Madagascar, sont partis à Zanzibar, sont partis en Tanzanie. Et tout ça, ça fait un seul élan missionnaire. Et le milieu du 19e siècle est une période, en or, si on peut dire, un trésor de vie missionnaire pour La Réunion.
1: 50 ans d'épiscopat, Monseigneur, vous avez vu aussi l'Église à La Réunion évoluer, grandir. Quelle image vous gardez de ces 50 ans? Quelle image vous choisirez pour symboliser ces 50 années à la fois d'épiscopat, mais aussi d'histoire de l'Église de La Réunion?
2: C'est toutes les ordinations sacerdotales qui ont eu lieu, bien ça. L'émergence d'un clergé local qui s'est développé. Et puis nous avons eu la grande visite du pape Jean-Paul II à La Réunion avec la béatification du frère Scubillon, Jean-Bernard Rousseau, qui est devenu le bienheureux frère Scubillon. Donc ça, c'est vraiment des temps forts. On a eu aussi, il y a une dizaine d'années, les 40 ans d'épiscopat, où les évêques de la région se sont retrouvés, et cette fois-ci, c'est encore un élan beaucoup plus fort dans cette dynamique.
1: Redites-nous concrètement, le 1er mai, comment ça va se dérouler et qui peut venir?
2: Tout le monde peut venir. Bon, le 1er mai, c'est la matinée. Il y aura une matinée, au début, il y a chapelet, adoration, un temps de louange. Ensuite, il y aura une dimension poétique. Donc, il y a des extraits de mes poèmes qui ont été sélectionnés par des personnes du conseil de pastoral de la Rivière des Pluies. On a déjà fait une répétition sur site. Et Thierry Mira sera là avec quelques musiciens. Il fera des intermèdes entre chaque extrait de poème. Pour la matinée qui se terminera par la prière du groupe de dialogue interreligieux. Donc le groupe de dialogue interreligieux sera là et sera sur le podium. Ce sera la dernière intervention avant Ote Creole, pas besoin de la paix, dresse la tête, ouvre ton yeux, donne la main. Voilà, on va terminer par ça. Donc ce sera sur une clé pour avoir l'orchestration, mais on va chanter ensemble. Voilà.
1: Et l'après-midi,
2: l'action
1: de grâce.
2: L'après-midi, c'est l'Eucharistie, avec tous les évêques qui seront là, les prêtres, les diacres, la foule. Ce sera véritablement laisser nos cœurs déborder de louanges, d'actions de grâce et je dirais, de vitamines pour pouvoir continuer la mission de l'Église. Donc, on arrive, on est content, mais on repartira, on sera plus fort.
1: Peut-être une dernière question, Monseigneur. Depuis 2 ans, bientôt 3 ans, vous êtes retiré de cette mission épiscopale. Qu'est-ce que vous portez dans votre cœur pour l'Église qui est à La Réunion, pour tous les chrétiens, pour tous les réunionnais?
2: Les évêques passent, l'Église continue. Et par conséquent, il y a un nouvel évêque, c'est Monseigneur Pascal. Bon, il est au tout début de son épiscopat. Il prend de plus en plus connaissance à la fois du diocèse de Saint-Denis de La Réunion, de la Cédoire, de la conférence des évêques de France, puisqu'on fait partie aussi de la conférence des évêques de France. Tout ça fait que quand on devient évêque, on sait qu'on devient évêque, mais on n'a jamais fini de devenir évêque.
1: Et pour vous, aujourd'hui ?
2: Ben, pour moi, je suis toujours évêque, même quand je serai dans mon cercueil. Bon. Et alors, je suis aumônier du couvent de la Providence avec les religieuses. Je célèbre la messe tous les matins à l'infirmerie pour les religieuses âgées, quelques-unes qui sont au fauteuil roulant. Bon, je fais beaucoup d'accompagnement spirituel. Il y a des personnes de l'extérieur aussi qui viennent confier leurs soucis, leurs préoccupations. Et le dimanche, je célèbre dans la grande chapelle, qui est toujours remplie jusqu'à la tribune. Et ça montre aussi que la communauté des religieuses n'est pas repliée sur elle-même, mais qu'elle est ouverte sur l'extérieur. Évidemment, en priorité, ce sont des personnes qui sont un peu dans les environs, qui viennent. Mais il y en a qui viennent de très loin pour retrouver une religieuse qu'ils connaissent, une parenté religieuse. Et c'est un climat très, pour moi, qui est très, très apaisant et très encourageant.
1: Ils viennent aussi découvrir cette figure de la fondatrice.
2: Je la connaissais déjà, puisque...
1: Les personnes qui viennent...
2: On n'a pas fini de découvrir. Mmh. Et le fait que nous avons bouclé localement le procès de béatification de Mère Marie-Madeleine de la Croix, qu'on a écouté beaucoup de personnes, beaucoup de témoins, et là, moi, je dois remercier profondément Madame Danielle Maillot, qui a été ma collaboratrice à l'évêché et qui est la collaboratrice de Monseigneur Pascal maintenant. C'est elle qui, finalement, connaît le mieux la vie de Mère Marie-Madeleine de la Croix. D'ailleurs, elle a écrit une pièce de théâtre qui a déjà été jouée dans plusieurs paroisses. Et ce qui m'impressionne, c'est de voir que souvent, le mercredi, le jour où il n'y a pas classe, de voir des groupes de jeunes qui viennent avec leur catéchiste visiter le couvent, prier dans la chapelle, prier sur le tombeau de Mère Marie-Madeleine de la Croix. Et c'est

0: Eh ben, ils sont convaincus. Je dirais qu'auparavant, bon, moi en tant qu'évêque, j'ai appris à connaître la vie de Mère Marie-Madeleine de la Croix. J'ai écrit la première prière de demande de béatification. La plupart des prêtres, des autres religieuses d'une autre congrégation ne connaissaient pas Mère Marie-Madeleine de la Croix. Alors que c'est une femme tout aussi importante que Anne-Marie Javoué chez les filles de Marie, les filles religieuses de Cluny. Et moi, je dis que Mère Marie-Madeleine de la Croix était une prophète. Elle avait devancé Vatican II avec la place des laïcs dans l'Église.
1: Monseigneur, merci pour cette rencontre. Et puis, je rappelle aux auditeurs cette fête, ce jubilé qui aura lieu le 1er mai.
0: 1er mai, viens autres, on a la place. On a trois grands espaces.
1: Donc, pour une belle fête.
0: Encore l'hôtel.
1: Pour une belle fête, donc 50e anniversaire d'Épiscopat. Un record même, Monseigneur.
0: Le record, c'est le nonce qui a dit que c'était un record.
1: Voilà. Mais on n'a pas toute l'histoire de l'Église, mais dans l'histoire récente en tout cas.
0: Oui, bien sûr.
1: Merci beaucoup, Monseigneur. Oui, et beau jubilé à vous et grande joie pour tous ceux qui viendront à votre rencontre et aussi célébrer avec vous cet anniversaire épiscopal.
0: Merci, et puis bon 1er mai à tous les auditeurs de Radio Arc-en-Ciel.
1: Merci.
2: Merci à Jean-Denis et à Monseigneur émérite Gilbert Aubry. On poursuit en musique avec Véronique Berdier. C'est Jésus.

0: Il est 8h passé de 30 minutes sur les ondes de Radio Arc-en-Ciel et nous retrouvons nos confrères de Radio Vatican avec les informations internationales, l'édition de la nuit.
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2: Veille d'anniversaire au Vatican et pour l'Église universelle, le pape Léon XIV fêtera sa première année de pontificat demain. Il se rendra pour l'occasion dans le sud de l'Italie, notamment au sanctuaire marial de Pompéi. Léon XIV qui a reçu ce matin le secrétaire d'État américain au Vatican, tentative d'apaisement après des attaques formulées par le président Trump à l'encontre du pape. Ce jeudi, les deux États ont réaffirmé la nécessité de travailler inlassablement en faveur de la paix. En Ukraine, le Kremlin confirme instaurer une trêve de 2 jours à partir de ce soir minuit. Un cessez-le-feu alors que Moscou célébrera à partir de demain la victoire militaire contre l'Allemagne nazie en 1945. Et puis enfin, nous irons en Côte d'Ivoire où la commission électorale indépendante a été dissoute.
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2: Bonsoir à tous, c'était le 8 mai 2025. Quelques minutes après 18h, la joie traversait les visages de dizaines de milliers de fidèles. Une fumée blanche s'élevait dans le ciel, annonçant l'élection du 267e successeur de Pierre. On apprenait son nom, découvrait son visage à 19h14. Robertum Franciscum devenait Léon XIV, les mains jointes, les yeux humides. Le religieux de l'ordre de Saint-Augustin se faisait déjà apôtre de paix. Que la paix soit avec vous, prenant déjà une paix donc désarmée et désarmante. Et pour fêter l'anniversaire de son élection, le pape a choisi de se rendre en Campanie, dans le sud de l'Italie, au sanctuaire marial de Pompéi, visité par 2 millions de pèlerins chaque année, par de nombreux étrangers et par les habitants de la ville adjacente. Au sanctuaire et aux fouilles, Monseigneur Tommaso Caputo se réjouit de la venue du pape. Il est l'archevêque et prélat de Pompéi.
4: Comme dans tout le sud de l'Italie, les problèmes sociaux ne manquent pas, mais il existe des difficultés liées à la précarité de l'emploi et au salaire souvent trop bas. Beaucoup de jeunes ont du mal à trouver un travail stable et à fonder une famille. San Bartolo Longo, lui-même fondateur de notre sanctuaire, avait compris que le travail était un élément essentiel pour que les jeunes deviennent de bons chrétiens et d'honnêtes citoyens. C'est pourquoi nos instituts se sont distingués par le passé dans la formation professionnelle. Et aujourd'hui encore, nous menons des projets spécifiques pour aider les jeunes à entrer dans la vie active. Donc le pape viendra nous confirmer dans la foi guidée par Marie, à qui il adressera la célèbre prière de San Bartolo Longo, la supplique. Il ne peut y avoir que de la joie lorsque le vicaire du Christ parcourt les rues des hommes, car sa simple présence nous invite à lever les yeux vers le ciel.
2: Des propos recueillis par Daniele Piccini de la rédaction italienne de Vatican News. Et à noter, Bartolo Longo, fondateur du sanctuaire de Pompéi, a été canonisé par le pape Léon XIV le 19 octobre dernier. Après Pompéi, Léon XIV se rendra à Naples. Plus de détails sur ce déplacement et sur le premier anniversaire du pontificat à retrouver bien sûr sur notre site internet. Au Vatican aujourd'hui, c'était une audience très attendue, celle accordée par le pape au secrétaire d'État américain. À sa demande, Marco Rubio, catholique d'origine cubaine, est arrivé au Vatican dans un contexte compliqué, le président américain ayant à plusieurs reprises attaqué le pape ces dernières semaines, poussant Léon XIV à lui répondre, ce qu'il a fait sans crainte en tant que religieux et pasteur de l'Église universelle. Comment cette audience s'est donc déroulée? Sait-on de quoi il fut question? Sinon, entre les deux hommes, au moins entre les chefs des diplomaties américaines et vaticanes. La réponse d'Alexandra Sirgan.
5: Comme à son habitude, le Vatican ne communique pas sur la teneur des entretiens entre le pape et ses hôtes. En revanche, après 45 minutes d'échange entre les deux hommes, Marco Rubio a été reçu en secrétaire d'État. Et là, la salle de presse du Saint-Siège est plus prolixe sur les sujets traités. Il a été question des guerres qui déchirent de nombreux pays, des tensions politiques, des crises humanitaires et de la situation à Cuba. Le département d'État américain donne de son côté un peu plus de détails en rapportant que Marco Rubio et le cardinal Parolin ont, je cite, examiné les efforts humanitaires en cours en Occident et les initiatives visant à instaurer une paix durable au Moyen-Orient. Lors de l'audience avec le pape, toujours selon le communiqué américain, la situation au Moyen-Orient et d'autres questions d'intérêt commun pour l'hémisphère occidental ont été abordées. En un an de pontificat, c'est la deuxième fois que le secrétaire d'État américain rencontre Léon XIV. Si la première suivait de 10 jours l'élection de Léon XIV, la seconde suit de quelques jours seulement. Les des critiques du président des États-Unis contre le pape. Une rencontre qui s'est conclue par la confirmation d'un partenariat solide et durable entre les États-Unis et le Saint-Siège.
2: Alexandra Tirguin, puis évidemment tous les détails là encore sur cette rencontre sont à retrouver sur vaticannews.va. Les États-Unis qui cherchent encore une voie de sortie au Moyen-Orient alors que quelques 1500 navires sont encore piégés dans le Golfe. Selon l'Organisation mondiale maritime, Donald Trump a donc décidé de suspendre son opération d'escorte de navires dans le détroit d'Ormuz. Dans l'espoir d'un accord avec l'Iran, il annonçait de grands progrès en vue d'une reprise des négociations. L'Iran, où le président Pézeshkian dit avoir rencontré, sans en préciser la date, le guide suprême Mojtaha Khamenei. Le grand ayatollah n'a pas été vu en public depuis sa nomination début mars. Les États-Unis qui se veulent médiateurs de paix, les 14 et 15 mai prochains auront lieu à Washington. De nouvelles discussions entre Israël et le Liban, elles viennent ce soir d'être annoncées au lendemain d'une frappe israélienne près de Beyrouth, la première depuis près d'un mois, visant un chef militaire du Hezbollah. Les États-Unis qui accueilleront déjà ce jeudi des tractations en Floride pour chercher cette fois des modalités d'une paix en Ukraine aux côtés d'une délégation venue de Kiev. Ces pourparlers viseront en particulier à faire progresser la libération des prisonniers ukrainiens détenus en Russie, affirme le président Zelensky. L'annonce intervient alors que la Russie a décrété un cessez-le-feu unilatéral de 2 jours en Ukraine à compter de ce soir minuit. Et ce, à l'occasion des commémorations de la victoire de 1945 sur l'Allemagne nazie. Depuis le début du conflit, les trêves n'ont jamais été respectées. Et cette fois, Moscou a annoncé de lourdes représailles en cas de poursuite des combats par l'Ukraine. À Moscou, Jean Didier Revoy.
6: Une frappe massive de missiles de représailles sur le centre de Kiev. C'est ce qu'a promis le ministère russe de la Défense aux Ukrainiens si Kiev poursuit les hostilités contre la Russie les 8 et 9 mai, lors de la trêve proposée par Vladimir Poutine. Une mise en garde confirmée par le ministère des Affaires étrangères, sa porte-parole Maria Zakharova, a sérieusement exhorté mercredi les pays étrangers à évacuer leurs diplomates et autres personnels de la capitale ukrainienne en raison de possibles frappes de représailles si l'Ukraine devait mener des attaques contre la Russie samedi, jour des célébrations de la victoire soviétique contre l'Allemagne nazie. À l'approche des célébrations de ce 81e anniversaire, les autorités russes ont montré une certaine nervosité. Un drone ukrainien ayant touché lundi un immeuble de Moscou situé à moins de 10 km de la place Rouge. Mais fin avril, avant même cette attaque, le pouvoir avait déjà annoncé que cette année, aucun véhicule blindé ne défilerait sur la place Rouge pour des raisons de sécurité. Les opérateurs de téléphonie mobile avaient de leur côté annoncé d'importantes perturbations des réseaux du 5 au 9 mai dans la capitale et sa région. Jean-Didier Revoy, Moscou, pour Radio Vatican.
2: L'Union européenne réaffirme son soutien à l'Ukraine, lieu qui ne changera ni sa position ni sa présence à Kiev, réaffirme Bruxelles ce jeudi. En Bulgarie, le vainqueur des élections anticipées, élections législatives, l'ancien président roumain Radev s'est officiellement vu confier ce jeudi les rênes du gouvernement. Ce dirigeant de centre-gauche qui arrive au pouvoir avec la promesse de démanteler le modèle oligarchique a immédiatement remis à la présidente la liste de ses ministres qui sera soumise au vote du Parlement demain. Un scrutin important et à haut risque. Que pour le gouvernement britannique, plus de 5000 élus locaux doivent être renouvelés, à commencer par les parlements en Écosse et au Pays de Galles. Le vote promet d'être délicat pour le parti travailliste, mais aussi pour le Labour, les deux formations étant dépassées par l'extrême droite et une poussée de la gauche radicale. En Côte d'Ivoire, la commission électorale indépendante n'est plus. L'organe chargé des élections depuis 25 ans a été dissous par le gouvernement, visé par de nouveaux griefs depuis sa création. La CI disparaît pour faire place à un nouveau dispositif électoral dont les contours ne sont pas encore tenus. À Abidjan, Mohamed Lamine.
7: C'est à l'issue du Conseil des ministres qu'Amadou Koulibaly a fait cette annonce choc. Justifiant la dissolution de la commission électorale, le porte-parole du gouvernement a évoqué les réserves et les critiques dont fait l'objet la défunte institution. Les élections organisées par la CEI depuis sa mise en place il y a 25 ans ont très souvent donné lieu à des tensions en amont et ou en aval des scrutins. La plus meurtrière de ces tensions a été la crise post-électorale de 2010 qui avait fait plus de 3000 morts. Le porte-parole du gouvernement a aussi annoncé l'avènement d'un nouveau mécanisme de gestion des élections à même de rassurer davantage et à garantir durablement la tenue d'élections apaisées. Pascal Afingesan du FPI s'est réjoui de cette annonce, appelant immédiatement au dialogue pour refonder le système électoral. Initialement gérées par l'administration publique, les élections ont été confiées à la CEI créée en 2001 au sorti du bref règne du régime militaire. Depuis, la méfiance censée disparaître a jalonné presque tous les cycles électoraux. À Abidjan, Mohamed Lamine pour Radio Vatican.
2: Au Tchad, 3 jours de deuil national ont commencé ce jeudi, décrété hier soir par le gouvernement après une nouvelle attaque de Boko Haram. Elle a fait au moins 2 morts dans l'armée hier, alors que déjà lundi soir, une première attaque des djihadistes sur la base militaire de Barka Tolorom avait fait au moins 24 morts, tandis que dimanche, au moins 42 personnes étaient décédées dans un affrontement intercommunautaire à l'Est. Dans une déclaration, les évêques ont exprimé leurs préoccupations face à la dégradation brusque de la situation politique de leur pays. Ils plaident pour un dialogue sincère et inclusif, seule issue selon eux.

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1: Merci à nos confrères de Radio Vatican. C'était les informations internationales, l'édition de cette nuit. Et nous retrouvons Jean avec le Timanger pour le cœur, l'évangile en créole.
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3: Dans l'évangile de Jésus-Christ, voilà que ça, Saint Jean raconte. Alors, le jour-là, Jésus l'a dit ensemble son bandalon. Voilà que ça me demande ça. Et ma zote, les aînes, les autres comme moi, me l'aime à ça. Parce que la point plus grand marque l'amour, à part que donne son vie pour ça qu'il aime. Zote, mon ami, si j'ai fait ça que me demande à ça. Mais crie, puis à zote, à ce terre, c'est invité, hein. Parce que le c'est invité, il connaît pas les causes à son motifé. Mais crie à zote, mon bon ami, zote, mon dalon. Tout ça que moi j'ai entendu ensemble, mon papa, moi l'a fait connaître à Zot ça. La pas Zot l'a choisi à moi. C'est moi l'a choisi à Zot. La mettre à Zot, Zot place, manière. Zot y ça va. Zot y donne le fruit, manière. Fruit là, il conserve. Alors, tout ça que Zot va demander le Père en mon nom, le Père dans le ciel va donner à Zot. Et voilà qu'on s'amène à Zot. Aime à Zot. Les uns les autres.

0: En ce 8 mai, nous fêtons aujourd'hui Saint-Désiré. Une très belle fête à tous ceux qui se prénomment ainsi. Allons découvrir l'histoire de Saint-Désiré que nous propose Frédéric dans le témoin de la foi de ce jour.
1: Saint-Marc, Saint-Pierre, son nom était Jean. Sainte-Marie, figure de la foi, témoin de l'Évangile. Elle se nommait Marie.
2: Saint Matthieu.
1: Il s'appelait Jacques.

En ce 8 mai, nous fêtons un chancelier royal et évêque de Bourges, Saint Désiré. Bonne fête donc à toutes les personnes qui se prénomment Désiré. Désiré fut l'un des plus grands évêques de l'époque mérovingienne qui contribuèrent à tirer la Gaule du chaos où l'avaient plongé l'effondrement de l'Empire romain et qui lui rendirent une civilisation en la rendant chrétienne. D'abord chancelier des fils de Clovis, Désiré utilisa sa charge pour faire construire nombre d'églises et de monastères. Mais il avait aussi souvent l'envie de quitter cette cour pleine de débauches et de cruautés pour aller vivre dans la retraite. Mais ses maîtres l'en empêchaient, prétendant ne pouvoir se passer de lui. Et lui-même, il sut patienter en pensant que d'autres à sa place n'auraient peut-être pas la possibilité d'empêcher tant de mal. Nommé en 543 évêque de Bourges, Désiré continua à conseiller les rois, mais s'attacha beaucoup plus à supprimer les hérésies. Il parvient à concilier l'Anjou et le Poitou en guerre et à remettre la paix entre les tribus allemandes prêtes à s'entregorger. Désiré meurt à Bourges le 8 mai 550. Je vous propose, avant de nous quitter, cette pensée spirituelle extraite de l'Évangile de ce jour. Quand il viendra, lui, l'Esprit de vérité, il vous conduira sur le chemin de toute vérité. Il n'a pas de message propre, mais il dira ce qu'il aura entendu et vous annoncera les choses à venir. Jean 16, verset 13.

Il est 9h sur les ondes de Radio Arc-en-Ciel. Merci à tous de votre fidélité. Nous vous proposons un petit retour sur le temps de témoignage et d'animation qui a eu lieu le 1er mai. Fête de la Vierge Noire, mais également l'anniversaire de Mgr Émérite Gilbert Aubry pour ses 50 ans d'épiscopat, son jubilé d'or. Un petit retour sur la matinale des témoignages et des chants.

Bonjour Monseigneur, bonjour à nos frères les évêques, bonjour à tous. En ce 1er mai 2026, la Vierge Noire, nous fêtons les 170 ans de pèlerinage de la Vierge Noire, les 50 ans d'épiscopat de Monseigneur Gilbert Aubry, évêque émérite. Ancien journaliste, poète, prêtre et plus jeune évêque de France, merci Monseigneur d'être là parmi nous. Vous aimez à dire, Marie, avec le peuple chrétien, nous t'invoquons des plus beaux noms. Toi que nous invoquons chez nous comme Notre-Dame de la Salette, Notre-Dame de la Trinité, toi que nous invoquons comme la Vierge Noire, nous te prions pour la Réunion. Lors de votre allocution, le jour de votre ordination épiscopale, le 2 mai 1976, ces mots résonnent encore aujourd'hui. Je dis joie et espérance. Justice et paix pour tous ceux qui ont la foi, pour tous ceux qui cherchent, pour tous ceux qui refusent de croire, pour tous ceux qui sont mal à l'aise dans la foi et dans l'Église. C'est ma prière pour vous tous. Votre vocation de prêtre, vous nous répondez, je sais que j'ai eu beaucoup de chance. Avec mes frères et mes sœurs, nous avions eu une enfance heureuse, car nos parents nous aimaient bien. C'était les privations consécutives à la fin de la guerre, mais nous étions relativement privilégiés par rapport à d'autres. Et puis, nous étions dans un climat familial religieux. Pour rien au monde, nous n'aurions manqué la messe dominicale. Nous avions la prière du soir en commun et je voyais bien que pour mes parents, leur foi religieuse était la clé de leur vie. Ça m'a beaucoup marquée. Mais ce n'est qu'à 18-19 ans que je choisis non pas de me faire prêtre, mais de me laisser choisir par Dieu comme chrétien. J'étais alors en bagarre contre Dieu. S'il était possible de l'éliminer, je l'aurais fait. Dieu, c'est trop gênant. C'est finalement l'amitié, l'amour humain, qui m'a fait redécouvrir le visage de Dieu. J'ai découvert le visage de Dieu par Jésus-Christ et j'ai compris que Dieu n'est pas opposé à l'homme. La joie, la souffrance, la créativité, tout cela pouvait avoir une valeur d'éternité. Après avoir découvert cela, je décidais de donner ma vie en tant que chrétien. L'appel au sacerdoce est venu après. J'ai retrouvé alors toutes les richesses que j'avais peur de laisser. Être chrétien, ce n'est pas être coupé des autres. C'est se laisser vivre par Dieu. C'est Dieu qui nous fait vivre et nous fait aimer les autres comme lui-même les aime mieux que nous. Oui, l'étincelle de la vocation. J'étais ordonnée prêtre le 23 août 1970. C'était dans l'église du Tampon avec le père Rochefeuille qui était curé. Et la veille de la célébration de l'ordination, j'ai fait une réunion de prière dans l'église avec à peu près 200 personnes. On était deux pour être ordonnés prêtres le lendemain, Yvan Bénard et moi. Chacun est invité à dire son cheminement. Et puis une femme qui dans l'assemblée me pointe du doigt et qui dit « Vous là !» Vous allez être ordonné prêtre demain, là? Pourquoi vous avez choisi de devenir prêtre? Alors moi, j'ai fait en soulevant un peu les épaules. Père Rochefeuille, à côté de moi, il relance à moi. Bon, la troisième fois, il faut m'y répondre quand même.
Et alors j'ai dit, j'ai pas choisi de devenir prêtre, j'ai choisi de me laisser choisir. Et ça, c'est une parole de Jésus pour ses disciples, ses apôtres. Jésus avait dit à ses apôtres, Jean chapitre 15, verset 16, « Ce n'est pas vous qui m'avez choisi, mais c'est moi qui vous ai choisi et vous ai établi pour que vous alliez et portiez du fruit et que votre fruit demeure. » Cette parole de Jésus est venue dans mon cœur comme ça. Et pour moi, c'est une parole existentielle. Mais il ne peut pas oublier ce moment-là où ça l'a sorti comme ça. Après, je suis devenue prêtre et je deviens évêque en 1976. Un après-midi, là, à l'évêché, rue de Paris, là-bas, téléphone, il sonne. Je prends le téléphone et c'était la sœur de ma marraine, une personne âgée. Ma marraine était déjà décédée. Et cette personne me dit, « Gilbert, j'ai un secret à te dire. » Ben, si tu as un secret à me dire, moi j'écoute. Si je peux répondre, je vais répondre. Elle me dit, on sortait de la messe à la ravine des Cabris. L'église était à côté de la maison. Et tu as dit à ta marraine, maman. Et tu as dit à ta maman, pardon, maman, je veux devenir prêtre. Et ta maman t'a dit, va-t'en le dire à ta marraine. Moi, je vais dire à ma marraine, marraine, voilà, je veux devenir prêtre. Et ma marraine me dit à ce moment-là, j'ai encore bien ces paroles dans ma tête, dans mon cœur, mon enfant, je te serai heureuse si tu deviens prêtre. Si tu deviens prêtre, sois un bon prêtre. Tu sais ce que ça veut dire, un bon prêtre ? Alors moi, je lui ai répondu, oui, marraine, je sais. Évidemment, je ne le savais pas. Je pose la question à la sœur de ma marraine. Je dis, quel âge j'avais à ce moment-là ? Alors elle me dit, tu avais à peine 5 ans. Monseigneur, là, devant la Vierge Noire, au lieu chargé d'histoire, là, devant cette croix, croix de votre ordination épiscopale que vous avez fait reproduire et reporter en ce lieu afin de demander à Marie de protéger le diocèse et de vous accompagner dans vos nouvelles fonctions. Là, avec votre devise « joie et espérance, justice et paix » aux pieds de Marie, vous avez accepté de partager avec nous la lettre de Madame Iris Waro, offerte à votre maman, Madame Émile Aubry, quelques jours après l'ordination. En voici un extrait. Tout à l'heure, tel un mort allongé sur le sol, au rythme des litanies, il mourait à lui-même, mais plongé tout entier au cœur sanglant du Christ, il renaissait, régénéré, néophyte d'une autre vie. Comme son maître bien-aimé, il vivrait pour son Dieu, il vivrait pour son peuple. Et ce peuple était là, priant, suivant, silencieux, le pieux déroulement du merveilleux événement. Chaque geste rituel, chaque parole sacramentelle éveillait en leur âme un écho fraternel. Celui sur qui se fixaient tous les yeux, l'homme, né comme eux de la même terre, cet homme était leur frère. Merci.

Monseigneur, à la question de savoir ce que signifie pour vous la poésie, vous nous répondez ceci. La poésie, elle est présente partout. Ce qui m'a toujours touché, c'est la contemplation qu'engendre la beauté de la création. Cet appel à l'infini à partir de l'émotion qui me traverse devant la nature, une personne, un événement, un sentiment de joie, de tristesse ou de colère. Il s'ensuit une prise de conscience de la dimension d'une telle émotion. Et après vient l'écriture, un véritable combat. Il y a urgence de coucher ce que je ressens sur le papier tout de suite. Cette prise de conscience, évidemment, a une dimension spirituelle, pas obligatoirement une dimension ecclésiale. Et cette dimension spirituelle pose la question justement du divin, de l'origine et de la fin de toute vie. La poésie pour moi, c'est d'abord un cadeau de la vie, quelque chose de purement gratuit pour celui qui s'émerveille, contemple ou se révolte. Une harmonie, un cri dont celui qui va lire peut en faire son miel, réécrivant pour lui-même, à sa façon, dans le contexte de sa vie, sa traduction personnelle, engendrant ainsi comme un nouveau poème dont l'existence poursuit à l'infini, parce qu'il peut se transmettre de génération en génération. Quand j'étais enfant, j'entendais ma tante dire à ma mère « Je n'aimerais pas avoir un jour des enfants comme Gilbert. » Il lui faut un quart d'heure pour lasser ses souliers, parce que pendant ce temps-là, il rêve. Et oui, elle avait raison. La difficulté pour moi, garder les pieds sur terre. Je m'extasiais devant une fleur, un ruisseau dont l'écho chantait à mes oreilles, comme un piano sur le clavier de l'eau. Pourtant, je savais aussi réagir et me révolter quand déjà à cet âge-là, 8 ou 9 ans, je me trouvais face à l'injustice, l'incompréhension ou toute situation qui m'interpellait et m'incitait à demander à mes parents « Pourquoi ?» Ça s'est développé au fil des années pour forger le poète qui vit en moi et ne se nourrit pas que de fleurs et d'oiseaux. C'est la société qui, bien souvent, vous écorche, vous interpelle et vous pousse à penser et à écrire. La poésie dépend de la façon dont on accueille ce qui se vit en soi, dans la gratuité et la profondeur de l'intimité. Sans cette source intérieure, ce que l'on appelle poésie peut devenir juste une mode, une posture, risquant finalement de détourner la vérité profonde du sujet évoqué. Cette dimension de la spontanéité va jouer dans mon histoire quand, à 14 ans, alors élève au petit séminaire de Sillaos, mes camarades et moi avons vu débarquer en moto, à l'heure de la récré, des marins de passage. Plusieurs d'entre nous se sont rapprochés, intéressés par leur bécane et posant des questions dont ouvertement leurs conducteurs se sont moqués, se fichant carrément de nous. Je me souviens de m'être baissé par réflexe pour ramasser une poignée de terre que je menaçais de leur balancer en pleine figure. Seulement, intuitivement, j'ai compris que ce n'était pas une bonne idée. Et comme en face de nous se dressait un pied de bibasse bien mûr, j'ai juste demandé « Vous savez comment cet arbre s'appelle ?» Ils m'ont dit non et ils ont cessé de rigoler à nos dépens, saisissant que ce n'était pas parce que certains d'entre nous étaient pieds nus que nous étions des imbéciles. Un exemple d'engagement qui m'a conduit ensuite sur la durée et dans le temps jusqu'à écrire en 1978 l'hymne à la créolie, ouvrage considéré comme la pièce maîtresse de mes écrits pour sa dimension identitaire.
un long poème situant la Réunion en relation avec les autres îles de l'océan Indien, l'île Maurice, Seychelles, Madagascar, pour poser la question de l'identité du Réunionnais à une époque où nous étions dans le débat autonomie voire indépendance, point d'interrogation, et quand pour moi la vraie question était « Y a-t-il un homme réunionnais ?» J'évoquais un être enraciné dans l'histoire, dans un espace donné, mais en relation avec quantité de peuples différents, dans une dimension de fraternité et de solidarité, pour construire une même communauté de destin, où les différences ne sont pas considérées comme des oppositions, mais des richesses à partager, pour construire tous ensemble. La créolie ne pourra exister que si nul ne s'arroge son monopole et que si elle devient l'affaire de tous. La fraternité doit être

0: toute l'humanité s'y retrouve, croyez-moi. À commencer par les enfants, les premiers poètes, avec leur imagination grand ouvert. D'où l'importance de les faire rêver et de prendre au sérieux ce qu'ils ont à nous dire. Monseigneur, en ce jour de pèlerinage et à l'occasion de vos 50 ans d'épiscopat, Daniel, Rose-André, Véronique, Laura, Jean-Yves et Henri-Paul vont déclamer 4 de vos poèmes. Frères et sœurs, place à la poésie.
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âme d'enfant du recueil Secret d'origine. Une enfant demande à son père: c'est quoi le nom de ces petites fleurs bleues le long de notre allée? Son père, dérangé dans son travail, ne sachant nommer ses fleurs, lui répond n'importe quoi: les yeux de Jésus. L'enfant, émerveillé de s'exclamer joyeusement: ça fait beaucoup de yeux, c'est pour ça que Jésus voit tout. Mon enfant, Jésus voit tout de ses deux yeux très beaux, dont la lumière d'amour de son cœur aimant les hommes, la terre et le ciel. Ouvre bien les fenêtres de ton âme. Contemple les petites fleurs bleues avec ton cœur dans la lumière. Tu verras les abeilles les embrasser et ta vie prendra un goût de miel.

La Dame aux étoiles du recueil « Nous d'aujourd'hui » de Gilbert Aubry. Quand la petite Marie de Anne et Joachim vient au monde comme un bouton de rose, un orage terrible se déchaîne dans la noirceur des ténèbres avec des éclairs et la foudre qui tombent de toutes parts, semant la peur et l'inquiétude au pays de Nazareth. C'est que le serpent infernal, le Satan, qui veut rivaliser avec Dieu, sait, dans son intelligence diabolique, que l'heure de son écrabouillement a déjà sonné.

0: Marie, enfant, joue au milieu des oliviers, joyeuse et grave à la fois, porteuse d'un mystère qu'elle ne connaît pas, mais qu'il habite parfaitement. Présence non de chair, mais en sa chair, préservée de toute trace du mal, car elle est mise en réserve de Dieu pour l'avenir de l'humanité.
1: Sublimis inter sidérant.
0: Jeune fille devenue, elle est tellement belle, de la beauté même de Dieu, qu'il est amoureux d'elle. Et Marie, cœur à cœur, lui répond en retour, amour pour amour, amour qui produit joie, prière et danse d'Israël pour sa gloire à lui, Dieu, pour son bonheur à elle. »

0: par l'archange Gabriel, sollicite l'aimante et chaste Marie pour donner un visage humain à son Verbe de vie, par qui il fait tout exister, sans qui rien ne pourrait exister. Marie ne doute pas de la mission, mais elle se demande comment. L'Esprit Saint viendra sur toi, et la puissance du Très-Haut te couvrira de son ombre.
1: Angelus Domini nuntiavit.
0: Elle répond en toute humilité : Je suis la servante du Seigneur, qu'il me soit fait selon ta parole. Dès cet instant, elle est enceinte, génitrix et mère protectrice de la vie de celui qui dira plus tard : Je suis le chemin, la vérité et la vie. Marie devient ainsi citadelle fortifiée contre les assauts de la mort.

0: L'enfant de la Vierge Mère va naître dans une étable, mis sur la paille d'une mangeoire, là où l'on place la nourriture pour les brebis bien fatiguées qui doivent être protégées des loups. Naissance cachée des puissants, déclarée à l'état civil du féroce occupant romain, ignorant la puissance du Très-Haut.
1: Panis Angelicus.
0: Marie adore le visage de son enfant, sur lequel elle peut contempler les traits de son propre visage, mais aussi tous les visages humains du monde entier, visage icône du visage de son Jésus jusqu'à la fin des temps, puisque toute vie ne peut vivre que par la vie du Verbe de vie et qui donne chair à toute chair humaine.

0: Là-haut dans le ciel, toutes les étoiles ensemble avec les 9 chœurs des anges exultent dans un concert cosmique de 1000 et 1000 tédéum dont les refrains se chantent à 1000 et 1000 voix. Gloire à Dieu au plus haut des cieux et paix sur la terre aux hommes qu'il aime.
1: Tédéum laudamus.
0: Aujourd'hui encore, la reine des étoiles, drapée de sa traînée argentée d'une fascinante poussière d'étoiles, guide tous les bergers et toutes les brebis du monde vers Jésus Sauveur, dont le nom crucifiant lui a été donné à sa naissance comme le programme de résurrection pour tous.

Marie, simple et solennelle, glorifiée en son corps et en son âme, terrible comme une armée rangée en bataille, mène la guerre impitoyable contre le dragon de l'Apocalypse. La beauté de la lumière virginale foudroie la bête immonde, précipitée dans un étang de feu. Un jour, après bien des douleurs, apparaîtront un ciel nouveau et une terre nouvelle. Humble fille de Nazareth, mère de l'Église, mère de l'humanité, arche de la nouvelle alliance, porte du ciel et étoile du matin, reine des anges et de tous les saints, reine dans la gloire de l'Assomption, comme tu es belle, toi, Notre-Dame aux étoiles.

0: Je te salue, Marie, Ève nouvelle, beauté de la beauté de Dieu. En ton être virginal, toi, reine de tous les univers, femme revêtue de soleil et couronnée d'étoiles, par l'éclat de ta pureté, délivre-nous du mal.
1: Regina Caeli.
0: Illumine nos sens, arrache-nous aux perversions de ce temps. Donne-nous de vivre d'amour, pour aimer Dieu dans tous les vivants, qui n'existent que par le vivant. Jésus, ressuscité, chair de ta chair, lui, soleil de justice et prince de la paix, pour le bonheur de l'humanité.

0: L'étoile de la mer du recueil Hymne à la vie. Il s'agit d'une méditation sur la fresque de Notre-Dame du Bonport en l'église de Terre Sainte à Saint-Pierre. La fresque focalise le regard dans ce vaisseau inversé aux membrures de bois. Le mur du fond ne fait plus barrage et n'est plus simplement support pour une œuvre d'art. L'art est de se faire oublier comme la beauté s'offre au cœur qui aime. S'asseoir et contempler d'amour en silence. Tout est lumière, née de la lumière. Notre-Dame de tendresse et de force maternelle, que tu es belle, comme tu es belle, tout enveloppée de lumière. Nos regards se croisent et tu nous arraches à la laideur des ténèbres intérieures.
1: Un élan d'infini nous emporte jusqu'au ciel des étoiles. En plein midi, le soleil s'éclipse devant ta divine humanité, devant ton humaine divinité. Le soleil de justice que tu portes sur ton bras, ce soleil crucifié et ressuscité, irradie le cosmos de son infatigable miséricorde. Et toi, l'étoile de la mer, tu dialogues avec la croix du sud qui s'incline sur notre île pour la protéger des tourmentes de l'histoire. Dieu est amour. Tu lui as donné chair humaine par ta chair virginale, fille d'Israël sans frontières et réunionnaise à la fois. Pour que toute chair connaisse la paix des enfants de Dieu. Grâce à toi, Notre-Dame du Bonport.
2: Quand à l'heure dernière s'arrêteront toutes les horloges du monde, tu seras toujours là, femme, debout au pied des croix de la terre. Sous le soleil nouveau, et sur une terre nouvelle, tu piloteras vers le grand large, vers des horizons nouveaux, l'humanité réconciliée au grand projet d'amour de Dieu. Car tu es la mère universelle sans tache, toi que chantent les neuf cœurs des anges, toi la reine du ciel et de tout l'univers. Marie Stella et Regina Shelley.

Devient la paix, de Poétique mascarine de Gilbert Aubry. Devient la paix, ne la cherche pas dans la fin des conflits extérieurs à toi-même. Toutes les guerres du monde se jugent aussi par rapport aux appels de ta conscience, au creux de ta propre chair, avec le flux et le reflux de ton sang, en ces raz-de-marée marées d'émotions agitées par les pulsions de ton être profond.

devient la paix. Personne n'y veut la guerre. Tout le monde y veut la paix. À commencer par Sakrela. Et Sakrela, il veut la paix, il lève la main. Un main, deux mains. Vive la paix. Mais la paix, il commence par un don avec chaque cœur. Et il faut faire des ponts dans la vie. Et je me souviens, c'était en 1979, il y avait le nouveau pont, la rivière de l'Est, là-bas. Et le responsable de la DDE, à l'époque, la direction de l'équipement, il vient voir à moi pour dire « il faut faire une bénédiction, le pont ». Attendez un petit coup, on a dit aller comme ça, ben, peut-être serait mieux pas faire une bénédiction, mais faire un moment où c'est que nous va retrouver nous ensemble, ça que les catholiques, ça que les protestants, ça que les musulmans, ça que les malbars tamouls, hindous, et puis on y fait une affaire ensemble. Il a dit, dis-moi, je vous donne carte blanche, organisée. Et à ce moment-là, nous la rassemblons à nous. Et chaque filon religieux a choisi un passage de ses textes, de son écriture, pour montrer qu'il y a une dynamique de fraternité qui traverse chaque membre, chaque groupe qui croit différemment, mais qui croit au même Créateur et qui croit en l'homme, en l'être humain. Alors nous l'organisons, nous, et puis le jour qu'on arrivait, nous l'avons parti là-bas et nous étions ensemble sur le podium. À ce moment-là, moi, on a développé la symbolique du pont. Le pont, ils mettent ensemble les rives opposées. Et le pont, il empêche les oppositions qui ne permettraient pas de franchir l'abîme. Et le pont, ils mettent ensemble la terre et le ciel. Et c'est ce moment-là que l'a lancé la graine, l'impulsion de ce qui allait devenir, bien après, le groupe de dialogue interreligieux, pour rapprocher à nous encore au mieux, pour notre vivre ensemble, pour bâtir une même communauté de destin. Alors maintenant, on m'y invite les membres du groupe de dialogue interreligieux à venir ici sur le podium et ensemble nous va dire notre prière commune à Dieu notre Créateur. Vous venez, chacun son petit papier. On monte. Et puis, pour ne pas faire trop la pagaille, ben, on y reste assise. Mais chacun essaye bien d'écouter les paroles. Et aujourd'hui, quand on voit la guerre, les guerres un peu partout dans le monde, ben, on voit que cette prière-là, elle était prophétique hier, mais encore plus aujourd'hui. Seigneur Dieu, Créateur et Maître de tous les univers, origine et fin de toute vie, tu es la source de nos vies. Grâce à toi, nous ne formons qu'une seule famille humaine. Arrache de nos cœurs toute pensée fratricide
et fais de nous des artisans de paix. Libère-nous des passions mauvaises et tiens-nous dans la lumière. Donne-nous le courage de faire la vérité dans nos relations, afin que la justice soit le fruit de ton amour en nous, entre nous et autour, pour toutes les victimes des conflits et des guerres dans le monde. Nous te prions aussi pour les chefs d'État, pour les diplomates et les militaires. Anime-les de l'esprit de paix, qu'en étant au service de ton peuple, ils assurent en même temps le bien commun de toutes les nations. Nous te demandons cela pour la Réunion et pour le monde entier, maintenant et pour les siècles des siècles. Alors, côté créole, pas besoin d'un père. On pourrait la musique là-bas, non ?

0: pas besoin d'un peu. 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
1: Côté créole.

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Eh bien, en ce vendredi 8 mai, très belle fête à tous en ce jour. Et on démarre un petit temps avant de retrouver dès 10h30 toute l'équipe de La Vie en Question. Nous démarrons avec la communauté du Chemin Neuf. Viens, Esprit Saint, mets en nous ton feu.

Et nous vous proposons un petit retour sur l'homélie du 1er mai avec le cardinal Pia lors de la célébration eucharistique en l'honneur de la Vierge Noire, mais également pour le jubilé d'or de Monseigneur émérite Gilbert Aubry.

Monseigneur le nonce apostolique, chers frères dans l'épiscopat, dans le presbytérat et dans le diaconat, chers frères et sœurs, cher Gilbert, c'est au nom d'une vieille amitié que j'ai accepté de prendre la parole aujourd'hui à l'occasion du 50e anniversaire de ton ordination épiscopale. Célébrer 50 ans d'épiscopat, ce n'est pas s'amuser à installer déjà le pauvre évêque sur un piédestal et à tourner autour en agitant un petit encensoir. Célébrer 50 ans d'épiscopat, c'est plutôt célébrer la grâce d'un appel gratuit, un appel qui vient du Seigneur et qui a touché Gilbert au cœur. C'est rendre grâce à Dieu pour sa longue fidélité à la mission qui lui a été confiée, celle de témoigner de Jésus-Christ et de faire résonner son évangile comme une bonne nouvelle pour le monde réunionnais et de l'océan Indien. Cette fidélité de Gilbert tout au long de ses 50 années est l'expression de son amour profond pour Jésus le Christ, celui qui l'appelle à ce service, qui lui a fait confiance et qui l'a soutenu tout au long de son chemin. Célébrer 50 ans d'épiscopat, c'est rendre grâce aussi pour la façon dont Gilbert, en réponse à cet appel, a aimé le peuple réunionnais. Il a aimé cette île où ce peuple se trouve réuni. Il l'a chanté, cette île, avec enthousiasme et passion, faisant luire à nos yeux les différentes facettes de ce diamant brut qui se dresse au milieu de l'océan avec une allure folle. Il l'a chanté, ce peuple réunionnais, sa créolie aux multiples visages, témoin de ses différentes origines. Ce peuple dont la vocation, selon Gilbert, est inscrite dans son nom. Réunir sur un même rocher, comme dans une belle mosaïque, des spécimens de toute cette humanité qui vit sur le pourtour de l'océan Indien et de plus loin encore, pour en faire comme une prophétie de cette fraternité qui est la vocation même de l'humanité. Gilbert ne l'a pas seulement chanté, ce peuple, il n'a pas seulement chanté cette île. Comme le Christ et à sa suite, il lui a consacré sa vie. Il l'a servi avec patience et fidélité. Pendant 50 ans, il l'a accompagné sur son chemin dans sa lutte pour affirmer sa personnalité et sa vocation propre au sein du grand ensemble national français. Il a suivi pas à pas et avec un intérêt soutenu les moindres péripéties du chemin, offrant toujours l'Évangile comme phare et comme repère, s'engageant pour la fraternité interreligieuse et pour le respect de la justice et du droit. Gilbert a marché avec son peuple dans la foi, par beau temps comme par mauvais temps, avançant toujours au rythme d'une invincible espérance, un peu à la manière de Moïse, dont il est dit dans l'Épître aux Hébreux, « Comme s'il voyait l'invisible, il tint ferme. » À l'occasion du jubilé des évêques à Rome, en décembre dernier, le pape Léon XIV nous rappelait que l'évêque est d'abord un pasteur qui connaît ses brebis. Il les connaît par leur nom. Il les aime telles qu'elles sont. Il les conduit en veillant à ce qu'elles ne s'égarent ni se dispersent. Un pasteur qui nourrit ses brebis et les fait reposer, qui les protège contre les loups et s'en va les chercher si jamais elles se perdent. Être pasteur est une belle vocation. Le Christ nous l'a confié comme un trésor
destiné à être mis au service du peuple pour qui Jésus lui-même a donné sa vie. Mais ce trésor, nous le portons tous dans un vase d'argile. Le pape Léon nous le rappelle en disant « L'évêque, tout en étant pasteur, est aussi une brebis. » D'où la fameuse question « Who cares for the carers ?» Qui prend soin de ceux qui prennent soin des autres ? Avec toutes les qualités qu'il peut avoir, l'évêque a aussi ses limites, ses fragilités. Lui aussi a besoin d'être soutenu, éclairé, nourri et surtout aimé tel qu'il est avec ses limites. D'où l'importance pour nous, évêques, de ne pas exercer notre ministère à partir du haut, de notre prétendue science, force ou pouvoir, mais à partir du bas, non pas malgré nos fragilités, mais avec elles, témoignant ainsi que nous sommes tous des pauvres, des pécheurs, qui dépendons de la miséricorde du Seigneur et de sa main secourable pour pouvoir tenir la distance et continuer le chemin avec espérance. Dans l'Apocalypse, il est dit « L'agneau sera leur pasteur et les conduira aux sources de la vraie vie. » Jésus lui-même nous a sauvés, a été notre pasteur en assumant sa vulnérabilité comme un agneau conduit à l'abattoir. Assumer sa fragilité, sa condition de pécheur avec les autres, c'est s'appuyer sur la miséricorde du Seigneur pour continuer à aimer humblement et à se soutenir mutuellement entre brebis et pasteurs. Il s'agit d'avancer ensemble comme des pèlerins embarqués sur le même pèlerinage. Quand nous oublions cela, nous en arrivons à considérer l'évêque comme un personnage, et non plus comme une personne. Cela est une grande tentation pour les fidèles. Et aussi, il faut l'admettre, pour nous, évêques, quelquefois. C'est une tentation extrêmement dangereuse, parce qu'à ce moment-là, inconsciemment, nous nous positionnons, ou l'on nous positionne, un peu comme un funambule sur sa corde tendue. L'évêque alors n'est plus un pasteur, mais devient un équilibriste. Et le peuple en bas devient spectateur et s'amuse à évaluer la performance du chef. Il applaudit ou critique de loin. Soit l'évêque va trop vite, soit il va trop lentement. Soit il penche trop à droite, ou bien trop à gauche. Il prend trop de risques, ou reste trop prudent. Non. Être pasteur, ce n'est pas une performance. Ce ne sont pas des résultats à obtenir, à comptabiliser, à montrer. Saint Thérèse de Calcutta disait: le Seigneur ne nous demande pas de réussir, il nous demande d'être fidèles. Pierre, m'aimes-tu ? Ce fut la seule question que demandait Jésus à Pierre, le premier des apôtres, en lui renouvelant sa confiance après son reniement. Être pasteur, ce n'est pas un métier, c'est une histoire d'amour. C'est une vie donnée, c'est un service fidèle du peuple, une longue patience, une patience mutuelle d'ailleurs, entre pasteur et brebis. Pour un pasteur qui se reconnaît lui aussi brebis comme les autres, il s'agit de se laisser conduire autant que de conduire.
Au moment où Jésus confirmait Pierre dans son ministère, il lui disait encore, « Quand tu étais jeune, tu mettais toi-même ta ceinture et tu allais où tu voulais. Quand tu seras vieux, un autre te mettra ta ceinture et te conduira là où tu ne voulais pas aller. » Nous, évêques, sommes appelés à conduire le peuple comme un berger, mais aussi à nous laisser conduire par le Christ et par le peuple comme un agneau. La relation de l'évêque avec son peuple n'est pas à sens unique, du haut vers le bas. Elle se construit dans un dialogue et une écoute mutuelle. C'est pour cette raison que le pape François, et comme le pape Léon après lui, c'est pour cette raison qu'ils nous ont demandé d'apprendre à marcher ensemble avec les prêtres et les fidèles. Le but de ce marcher ensemble, c'est témoigner de la force libératrice de l'Évangile dans nos vies comme dans celles de nos sociétés contemporaines. Cette démarche synodale nous demande une vraie conversion, parce qu'il ne s'agit pas simplement d'organiser des événements, mais d'adopter un style de vie synodal au quotidien. Il ne s'agit pas seulement d'une technique de management, mais d'une spiritualité, d'une attitude de respect pour le travail de l'esprit dans le peuple, autant qu'en nous-mêmes les évêques. Pour nous encourager à se marcher ensemble, le pape François donnait ce petit conseil aux évêques. Il leur disait, de temps en temps, marchez devant, pour indiquer la direction, le cap à tenir. De temps en temps, marchez aussi au milieu du peuple pour l'écouter, le comprendre, participer à ses souffrances, à ses joies, sentir ses espérances. À d'autres moments encore, marchez à l'arrière pour soutenir ceux qui peinent, mais marchez toujours avec le peuple. Cher Gilbert, tu as longtemps marché devant ton peuple et au milieu de ton peuple. Aujourd'hui, tu peux encore marcher discrètement à l'arrière. Auprès de ceux qui peinent ou qui tombent et ont besoin d'être soutenus. Comme tu le fais déjà d'ailleurs en te rendant disponible dans ta petite maison à l'ombre de la Providence. Que le Seigneur te bénisse et te conserve toujours un cœur assoiffé de justice et de paix, comme au premier jour de ton épiscopat, un cœur plein de joie et d'espérance pour continuer encore, comme tu le dis toi-même, à réenchanter la vie au souffle de l'Esprit.

Merci à Monseigneur Pia pour ce partage. On poursuit en musique avec Dambrini, avec Marie. Louons le Seigneur.

Il est 10h passé de 30 minutes sur les ondes de Radio Arc-en-Ciel et nous retrouvons toute l'équipe de La Vie en question. Leur invité, Giovanella. Il y a un témoignage des chemins de Compostelle.

0: La vie en question avec Christine et Didier à la technique. Bonjour à vous tous qui nous écoutez. Aujourd'hui, je vous emmène en voyage, en pèlerinage et en recherche de soi. Plus de 200 000 pèlerins chaque année prennent bâton, casquette et sac et s'élancent sur les chemins de Compostelle. Pour quelle raison quitte-t-on son home sweet home ? Qu'est-ce qu'on apporte ? Comment cela se passe sur le sentier ? De nombreuses questions auxquelles notre invité tentera d'apporter sa réponse. Nous recevons aujourd'hui Giovanella. Je vous laisse vous présenter.
1: Bonjour, je suis Giovanella, réunionnaise, Saint-Andréenne d'origine. Et voilà, je suis partie faire Compostelle en 2025.
0: Donc un jour, on a fermé la porte d'entrée et on s'est lancé dans l'aventure. Mmh. Comment ça a débuté ? Quel a été l'élément déclencheur, le déclic ?
1: Alors, ça faisait quelques années que j'avais entendu parler de Compostelle, évidemment. Et je suis une grande fan, déjà de base, de marches de longue durée. C'est-à-dire qu'à La Réunion, déjà, j'aime aller me perdre toute seule dans ma fat, à Salazy, à Sillaos, dans les sentiers même de Saint-Denis. J'aime vraiment marcher seule. C'est quelque chose que j'aime beaucoup. Et pas forcément de jour, vraiment de jour comme de nuit. C'est un moment, c'est un rendez-vous avec moi-même que je m'accorde parce que je suis vraiment entourée de gens toute la journée en tant que musicienne, chanteuse, en tant que musicothérapeute aussi. Donc j'ai besoin de ce moment où...
0: De vous retrouver.
1: Oui, je m'évade seule et puis j'entends les oiseaux, le silence, la nature. Ça, c'est très, très important. Et donc, ça faisait quelques temps que je réfléchissais à Compostelle. Et puis, évidemment, c'était jamais le moment, jamais le bon jour, jamais la bonne période, jamais les bonnes finances, jamais rien. Et en fait, à un moment donné, début 2025, je ne sais plus si c'était janvier ou février, mais à cette période-là, avec deux amis, Bernard et Nathalie, on est invités à animer une messe à Sillaos. Et j'arrive à Sillaos et là je vois vraiment une grande affiche qui dit 2025, année du pèlerin. Et là je reste bloquée vraiment devant cette affiche que je n'ai pas là sous les yeux, mais incroyable. Et je me dis, c'est quoi cette année du pèlerin ? Et 2025, considérée comme année sainte, en fait, invite les pèlerins à se reconnecter à soi-même, à se demander pardon, à pardonner aux autres. Et c'est l'année vraiment de consécration pour aller en pèlerinage. Et là, je fais non, mais non, obligé, c'est maintenant. Ça a été vraiment le déclic dans l'église de Sillaos. Donc merci, la paroisse de Sillaos. Et j'ai acheté une petite bougie, jubilée 2025, etc. J'ai ramené à la maison. Et le soir, je l'ai allumée. Et je fais, bon, bah... Saint-Esprit, donnez-moi la bonne réponse, guidez-moi, je mets tout ça dans vos mains et puis je me laisse porter. Voilà.
0: Et alors, quelles sont les démarches pratiques ?
1: Alors, comment on fait ? Déjà, il faut avoir envie. Du moment où on a l'envie, en fait, tout, il y a un gros déclic. Donc, ma première chose, c'était de me dire, ok, Internet, Compostelle. Bon, j'avais déjà fait des petites recherches, mais là, vraiment, je me suis posée, j'ai pris mon cahier, un stylo, et là, j'ai vu qu'il y avait énormément de départs pour faire Compostelle, et pas que en France. On peut commencer Compostelle de la Belgique, de l'Italie,
0: du nord de la Norvège.
1: Voilà, j'en ai rencontré d'ailleurs, du Portugal. Et je me suis dit, non, moi je suis française, et en plus de la Réunion, ce que je vais faire, je vais prendre l'avion, je vais atterrir à Paris. Et apparemment, il y a un chemin qui débute à Paris. Alors, c'est parti de Paris jusqu'à Compostelle. Et là, je ne me renseigne pas du tout encore sur le kilomètre et tout. Hein. Je me dis juste que je sors de l'avion, je démarre et je pars.
0: C'était en quelle saison à peu près ?
1: Alors, j'ai commencé le 7 juillet.
0: Donc, c'est la bonne saison à peu près.
1: Alors, pour une réunionnaise, oui. Parce que personnellement, j'adore la chaleur. Et je pense que mes années d'Afrique, là où j'ai vécu en Afrique, font que j'aime particulièrement la chaleur. Et en juillet, sincèrement, en France, il fait chaud. Il fait très très chaud. Donc pour moi, c'était largement supportable. C'est comme Bataille Carrée dessus la savane, t'es là, en plein soleil. En fait, c'est ça. C'est comme si on est dans la savane, t'es là.
0: Et où Saint-Paul.
1: Saint-Paul. Et où on marche, c'est exactement ça en termes de température. Donc ça cogne quand même. Voilà. Et en fait, donc pour revenir à la question, je me renseigne, je me dis je vais partir de Paris jusqu'à Compostelle, ça c'est acté dans ma tête, dans mon cœur, dans mon âme, et je me dis pourquoi je vais faire ce chemin, je me pose la question. Donc j'ai mes trois questions, et je me dis ok, maintenant ce voyage, est-ce que tu vas le faire pour toi, mais aussi est-ce que tu vas le faire pour les autres? Et ça a été une vraie question, parce qu'en fait dans mon parcours personnel, en 2011, j'ai perdu la vue, en fait, à cause d'une pathologie assez lourde, et que j'ai retrouvée maintenant, et merci, bon Dieu, hein. Et en fait, je me suis dit, est-ce que ce serait pas le moment de boucler la boucle, et d'offrir mes yeux à quelqu'un qui ne voit pas? Ça a été vraiment une démarche personnelle. Et à ce moment-là, sur Internet, je tape Compostelle plus aveugle. Et là, je tombe sur le site de Compostelle 2000, qui est le Compostelle de Paris, enfin, l'association Compostelle de Paris, qui propose aux pèlerins de devenir la main, les yeux, le pied de quelqu'un porteur de handicap. Et là, ça a été mais d'une évidence. Donc, je les ai contactés directement et je leur ai dit, écoutez, voilà, bonjour, je vois que vous recrutez des pèlerins pour faire le chemin de Compostelle, pour accompagner quelqu'un. J'aimerais bien vous offrir mes 400 premiers kilomètres parce que je vais faire le chemin en entier. Est-ce que je peux vous offrir mes services parce que j'ai envie de ça? Et donc, on a fait une conférence call, etc. Enfin, une conférence, une visioconférence. Et à ce moment-là, on me parle de Compostelle. Je rencontre en visio l'équipe, les pèlerins, les aidants. Et c'est un monde incroyable, des gens que je ne connais pas du tout. Et tout de suite, j'ai été accueillie à bras ouverts, vraiment. Et je me retrouve en juillet à accompagner par mes pas, par deux personnes porteurs de handicap, qui ne voyaient pas.
0: Déjà très émouvant.
1: Ouais.
0: Mais alors, qu'est-ce qu'on apporte? On apporte son courage?
1: Alors, on apporte...
0: Est-ce qu'il faut être hyper musclé? Est-ce qu'il faut être hyper entraîné?
1: Alors,
0: c'est long, 400 km déjà?
1: Alors, 400 km, ça peut être long. Mais quand on est avec Compostelle 2000, déjà, il faut savoir que c'est une équipe formidable qui nous aide, qui a mis en place toute la logistique. Donc, sur ces 400... J'ai eu vraiment plusieurs voyages dans un voyage. Hein. Les 400 premiers kilomètres avec l'association, ils se sont occupés de tout. Du logement, du transport. Quand je dis du transport, ça veut dire de la logistique. Par exemple, il y a des personnes qui étaient en fauteuil roulant, on a fait 10 km avec eux, mais après, il fallait les ramener au siège, etc. Donc, il y avait toute une logistique déjà faite. Pour ceux qui arrivaient à marcher 21, 22 km, on marchait ensemble. Il y avait aussi des joëlettes.
0: C'est quoi une joëlette?
1: Alors, une joëlette, ce sont des personnes qui ne peuvent pas marcher pour x, y raison. Et en fait, il y a une personne devant qui va tirer comme un chariot, qui va tirer le chariot ou comme un vélo. Et derrière, il y a une personne qui va orienter. Oui. Voilà. Et donc, j'ai eu l'occasion d'aider là-dedans. Mais surtout, et là, c'est la grande leçon du jour, je me suis cassée la cheville pendant ces 400 premiers kilomètres. Je me suis bêtement cassée la cheville, mais vraiment, un ligament rompu, voilà. Et moi qui voulais autant amener et apporter mon aide, ce que j'ai fait d'ailleurs avec Florence et Michel, que je salue, je me suis retrouvée dans la joëlette pendant presque 7 jours.
0: Donc une belle leçon d'humilité.
1: Alors là j'ai toutes mes émotions, j'ai été perturbée à tout point de vue, j'ai été mal à l'aise. Mal à l'aise de voir des gens m'aider, mal à l'aise de voir des gens transpirer pour me porter. Vraiment, en plus, moyenne d'âge, on était plus dans les 60, et je parle de moyenne d'âge. Hein. Ils étaient tous là pour moi. Autant j'avais aidé des personnes en début de séjour, autant toutes ces personnes m'ont accompagnée, ont prié pour moi. Ils m'encourageaient, ils me faisaient... Comme j'ai fait les petits déjeuners pour les autres, ils ont fait mon petit déjeuner à moi. Comme je faisais les sandwichs pour les autres, ils ont fait... Alors, j'ai passé 10 jours à aider les autres et presque 6-7 jours à être aidée. Alors là, je peux vous dire que c'était quelque chose de lourd, quelque chose de fort. J'ai pleuré, hein. J'ai pleuré. Et ça a été la grosse leçon, c'est Giovanella, toi qui ne sais pas demander de l'aide, apprends à accepter l'aide qu'on veut t'offrir. Voilà. J'en ai les larmes aux yeux.
0: Ben, je peux comprendre. Ouais. Donc, sur ce chemin, pendant 15 jours, donc 400 km pendant 15 jours.
1: 400 km pendant 15 jours, alors c'est énorme, mais ça passe très vite. Il y avait une petite logistique le matin, petit déjeuner, tout ça, tout ça. On marchait, on faisait ensuite une pause, ensuite on remarchait, et on arrivait à peu près à 14-15 heures à destination. Et après, il y avait toujours un temps spirituel. Un temps spirituel. C'est un moment pour ceux qui... Parce que Compostelle, ce n'est pas qu'une marche et qu'une démarche catholique. C'est une démarche spirituelle. Donc même les personnes qui ne croient pas en Dieu ou qui ne nomment pas leur Dieu, etc., ils sont invités sur ce moment de spiritualité à venir, à se poser, à parler, à débattre surtout. Et c'est un moment d'échange qui calme, qui fédère aussi, mais qui réunit et qui ouvre l'esprit. C'est incroyable. Et après, quand on avait fini ce moment spirituel, on prenait l'apéro et on préparait déjà la journée du lendemain.
0: Voilà. Mais tout ça, c'était déjà organisé depuis Paris ?
1: Alors, sur les 400 premiers kilomètres, Compostelle 2000 s'est chargé de tout.
0: Donc, de réserver les chambres, le
1: Compostelle 2000, c'est ça. Compostelle 2000, ils assurent de dingue. Coucou.
0: Et un petit côté pratique, comment on se débrouille quand on ne connaît pas tous les chemins de France ? On a un téléphone ?
1: C'est ce qui s'est passé pour moi juste après. C'est-à-dire que les 400 premiers kilomètres, c'était mon premier voyage. J'ai fait avec eux, nickel. Et je me suis arrêtée.
0: Vous suiviez le groupe ?
1: Je suivais le groupe. Voilà, et c'était super. À Poitiers, donc de Paris à Poitiers, on a tous marché ensemble, c'était fantastique, on se dit au revoir à Poitiers, et moi à Poitiers, je dois malheureusement m'arrêter pendant 7 jours à cause de ma cheville.
0: Ben la cheville, bien sûr.
1: Donc je m'arrête, radio, me dit c'est une entorse, bon je dis ok, tout super. Et à ce moment-là, 7 jours après, je me dis bah, c'est le moment de repartir.
0: Seule,
1: parce que c'était aussi un des buts et des objectifs.
0: Mais vous êtes une femme, ça vous a jamais effrayé ?
1: Jamais. Jamais. J'ai toujours eu confiance en ma bonne étoile, confiance en l'humanité, malgré tout ce qu'on peut entendre. Et à aucun moment, malgré tout ce que tout le monde me disait, j'ai eu peur. Vraiment, ça m'a... La peur, pour moi, c'est un cancer. C'est-à-dire que du moment où on a peur de faire quelque chose, cette peur nous ronge et nous mange de l'intérieur. Et je me suis toujours refusée d'avoir peur. Pour moi, la peur, c'est le contraire de l'amour. Donc, voilà. À partir de Poitiers... Me voilà reposée pendant une semaine, je prends mon sac et là, je suis seule face à moi-même et je me dis qu'il me reste, je ne sais plus combien, 2200 moins 400 km à faire seule. Donc il me reste toute la France à traverser et l'Espagne. Et là, je m'étais acheté un livre sur Compostelle. Ou un livre très très bien fait où on donne des adresses, de gîtes, etc. Et puis en fait,
0: l'itinéraire.
1: Mais en fait, vous savez quoi ? Quand je suis allée là-bas, je m'étais faite une promesse et je déteste les promesses. Je m'étais dit, Giovanella, lâche prise. Lâche prise. Arrête d'être la femme organisée, entrepreneur, superviseur, tout ça. Et en fait, ce qui s'est passé, je me suis dit, je prends le guide du pèlerin qui existe, je vais organiser au jour le jour. Donc je me suis mise à marcher le matin avec mon sac qui faisait 14 kilos et je me suis mise à marcher. Et puis à 11h, je prenais mon petit guide, je regardais les numéros, j'appelais. Bonjour, est-ce que vous avez une petite place pour ce soir ? Ah oui ou non ? Ah oui, non.
0: Et un repas ?
1: Et un repas. Ou est-ce qu'il y a une petite surface, de quoi acheter quelque chose ? Oui, non. Et puis, au départ, j'ai fait ça pendant quelques jours, quelques semaines. Et puis, au final, avec le temps, je passais même plus de coup de fil. C'est-à-dire que j'attendais d'arriver à destination. Et quand je dis à destination, non. En fonction de mon corps, en fonction de ma fatigue, en fonction de si la ville me plaisait ou pas, je m'arrêtais. Et je me disais, ah là, j'aimerais bien dormir ici ce soir. Et là, j'allais passer, toc toc, bonjour, je suis pèlerine, est-ce qu'il y a moyen de dormir là, chez vous ou pas ? Et jamais j'ai dormi à la rue. Toujours j'ai trouvé des gens accueillants, j'ai trouvé des gîtes. Et quand il n'y avait pas de gîte pour x, y raison, il y avait toujours quelqu'un de l'office du tourisme qui connaissait quelqu'un qui avait fait Compostelle, etc. Bienveillance absolue, totale, vraiment.
0: Mais tout ça, il faut le payer. Est-ce que vous marchez avec votre argent? Vous
1: oui.
0: arrêtez au gabier? Comment ça se passe?
1: Alors, j'ai le côté pratique. Je suis partie avec 1000 euros dans les poches, je vous dis directement. Je suis partie avec 1000 euros que j'avais mis dans ma petite sacoche qui était sous mon t-shirt. Et dans cette sacoche, j'avais l'argent, j'avais une carte bleue au cas où. J'avais la pièce d'identité, parce qu'on traverse l'Espagne quand même, faut la pièce d'identité, et c'est tout.
0: Pas de carte de sécurité sociale, pas de carte de mutuelle?
1: Non, non, j'avais rien, parce que de toute façon, en France, en tant que réunionnais, la carte vitale réunionnaise passe pas. Je m'étais renseignée avant, on m'avait donné une carte...
0: international.
1: Voilà, international, etc. Et on m'a dit oui, mais vous êtes de la Réunion et vous savez, il faut tout régler d'avance. Tout régler d'avance. Et ensuite, vous faites rembourser plus tard. Ok, c'est ce que j'ai fait.
0: Donc, 1000 euros en poche.
1: 1000 euros en poche. Alors, sur les gîtes, pratico-pratique, ok. Il y a des gîtes qui coûtaient 10 euros. En fait, vous arrivez, vous donnez 10 euros. 10 euros, vous avez la chambre, de l'eau chaude.
0: Des draps,
1: le minimum, enfin ce qu'il faut pour dormir, et etc. Et en général, ils ont une cuisine aménagée avec de l'huile, du sel, du poivre à vous de cuisiner. Voilà.
0: Et pour le linge, laver le linge.
1: Alors justement, il y a des endroits où ils vous proposent des machines à laver. En Espagne, tout est payant. C'était 5 euros pour laver, sécher, etc. Donc voilà. Perso, là, j'ai retiré ça pour vous. Regardez, c'est de la lessive en feuilles. Lessive en feuilles, l'éclatante, je suis pas le genre A, mais ça m'a sauvée. Parce qu'en fait, ce sont
0: ça
1: des.
0: Pas lourd.
1: C'est exactement ça. Ce sont des feuilles de lessive ultra légères et on met ça dans un bac et tous les soirs, je lavais mes vêtements avec ça. Dans un paquet, il y a 25, j'ai acheté 3 paquets que j'ai mis dans mon sac. Ça m'a servi et aujourd'hui, je suis retournée, il m'en reste quoi 3-4. Je vous montre la tête du truc. Voilà. Et c'est génial, ça sent super bon.
0: Et c'est très pratique.
1: Donc, en gros, ma routine, c'était le matin, je me lève, je mangeais des œufs parce que protéines, mon café parce que ça, c'est obligé, hein, comme les créoles. Voilà, je préparais mon sandwich le matin. Le midi, où ça m'y arrive, m'y arrête, m'y mange. Et des fois, je mangeais pas parce que j'avais pas besoin, pas envie. Et puis, je continuais et à 14h, 15h, j'arrivais en général... Là où je sentais, je cherchais un endroit où dormir, je trouvais. Du moment où on m'a dit oui, c'est bon pour vous pour dormir là, je déposais mes affaires. J'allais laver mes vêtements, mes chaussettes, les vêtements du jour que j'allais étendre. Je mettais mon pyjama. Avec mon pyjama, j'allais faire mes courses. J'allais chanter à l'église toujours. Je revenais, mes vêtements avaient toujours le temps de sécher. Je mangeais, je faisais ma petite popote de quoi, enfin me nourrir. Je changeais avec les gens évidemment. Je dormais et le lendemain, bah, tout était sec, je repliais. Donc j'avais vraiment 3 vêtements. J'avais les vêtements pour marcher la journée, un vêtement pour dormir le soir qui me permettait aussi de faire mes courses avec, etc. Et j'avais quand même pris un petit pantalon, la messe, voilà. Et que je déconseille parce qu'en fait...
0: Justement, ce ouais. sac de 14 kilos ouais. était-il vraiment nécessaire?
1: Oui. J'ai
0: 14 kilos, c'est beaucoup.
1: Alors, c'est beaucoup. Mais c'est pas beaucoup. En vérité, dans mes 14 kilos, moi, je bois beaucoup d'eau. Donc, j'avais déjà 3 litres d'eau. 3 litres et demi même d'eau. Et je bois beaucoup parce que je transpire beaucoup. Et quand juillet, août, il fait super chaud. Surtout en Espagne, dans la Maseta. Il y a même une portion où pendant 20 km, il n'y a pas d'eau. Donc, il faut les prévoir quand même. Voilà, mais c'était juste une petite portion. Hein. Voilà. J'avais un truc que je n'avais pas pris au départ. On m'a dit, oui, inutile, nanan. J'ai les cheveux bouclés, très longs. J'avais pris une savonnette qui lavait corps, visage et cheveux. Erreur fatale, mon cheveu était pareil, la paille. Donc, je suis allée acheter un après-shampoing. Parce qu'il n'y a rien de plus désagréable que de dormir avec les cheveux qui ne sont pas lavés. Enfin, moi, ça me dérangeait. Et c'était nécessaire. Pour avoir une bonne journée, il fallait que j'aie une bonne use. Donc, j'avais ça. Qu'est-ce qui pesait lourd?
0: 2 paires de chaussures, peut-être?
1: Non, une seule. Alors, ma chaussure, elle était morte. De chez morte, ok, à la fin du séjour, enfin à la fin des 4 mois, j'ai quand même fait 4 mois et 2200 km. Je sais même pas comment mes chaussures ont tenu, mais elles ont tenu. Y en a qui achètent entre temps. C'est-à-dire que n'importe où vous allez arriver, il y aura un magasin de baskets quelque part. Ou si c'est pas là, ce sera sur l'arrêt d'après. Inutile de vous charger avec deux paires de baskets. Inutile. Par contre, il vous faut trois paires de chaussettes. Parce que les chaussettes, ça prend du temps pour sécher. Donc, il faut en avoir une deuxième sous le coude. Et puis, si vous avez des ampoules, il faut mettre deux paires de chaussettes. Donc, prenez pas votre taille, prenez au moins deux tailles au-dessus. Voilà.
0: De belles aventures. On a vu les premiers 400 km avec les Joëlettes. Ouais. Est-ce que par ailleurs, par la suite, il y en a eu d'autres?
1: Oui, j'ai rencontré des gens exceptionnels. J'ai fait ma petite liste et s'ils m'écoutent, je leur fais un petit bisou. Alors, bon, Stéphanie et Patricia de Compostelle 2000 avec Laurence aussi. Patrice et Christophe, les organisateurs de Compostelle. Ça, c'était ma... Parce que c'est avec eux que j'ai commencé vraiment les échanges. Mais j'embrasse tout le monde de Compostelle. Il ne faut pas des jaloux. Hein. Je vous aime tous. Après, j'ai rencontré Fabrice sur le chemin qui est incroyable. Quelqu'un de simple que j'ai vraiment adoré. Denis et Hervé, deux chanteurs, musiciens, un Canadien et un Parisien. Je les kiffe. On a passé des superbes soirées ensemble. Borona, une femme extraordinaire, une belle âme. Julia, avec qui j'ai passé pareil 2-3 jours exceptionnels. Bernard et Florence, des amis parisiens qui sont venus me voir parfois sur le chemin. Et Anthony, que j'ai rencontré, qui partage aujourd'hui ma vie.
0: Ma vie.
1: Voilà.
0: Et puis des mauvais moments peut-être?
1: Oui.
0: Après, bien sûr, le pied cassé.
1: Alors,
0: est-ce qu'il y en a d'autres?
1: Comme j'ai cassé... En fait, je ne savais pas que j'avais une rupture des ligaments. Je ne savais pas. À la radio, ils ne m'ont pas dit non plus. Ils m'ont dit hortense moyenne, repos et allez-y. Donc déjà, quand je suis tombée, ça a été vraiment très difficile. La période où j'ai été aidée par des personnes dans la Joëlette, ça m'a brisé le cœur. Parce que je me suis dit, mais comment les gens peuvent juste me donner leur énergie, leur temps? Je ne comprenais pas. Et ils me disaient, Jo, mais ça nous fait plaisir. Ça va t'aider pour la suite parce que là, tu te reposes et ça va t'aider. On va participer à ta réussite. Ça a été très, très compliqué pour moi psychologiquement. Ensuite, quand j'ai retrouvé cette solitude, j'ai adoré être seule. Oh Dieu, que j'ai adoré être seule aussi. Mais c'était Zoubiri, par exemple, la descente de Zoubiri, où il y a certains moments où ma cheville était très, très, très douloureuse, vraiment. Et là, ça a été un dépassement mental, moral. Voilà, j'ai eu ça, j'ai eu un moment donné où j'ai eu plus d'eau.
0: Est-ce qu'il y a un moment où on peut s'arrêter?
1: Non.
0: Un moment de découragement, on se remet en question, qu'est-ce que je viens faire là?
1: Alors oui, si, oui, non, si, quand même, si, ce serait mentir de dire non. Mais je me rappelle, alors je suis pas très, très, très proche niveau téléphone avec mes parents, mais je me rappelle une fois, j'ai appelé mon père, et mon père, il a su trouver les mots avec ma mère aussi, mais papa, particulièrement à ce moment-là, il m'a dit, tu sais ma fille, en créole, la fille souké pas fait 40. En général, je faisais 40, entre 30 et 40 kilomètres. Souké pas fait 40. Ou fait 20. Voilà. Et 20. 20 kilomètres aujourd'hui, c'est 20 kilomètres de moins qu'hier. Et ben voilà, ben la prochaine fois, on rajoute 5. Ou bien, tu sais quoi? Elle a dit, tu vois, on a point de jour, on a point de délai, parce que j'avais pas de délai pour rentrer à la réunion. Elle a fait, ben on rajoute un jour. On rajoute 2 jours. Elle a dit, n'a point de problème, n'a que des solutions. Elle a dit, n'a pas de personne oblige à ou fait 20. N'a pas de personne oblige à ou fait 40. C'est ou même avec ou même. Écoute tout de corps. Si vous faites 5, vous faites 5 et on arrête. Et en fait, ce moment-là, vraiment, il m'a redonné un petit coup de pep, ça, ouais, vraiment. Donc merci papa et merci maman aussi, qui tous les deux me suivaient à distance. Ouais.
0: Y a-t-il une différence entre la Giovanella qui est partie et celle qui est revenue?
1: Oui. C'est-à-dire aujourd'hui, je me permets des moments de calme, alors qu'avant, je le culpabilisais. Je culpabilisais d'être au calme, je culpabilisais alors de rien faire ou de faire rien. Je culpabilisais, mais vous connaissez, j'ai été élevée à la « n'a toujours jamais bouffé de la case, allez nettoyer, allez faire ci, allez faire ça ». Donc c'est vrai que je suis programmée pour être comme ça. Et en fait là-bas de marcher, de m'arrêter parce que j'étais fatiguée, et en fait après de recommencer mieux et d'arriver à mes objectifs, où en fait j'avais pas forcément d'objectifs, mais... J'ai appris à prendre du recul et à me dire que l'objectif, c'est pas l'arrivée, c'est le chemin. Et aujourd'hui, mon objectif, c'est pas demain, c'est pas la carrière, c'est pas mes entreprises, c'est mon quotidien. Est-ce que le soir, quand je rentre dans mon lit, est-ce que je suis épanouie et heureuse? Voilà. Et ça, ça change tout. Ouais, vraiment, vraiment, vraiment. Je suis ravie de ça.
0: Et si on vous propose de repartir, c'est un oui, mais ou non, c'est bon.
1: Oui, mais pas Compostelle de France. Du coup, ce serait vraiment d'une autre façon.
0: Un autre pèlerinage,
1: un autre pays. Mais oui. Ah, ça, c'est riche d'expériences. C'est, il y a que des avantages, vraiment.
0: Le chemin de Compostelle est un pèlerinage chrétien, vous l'avez dit depuis le début. Mm-hmm. Certains participants le voient comme une prouesse physique, mm-hmm. d'autres comme un challenge, d'autres comme une aventure et d'autres encore comme la rencontre avec soi, avec l'autre, si on a bien vu, mm-hmm. et avec Dieu. Qu'avez-vous rapporté de cette longue marche ?
1: Alors déjà, j'ai rencontré le pardon.
0: Le pardon pour vous ou le pardon pour l'autre ?
1: Le pardon et pour moi et le pardon pour l'autre. Parce que le pardon, on culpabilise beaucoup, je trouve. En plus, je suis art-thérapeute, alors j'avoue que c'est un sujet qui est abordé souvent. Se pardonner, parce qu'en fait, parfois, on pense qu'on n'est pas à la hauteur, ou bien on pense qu'on a fait ça et qu'on n'a pas fait le bon choix, et que ceci et que cela. Et en fait, de se pardonner d'avoir peut-être eu un masque à un moment, ou d'avoir voulu trop en faire, ou d'avoir voulu exister pour prouver, ou d'avoir... voilà, vraiment, moi, ça a été me pardonner, déjà, de se dire, mais en fait, la vie que j'ai, c'est la vie que je mérite, et c'est la vie qui me va. Voilà, quand je dis pardonner, c'est être en accord avec ce qu'on a, ok,
0: donc
1: c'est...
0: Abandonner le jeu social,
1: voilà,
0: pour devenir soi-même.
1: Voilà, complètement. Et pardonner aussi à notre mental, c'est-à-dire... Même si parfois on a fait un petit jugement ou un petit truc ou une petite hypothèse de dire mais non, mais peut-être que cette personne elle a fait ça parce qu'à ce moment-là c'était la meilleure solution et peut-être que ceci, peut-être que... Donc vraiment dire mais en fait tout le monde a une raison d'agir de telle ou telle façon parce qu'à ce moment-là c'est la meilleure façon et peut-être parce qu'à ce moment-là ces personnes-là ne sont pas en paix aussi. Donc de pardonner aux gens autour de moi pour leurs gestes, voilà. Ça a été vraiment la grande leçon.
0: Des conseils pour ceux qui ont envie de partir, ceux qui hésitent encore ?
1: Alors, croyons en vous, surtout, ne laissez pas les autres insuffler, si je peux dire ça, la peur au sein de votre tête et de votre âme et de vos cœurs. Croyons en vous, croyez en vous. Et si vous faites du meilleur que vous pouvez, vous allez y arriver. Ne vous fixez pas d'objectifs. Le chemin, c'est un chemin. C'est pas un challenge, voilà, enfin, sauf si vous y allez pour faire 2200, etc., etc., et que, voilà, avec monde connecté et compagnie. C'est votre chemin à vous, peut-être aussi, hein, je veux dire, chacun son chemin, c'est chacun son chemin. Mais si vous avez envie d'y aller, alors déjà, moi je suis prête à partager mes témoignages, venez me voir avec plaisir, posez-moi des questions. Mais surtout, croyez en vous et écoutez votre corps. Écoutez votre corps, le chemin a énormément de leçons à vous donner.
0: Notre émission se termine. J'espère que nous vous avons fait voyager sur les belles routes de France. Nous étions avec Giovanella, qui est art-thérapeute, et elle nous a fait vivre son chemin de Compostelle. Je souhaite qu'elle a convaincu les indécis, rassuré ceux qui se lancent dans l'aventure, mais surtout qu'elle nous a donné à tous l'envie de chausser nos baskets et de nous lancer sur les sentiers. Merci Giovanella.
1: Merci beaucoup.
0: Merci et belle journée.
1: Merci.
0: Merci, chers auditeurs, de nous avoir écoutés. Belle journée à vous. Au revoir.

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3: Merci à tous de votre fidélité. Il est 11h sur les ondes de Radio Arc-en-Ciel. Un peu de musique avant de retrouver à 11h15 notre cinquième et dernier volet de la série Halte spirituelle de cette semaine sur le thème Dieu dans l'ordinaire de la vie. Et nous démarrons avec France Gall, la prisonnière.

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Il est 11h sur les ondes de Radio Arc-en-Ciel, 11h passées de 15 minutes. Et comme promis, nous retrouvons bien sûr le cinquième et dernier volet de la série Halte spirituelle de cette semaine sur le thème Dieu dans l'ordinaire de la vie avec Véronique Alzieux et son invité, le père Raphaël Buise.

0: Raphaël et Louise, pour conclure ces entretiens, donc on vient de parler de l'Église, en qui on confesse et avec qui on confesse sa foi, ou on la balbutie, c'est selon. L'Église, c'est aussi celle en qui on vit ou par qui on vit les sacrements, ceux qui rythment la vie d'un chrétien, oui. En commençant par le baptême.
1: Oui.
0: Qu'est-ce que c'est pour vous les sacrements? Quelle est leur importance dans le quotidien justement de la vie?
1: Bon, les sacrements, je dirais, ce sont des paroles et des gestes qui disent quelque chose de bien plus grand. Vous parlez du baptême là, à l'instant, qu'est-ce que c'est le baptême? C'est sûrement pas un acte magique qui nous fait devenir enfant de Dieu. On ne devient pas enfant de Dieu, on est enfant de Dieu, par nature. Bon. Mais on consent à être enfant de Dieu, on consent à être fils, on consent à être frère. Le baptême, par exemple, c'est vraiment ce plongeon dans la vie de Jésus. C'est être baptisé, c'est plonger dans ce qui a fait le cœur de la vie de Jésus. C'est plonger dans une vie donnée, quoi.
0: Voilà. C'est un symbole ?
1: C'est plus qu'un symbole, c'est un symbole qui réalise. C'est comme un je t'aime. Quand on dit je t'aime à quelqu'un, c'est pas un symbole dire je t'aime. C'est dans le mot, il y a quelque chose qui se réalise. Je pense que dans l'acte du baptême, il y a quelque chose d'une alliance qui se crée. Voilà, c'est un oui réciproque que Dieu et l'homme se disent l'un à l'autre.
0: Une promesse.
1: Une promesse qui s'accomplit. Qui s'accomplit.
0: Ça, c'est vrai. Uniquement pour le baptême ou c'est vrai,
1: non,
0: pour,
1: c'est vrai pour
0: tous les sacrements.
1: Le sacrement de la réconciliation, magnifique sacrement aussi. Il ne s'agit pas, quand on vient se confesser, comme on dit, même si j'aime pas ce mot-là, mais quand on vient pour le sacrement de la réconciliation, on ne vient pas pour laver nos péchés. Il y a quelquefois des langages qui me semblent, pour moi, insupportables. On ne vient pas laver notre âme. Non, non, on vient réentendre quelqu'un qui va nous dire au nom de l'Église, tu vaux plus que ce que tu as fait, tu es plus grand que ce que tu as fait. Donc le sacrement, il ne va pas effacer le mal que j'ai pu faire ou que j'ai pu me faire.
0: On ne remet pas les compteurs à zéro, quoi.
1: Ah non, oh, non, on ne remet pas les compteurs à zéro, c'est interdit de remettre les compteurs à zéro. On repart, quoi. On entend dans ce sacrement-là, qu'on vaut plus que ça. C'est le temps du possible, quoi. Tu peux être plus et je vais t'aider, dit Dieu.
0: En quoi est-ce que c'est important de se l'entendre dire? Pourquoi est-ce que dans l'Église catholique, on tient absolument à ce qu'il y ait un médiateur en la personne du prêtre?
1: Parce qu'on est de chair. Parce qu'on sait que la vie est la relation et que vivre cette proximité de Dieu avec des frères, ça a une portée beaucoup plus forte. Je crois que le pardon de Dieu, il est accordé, quoi qu'il arrive, avec ou sans sacrement. Dieu, je ne sais même pas si Dieu pardonne, je ne crois pas que Dieu pardonne. Dieu donne, Dieu est, s'il est l'amour, il ne peut pas que donner, quoi. Il ne peut que donner. Donc, j'ai besoin que quelqu'un me le dise, quoi. Voilà. Et donc, je pense que quand on célèbre le sacrement de la réconciliation, on ne vient pas mendier un pardon, on vient accueillir un pardon qui est déjà là et qui est manifesté par le frère prêtre qui va me donner le signe de cet amour inconditionnel de Dieu. On ne vient pas chercher le pardon, on vient accueillir un pardon qui est déjà là.
0: Sacré pouvoir pour celui qui a la possibilité de prononcer ces paroles.
1: Ce n'est pas un pouvoir, c'est un bonheur. Voilà, j'atteste. Peu importe ce que tu as fait, si tu as fait du mal, il faut que tu ailles réparer le mal que tu as fait. Fais tout ce que tu peux pour réparer le mal que tu as fait. Mais moi, je te dis que tu vaux plus que ça. Et qu'il y en a, et qu'il y a quelqu'un de plus grand que toi en toi. Voilà, c'est ça le sacrement du pardon.

0: Et l'Eucharistie, Raphaël Buyse.
1: C'est très beau de penser qu'aux dernières heures de sa vie avec ses disciples, Jésus, il les rassemble. Il les rassemble pour un repas, pas pour des discours, pour un repas.
0: Encore.
1: Encore une fois, un repas. Encore une fois, ce n'est pas pour un testament qu'il va délivrer. C'est pas, non, non. Et il va faire deux choses ce soir-là. Il va d'abord se mettre à genoux. Et il va laver les pieds de ses serviteurs, de ses amis plutôt. Et il y en a même un qui va dire, mais non, c'est pas à toi de faire ça. Et Jésus dit, allez, laisse faire, là, laisse-toi faire. Bon. Et il va montrer que la grandeur de l'homme, c'est de servir. Ça, c'est le premier geste qu'il va poser, le lavement des pieds, qui est bouleversant. Et qui est un signal, c'est vraiment un signal pour nous. Oui, c'est un signal, vraiment. Et puis la deuxième chose qu'il va faire, c'est qu'il va prendre le pain qui est sur la table, voilà, et ce pain, c'est pas une tartine qu'il prend, il prend un pain, et il prend pas trois pains comme on avait l'habitude de le faire pour le repas de Pâques, il prend un seul pain, et ce pain, pour lui, c'est le signe de la vie qu'il a vécu avec ses disciples. C'est le pain qu'il tient dans ses mains, c'est l'humanité, c'est les joies, les espoirs, les tristesses, les angoisses des hommes et des femmes avec qui il vit, quoi. Ce pain qu'il a dans les mains, c'est le signe de l'humanité. C'est pas un petit morceau de pain comme ça, non, c'est un pain chargé. C'est un pain chargé. Et quand il regarde ce pain, il dit « ça, c'est tout moi, ça c'est mon corps ». Et ça, c'est bouleversant. Parce qu'il dit, cette humanité qui est la vôtre, là, eh bien, c'est moi. C'est mon corps. Vous êtes mon corps. Voilà. Et quand nous célébrons l'Eucharistie, on ne vient pas simplement chercher une petite hostie qui a été consacrée et qui est devenue le corps de Jésus. On vient entendre le Seigneur qui nous dit, votre vie, c'est tout moi.
0: C'est-à-dire

0: corps du Christ. Nous devenons le sacrement de la présence de Jésus pour le monde. Nous devenons le corps du Christ. Et on le chante d'ailleurs dans nos, dans nos chansons, après la communion, « Devenez ce que vous recevez ». Bon, mais on prend trop peu conscience de ça. Alors on condense nos liturgies souvent à la contemplation du pain consacré, et on aime bien adorer le Saint-Sacrement, et on a raison de le faire. Mais en même temps, il faut qu'on se rappelle que nous sommes tout autant la présence du Christ. Nous sommes, nous, dans l'Eucharistie, nous devenons la présence sacramentelle de Jésus.
1: Sacramentelle.
0: La présence réelle de Jésus. Autrement dit, la présence réelle de Jésus n'est pas cantonnée dans une petite hostie qu'on garde précieusement dans un tabernacle, et on a raison de le faire. Parce que pour nous, c'est la présence de Jésus qui est manifestée là. On ne peut pas se contenter de ça, on ne peut pas cantonner le Christ dans ce pain consacré. Nous devenons la présence. Nous sommes le corps du Christ.
1: Qu'est-ce qui est sacré en christianisme, Raphaël Buise ?
0: L'homme. C'est l'homme qui est sacré. L'homme qui est sacré parce qu'il est présence. Il est sacré parce qu'il y a plus grand que lui en lui, quoi. Il y a plus grand que l'homme dans l'homme. Et alors, je pense que Jésus, il vient faire ça, il vient séparer les frontières qu'il y a entre le sacré et le profane. Pour Jésus, c'est pas ça qui est important. Pour Jésus, ce qui est premier, c'est l'homme qui est aimé de Dieu, et ça, c'est sacré. Et ça, ça peut être un moteur, c'est un mot d'ordre pour l'Église. Nous ne pouvons pas être disciples de Jésus si nous n'honorons pas toute vie humaine.
1: Raphaël Buise, un grand merci d'avoir été l'invité de cette série Halte spirituelle.
0: Avec plaisir.
1: Merci. Je rappelle que vous êtes prêtre du diocèse de Lille. Votre livre s'intitule « Rikiki Tutti » ou « La saveur secrète du trois fois rien ». C'est un livre qui est paru aux éditions des Clés de Brouwer. Encore un grand merci.
0: Au revoir.

Merci à Véronique Alzieux et à son invité, le père Raphaël Buise, de nous avoir accompagnés tout au long de cette semaine. Avant de retrouver la méditation du chapelet dès 11h30, on poursuit avec Roxy Musique à Vallon.

Il est 11h, passé de 30 minutes sur les ondes de Radio Arc-en-Ciel. Et en ce vendredi, nous vous proposons de retrouver pour le chapelet de ce jour, eh bien, toute l'équipe de Prier la Bible.

0: Bonjour à tous. En ce beau mois de mai, le mois de Marie, le mois où l'Esprit Saint est donné aux apôtres, et maintenant nous sommes là tous, hein, à la suite des apôtres. Alors, je suis aujourd'hui avec l'équipe de Saint-Denis Ouest, avec
1: Corinne, équipe Rosaire Cathédrale.
2: Edith, des équipes du Rosaire de Saint-Jacques.
3: Hélène, équipe de la Montagne.
0: Et responsable du secteur Ouest. Et moi-même, Marie-Ange. Le temps des mariages, du 26 mars au 2 août 2026, une exposition se tient à Paris, nous donnant à découvrir les splendeurs du baroque. Elle réunit pour la première fois en France une quarantaine de peintures réalisées par des artistes qui furent actifs en Espagne ou en Amérique latine. Les tableaux proviennent du musée de la Société hispanique d'Amérique à New York, peints par les célèbres Greco, Velázquez, Jobenran, ou encore le moins connu Nicolas Correa. Leurs œuvres nous reçoivent dans les salons du musée Jacquemart André, cet hôtel particulier situé à Paris au 158 boulevard Haussmann, conduit entre 1869 et 1876. En 1872, Édouard André, son propriétaire, fit réaliser son portrait par l'artiste Nelly Jacquemart, qu'il épousa en 1881. Ils ramenèrent des œuvres de leur voyage. À leur mort, l'Institut de France, devenu propriétaire, exécuta les volontés de Nelly. Elle souhaitait que les collections d'œuvres d'art soient rendues accessibles aux visiteurs. Ainsi, en 1913, naquit le musée Jacquemart André, qui connut un succès immédiat. Cette exposition donne à contempler un portrait saisissant de Saint-Luc, peint dans les années 1590 par le Greco. Le regard de l'évangéliste semble triste, mais n'est-ce pas plutôt une grande intériorité qu'il nous communique, un sens de la contemplation? C'est un homme qui cherche et mobilise beaucoup d'attention. Il se tient derrière un livre fermé, lui qui, dans son évangile, explique s'être informé auprès des témoins avant d'écrire. Et il tient un pinceau, soit pour représenter l'écriture du texte évangélique mis au service de la foi au Christ, soit pour rappeler la tradition selon laquelle il aura peint le portrait de la Vierge Marie. Du reste, la cathédrale de Tolède a une autre représentation de la Gréco avec le même personnage. Mais le livre est ouvert, donnant à voir un portrait de la Vierge avec l'enfant Jésus. Il faut bien se souvenir que Saint-Luc est l'évangéliste qui a le plus parlé de la Vierge Marie et l'un de ses récits. La visitation de la Vierge Marie à sa cousine Élisabeth clôturera la liturgie de ce mois de mai que nous comptons comme mois de Marie. L'exposition représente aussi une autre œuvre étonnante de 1696, les noces de Cana par l'artisan mexicain Nicolas Correa. La table du repas est petite, contrairement à celle de l'œuvre du peintre vénitien Véronèse. Et Marie sont presque perdues, mais bien visibles, au centre d'une grande foule de plus en plus. De 100 invités faisant la fête, ils se tiennent comme étaient eux-mêmes les nouveaux mariés. Chez Correa, Marie et Jésus sont au cœur du tableau et au premier plan. La technique est étonnante. De la peinture sur les écailles de nacre et cela donne un éclat étonnant à la scène. Les gens s'affairent autour de la table, mais au centre, Marie montre à son fils qu'il n'y a plus de vin. C'est elle ici qui semble avoir la première place. C'est elle qui facilite, c'est elle qui nous fait entrer dans le tableau de la même façon dans le récit, elle nous fait entrer dans la confiance du Christ. Et lui, par cette scène des noces, nous fait entrer dans l'alliance avec Dieu, la nouvelle alliance. La vraie vie est annoncée et le repas derrière semble nous attendre lumineux comme le banquet céleste représentant le paradis dans la prophétie d'Isaïe. Voilà une exposition qui donne à contempler à l'image de nos équipes de rosaire. Elle aime à contempler les mystères du Christ qui émerveille et consolide notre foi. Entrons dans la prière avec le thème d'année « En toi, je trouve ma joie ».
2: En ce beau mois de mai, nous sommes heureux de nous retrouver ensemble dans cette maison, sous le regard de notre maman, de notre mère du ciel.
3: Unis à Dieu notre Père, à Jésus notre Sauveur et à l'Esprit Saint, qui nous unit les uns aux autres, traçons sur nous le signe de la croix.
4: Au nom du Père, du Fils et du Saint-Esprit. Amen.
0: Prière à l'Esprit Saint.
2: Invoquons l'Esprit de Pentecôte, afin qu'il dispose nos cœurs à accueillir la parole de Dieu.

Esprit Saint, toi qui as mis dans le cœur des premières communautés chrétiennes le feu de ton amour, rassemble-nous et conduis-nous à la joie du royaume.

0: évoquons Marie.
1: Marie, toi qui étais présente à la Pentecôte, tu nous rassembles dans cette maison pour accueillir l'Esprit Saint et nous mettre à son écoute.

Marie, mère de l'Église, devient pour chacun de nous un modèle de foi et d'espérance de la gloire à venir.

0: À l'écoute de la parole de Dieu dans les Actes des Apôtres, chapitre 2, versets 37 à 47.
1: Après la prédication de Pierre, le jour de la Pentecôte, les auditeurs furent touchés au cœur. Ils dirent à Pierre et aux autres apôtres, « Frères, que devons-nous faire ?» Pierre leur répondit, « Convertissez-vous et que chacun de vous soit baptisé au nom de Jésus-Christ pour le pardon de ses péchés. Vous recevrez alors le don du Saint-Esprit. Car la promesse est pour vous, pour vos enfants et pour tous ceux qui sont loin, aussi nombreux que le Seigneur notre Dieu les appellera. » Par bien d'autres paroles encore, Pierre les adjurait et les exhortait en disant « Détournez-vous de cette génération tortueuse et vous serez sauvés. » Alors, ceux qui avaient accueilli la parole de Pierre furent baptisés. Ce jour-là, environ 3000 personnes se joignirent à eux. Ils étaient assidus à l'enseignement des apôtres et à la communion fraternelle, à la fraction du pain et aux prières. La crainte de Dieu était dans tous les cœurs à la vue des nombreux prodiges et signes accomplis par les apôtres. Tous les croyants vivaient ensemble et ils avaient tout en commun. Ils vendaient leurs biens et leurs possessions et ils en partageaient le produit entre tous en fonction des besoins de chacun. Chaque jour, d'un même cœur, ils fréquentaient assidûment le temple. Ils rompaient le pain dans les maisons. Ils prenaient leur repas avec allégresse et simplicité de cœur. Ils louaient Dieu et avaient la faveur du peuple tout entier. Chaque jour, le Seigneur leur adjoignait ceux qui allaient être sauvés.
0: Réflexion sur la parole.
2: Le discours de Pierre a touché les cœurs des auditeurs. Ils ont écouté les arguments de l'apôtre et se sont laissés entraîner par la conviction de cet homme. En ce jour de Pentecôte, l'Esprit-Saint les a aussi éclairés mystérieusement à l'intérieur d'eux-mêmes. Alors, ils ne veulent pas se contenter d'être une assemblée passive. Que faut-il faire?
3: La réponse de Pierre est double. Il s'agit d'abord de se convertir, c'est-à-dire de changer d'orientation de vie en croyant que Dieu a envoyé son Fils pour nous sauver sur la croix et la ressusciter. Ensuite, il convient d'être baptisé.
1: Alors, il y a une promesse. Ils recevront l'Esprit-Saint. Toute l'assemblée de peuples divers a entendu les merveilles de Dieu dans sa langue. Le don de l'Esprit ne sera pas limité à un peuple, une nation ou une époque. Dieu nous parle dans notre langue pour que nous puissions le rejoindre et lui répondre.

0: Ainsi, la première communauté chrétienne s'est constituée après la Pentecôte. Elle se fonde sur les trois piliers de la vie chrétienne: la proclamation de la foi, la fidélité à la communion fraternelle et enfin la fraction du pain et les prières. La proclamation du noyau de la foi est enseignée par les apôtres. Jésus était mort, Dieu l'a ressuscité. Nous en sommes témoins et nous vous l'annonçons. Pour vivre de sa vie, faites-vous baptiser. Vos péchés seront pardonnés.
1: La fidélité à la communion fraternelle est appelée aussi la mise en commun des biens. Les premiers chrétiens, lorsqu'ils avaient acquis ou récolté quelque chose, venaient à l'assemblée et, sous le regard des apôtres, donnaient ces biens. Ceux-ci étaient ensuite partagés selon les besoins des uns et des autres.
2: La fraction du pain, c'est l'Eucharistie. À la messe, le mystère de la Pâque du Christ s'accomplit et ainsi l'Église, corps du Christ, s'édifie. Les prières constituaient la liturgie des premiers chrétiens, d'abord célébrée dans le temple de Jérusalem, mais aussi dans les maisons particulières.

0: Saint Luc, dans son évangile et les actes des apôtres, évoque souvent la joie. La bonne nouvelle n'est pas triste. Cette joie rayonne dans la vie de la première communauté chrétienne, et pas seulement quand elle est réunie dans la prière. Ainsi, les repas sont partagés dans l'allégresse. La joie du ressuscité saisit tous les aspects de la vie.
1: La base de la prière des premiers chrétiens était constituée par les psaumes. Ils renferment de beaux moments de louange, mais aussi des prières de demande. Grâce aux psaumes, le peuple peut ainsi s'adresser à Dieu en lui exprimant sa joie quand il est heureux et lui crier son désespoir quand le malheur arrive.
2: La louange suppose la foi en l'action de Dieu dans nos vies. Elle est action de grâce et manifestation de la joie. Elle est d'abord l'expression d'une assemblée réunie et orientée dans un même mouvement vers Dieu. Dans les premiers temps chrétiens, le témoignage de cette louange communautaire a touché les cœurs.

0: Réflexion pour notre vie.
1: Réunis pour écouter la parole de Dieu et la méditer, Jésus est présent au milieu de nous. Dans l'écoute de la parole de Dieu, la louange et l'intercession, les équipes du rosaire forment une petite communauté chrétienne. La régularité de nos réunions déploie des relations différentes de celles que nous entretenons avec notre famille, nos amis ou nos connaissances.
2: Une équipe du rosaire est une authentique cellule d'église, mais elle ne doit pas se refermer sur elle-même. Nos échanges gagnent en richesse quand nous ne nous sommes pas choisis. La vitalité de l'équipe se trouve dans l'accueil de nouvelles personnes. Pensons à la chaise que nous laissons vide pour accueillir notre prochain.
3: Nos enfants, nos petits-enfants ont besoin de notre réponse de croyants. La vie de la communauté chrétienne constitue un précieux témoignage pour les personnes curieuses de la foi. C'est souvent qu'il leur permet de franchir le pas pour questionner et cheminer. Savoir, accueillir et écouter est la responsabilité de chaque chrétien.

0: Les chrétiens prenaient leur repas avec allégresse et simplicité de cœur. Aujourd'hui encore, le repas est un moment important. Quand vous recevez votre famille ou vos amis, surtout les plus jeunes, vous pouvez signaler que la bénédiction des repas fait partie de votre habitude. Vous pouvez expliquer qu'on ne se précipite pas sur la nourriture et qu'il convient de se recueillir un instant.
1: Rendre grâce est une joie parce que le partage est une joie. Alors, on peut essayer de ne pas en rester aux prières habituelles. Il serait beau que les plus jeunes y participent avec leurs mots ou en choisissant parmi diverses prières d'action de grâce ou en restant en silence.
2: Il est toujours nécessaire de réfléchir et de se rappeler comment cette nourriture parvient jusqu'à nous, de l'œuvre de la nature à celle des hommes. Ce temps sera aussi une manière de manifester notre solidarité avec ceux qui ne mangent pas à leur faim. Nous rappelons ainsi que ce qui est bon et beau dans notre vie est dans le monde et dans le monde nous est donné.

0: Les actes des apôtres nous disent que la Vierge Marie était présente dans la première communauté chrétienne. Dans une complémentarité, elle manifestait la fidélité à la promesse et les apôtres louaient Dieu. La première communauté chrétienne chante avec la ferveur de la jeunesse de l'Église naissante, la fidélité de Dieu.
1: Mais il n'y a pas d'action de grâce vraie de notre part si elle ne prend source dans la fidélité de Dieu. C'est parce que Dieu sauve tout homme et toute femme de bonne volonté qui désire répondre à son appel que nous pouvons nous réjouir.
2: Pourtant, souvent nous aimons mieux confier des intentions et parfois nous nous arrêtons là. Or, il est important de nous entraîner les uns les autres dans cette louange. Dans nos rendez-vous mensuels en équipe, comme la Vierge Marie dans la première communauté chrétienne, restons fidèles à la louange.
0: Marie vit en communion avec l'Esprit Saint qui vient reposer sur elle. Et moi, quel est mon lien avec l'Esprit Saint? Est-ce que je l'invoque personnellement?
3: J'ai...

0: prière de louange et d'intercession.
1: Sois loué, Seigneur, toi qui donnes la vie, qui donnes l'esprit. Nous voulons aujourd'hui te donner notre vie et recevoir ton esprit.

Esprit Saint, viens sur notre équipe, communauté fraternelle de foi, pour nous donner la joie de partager ensemble le grand mystère de Pentecôte et de le vivre avec Marie.

0: délivre-nous du mal.
1: Vierge Marie, nous aimons te fêter en ce mois de mai. Tu es notre mère, attentive à chacun de tes enfants encore en chemin.
2: Je vous salue Marie, pleine de grâce. Le Seigneur est avec vous. Vous êtes bénie entre toutes les femmes. Et Jésus, qui nous envoie l'Esprit, le fruit de vos entrailles, est béni.
0: Sainte Marie, Mère de Dieu, priez pour nous pauvres pécheurs, maintenant et à l'heure de notre mort. Amen.
3: Vierge Marie, la chaise du prochain est là, près de la table. Avec toi, nous confions au Seigneur la personne qui va bientôt rejoindre notre équipe.
2: Je vous salue Marie, pleine de grâce. Le Seigneur est avec vous. Vous êtes bénie entre toutes les femmes. Et Jésus, qui nous envoie l'Esprit, le fruit de vos entrailles, est béni.
0: Sainte Marie, Mère de Dieu, priez pour nous pauvres pécheurs, maintenant et à l'heure de notre mort. Amen.
1: Avec le pape, prions pour que chacun, des grands producteurs aux petits consommateurs, s'engage à éviter le gaspillage alimentaire et pour que tous aient accès à une alimentation de qualité.
2: Je vous salue Marie, pleine de grâce. Le Seigneur est avec vous. Vous êtes bénie entre toutes les femmes, et Jésus, qui nous envoie l'Esprit, le fruit de vos entrailles, est béni.
0: Sainte Marie, Mère de Dieu, priez pour nous pauvres pécheurs, maintenant et à l'heure de notre mort. Amen.
2: En ce mois de mai, prions pour que Marie, dans son grand manteau, puisse rassembler tous les enfants du monde, que toute la bonne nouvelle arrive dans le cœur de tous les chefs d'État et que la guerre cesse dans le monde, pour que le cœur de Dieu soit mis vraiment au centre, lui le roi d'amour. Je vous salue Marie, pleine de grâce. Le Seigneur est avec vous. Vous êtes bénie entre toutes les femmes et Jésus qui nous envoie l'Esprit. Le fruit de vos entrailles est béni.
0: Sainte Marie, Mère de Dieu, priez pour nous pauvres pécheurs, maintenant et à l'heure de notre mort. Amen.
2: Gloire au Père, au Fils et au Saint-Esprit, comme il était au commencement, maintenant et toujours, dans les siècles des siècles. Amen. Maintenant, c'est l'envoi en mission.
1: L'Esprit Saint, répandu à la Pentecôte, fait naître les premières communautés chrétiennes.
3: Demandons à l'Esprit Saint de garder la ferveur et ayons toujours à cœur dans nos équipes de rester accueillants.
2: Esprit

0: Alors ce mois, c'est le mois du rassemblement du rosaire, le 17 mai à Saint-Paul. Donc faites passer le message. Et en ce beau mois avec la Pentecôte, bien sûr, l'Esprit nous est donné. Alors n'ayons plus peur pour porter la bonne nouvelle dans le cœur de tous ceux qui nous sommes vraiment chers. Et puis, puissent-ils partager dans le monde? Mais il y a les médias maintenant, c'est vrai. Alors merci à toute l'équipe de Saint-Denis Ouest. Alors nous vous souhaitons un très beau mois de mai avec Marie. Alors le mois de mai, on dit, c'est le mois de Marie. Alors donnons le sourire qu'il faut à tous ceux qui sont en face de nous. Mettons toute colère de côté. Alors au revoir, bonne fête et à très bientôt à Saint-Paul.
1: Au revoir.

Il est 12h sur les ondes de Radio Arc-en-Ciel. Merci à tous de votre fidélité. Bon appétit si vous êtes déjà à table ou si vous allez vous y mettre. Et merci à tous de votre fidélité. Il y a eu un excellent 8 mai à tous. En ce mois de mai, mois de Marie, eh bien, tout en vous restaurant, tout en prenant votre repas, nous vous proposons de chanter avec Marie en ce mois de mai dans une petite détente spirituelle spéciale de ce jour. Et pour commencer, eh bien, nous vous proposons de le faire avec le groupe Glorious. Onction d'amour.

Après avoir demandé à l'Esprit Saint de venir apporter tout son amour, sa force et sa lumière en ce mois de mai, en ce mois de Marie, eh bien chantons Marie, Marie du mois de mai avec Jean-Claude Janada.

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le Cantique de Marie avec Jean-Christophe. On fête aujourd'hui Notre-Dame de la Vierge Noire. On parle de Marie, Notre-Dame de Lourdes, Notre-Dame de Pomain, Notre-Dame de la Salette. Marie, peu importe les noms qu'elle porte, puisqu'elle est Marie, unique, la seule, la maman de Jésus. Tous les noms que l'on te donne, et c'est avec Marie-Louise Valentin.

Je te choisis Marie avec le groupe Glorious. Et nous poursuivons avec ce titre de Luce Rose et son ensemble vocal. Merci Marie d'avoir dit oui.

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1: Merci à tous de votre fidélité. Il est 13h sur les ondes de Radio Arc-en-Ciel et nous vous proposons de retrouver le frère Manuel Rivero avec Monique et Joseph pour la Journée internationale des chrétiens d'Orient. Ce dimanche 10 mai aura lieu la Journée internationale des chrétiens d'Orient. Sixième dimanche de ce temps de Pâques, à cette occasion, nous fêterons le 170e anniversaire de l'œuvre d'Orient. Journée internationale des chrétiens d'Orient et journée de communion et de prière entre les chrétiens d'Orient et les chrétiens d'Occident. Pour en parler, nous avons avec nous le frère Manuel Rivero, frère dominicain. Frère Manuel, bonjour.
2: Oui, bonjour.
1: Nous avons aussi Monique qui fait partie du mouvement Solidarité et Prière pour ce mouvement de l'œuvre d'Orient. Elle est également présidente de la CI et elle fait partie aussi du mouvement interreligieux. Monique, bonjour.
3: Bonjour.
1: Et nous avons avec nous Joseph qui lui connaît bien le Liban et qui organise des pèlerinages pour se rendre au Liban. Joseph, bonjour. Frère Manuel, délégué de l'œuvre d'Orient pour la Réunion.
2: Oui.
1: Qu'est-ce que l'œuvre d'Orient ?
2: Donc l'œuvre d'Orient est un pont entre les chrétiens d'Occident et les chrétiens qui sont en Orient. C'est très vaste, hein, parce que on s'occupe de l'Ukraine, on s'occupe aussi, donc on parlera aujourd'hui davantage de Jérusalem, de Gaza, du Liban. Donc, les chrétiens en Terre Sainte sont dans l'épreuve, dans la souffrance matérielle et spirituelle. Ils sont de moins en moins nombreux. Les chrétiens en Orient, que ce soit l'Irak, que ce soit la Syrie, quittent ces régions où nous avons vécu depuis la naissance du christianisme, hein, pour des raisons politiques, de violence. Donc, le but de l'œuvre d'Orient, c'est de soutenir ces chrétiens pour qu'ils puissent vivre, qu'ils ne se sentent pas seuls, qu'ils soient soutenus matériellement et spirituellement. Et donc, chaque année, l'œuvre d'Orient organise une journée au mois de mai. Cette année 2026, ce sera le dimanche 10 mai, pour éveiller l'attention des catholiques du monde entier à la souffrance et aux besoins des chrétiens d'Orient.
1: Alors en ce moment, avec ces tensions qu'il peut y avoir dans le Moyen-Orient, ça ne doit pas être toujours évident pour eux.
2: Voilà, donc l'œuvre d'Orient soutient les chrétiens en Israël, les chrétiens donc en Palestine, dans la bande de Gaza, au Liban. Donc c'est terrible de voir les écoles fermées, les chrétiens qui n'ont plus de travail puisqu'il n'y a plus de tourisme, les colons qui prennent les terres en Israël, les enfants affamés dans la bande de Gaza, les églises détruites, les personnes donc qui meurent, handicapées, malades. Donc nous sommes dans un chaos international, hein, et plus particulièrement un chaos en Terre Sainte, là où le Christ est mort pour nous donner la paix de Dieu. Voilà que les hommes continuent de s'affronter et d'être des rivaux dans un désir de domination, de volonté, de puissance. C'est la loi du plus fort.
1: Voilà. Oui, tout à fait. On met en place une journée pour pouvoir prier avec ces chrétiens, les chrétiens d'Occident, les chrétiens de l'Orient, de l'œuvre d'Orient, pour prier ensemble justement pour qu'il puisse y avoir une unité, une paix qui puisse régner.
2: Il y a la prière, parce que la prière est la nappe phréatique, hein, de la vie de l'humanité. On ne la voit pas, mais c'est elle qui fait que notre vie porte des fruits, de paix, de réconciliation, de dialogue, de solidarité. Il y a la prière, mais il y a aussi la connaissance.
1: Ouais.
2: Et les liens, parce que l'Hébreu d'Orient se rend en Ukraine, se rend donc à Jérusalem, se rend dans la bande de Gaza, se rend au Liban pour soutenir les écoles, les hôpitaux, les paroisses, les chrétiens en souffrance. Pour, l'idéal, c'est qu'ils puissent rester pour que ces pays ne soient pas vidés d'une présence chrétienne.
1: Alors, on dit qu'on fête les 170 ans de l'œuvre d'Orient.
2: Oui.
1: Ça fait déjà 170 ans que ce peuple souffre.
2: Et ça fait 2000 ans,
1: 2000 ans.
2: Que le peuple souffre.
1: Tout à fait, oui.
2: Donc, nous ne sommes pas très intelligents. Je crois que les hommes, nous sommes plus intellectuels qu'auparavant, mais nous ne sommes pas très intelligents parce qu'on est toujours dans la violence, dans la domination. On n'arrive pas à vaincre ces rapports de domination qui nous rendent malades. Pour éliminer le capitalisme, on a fait des millions de morts. Pour éliminer le marxisme, on fait des millions de morts. Et on est toujours donc dans la violence et nous n'arrivons pas à vivre en frère, à vivre en dialogue, à nous réconcilier. Donc la prière, c'est pour obtenir la paix, je dirais pour obtenir l'intelligence,
1: oui.
2: L'intelligence de la dignité sacrée, universelle, intérieure, inaliénable de chaque homme. Parce que quand on entend les discours, les déclarations des responsables politiques de grande puissance, on est quand même perplexe devant la vulgarité, la grossièreté des propos. Nous quittons les droits internationaux et nous quittons le respect des personnes. Donc cette journée nous sensibilise à la dignité sacrée de chaque personne humaine, universelle.
1: Est-ce que le peuple ici à La Réunion en prend conscience de cela? Est-ce que les chrétiens ici?
2: Il y a des chrétiens d'Orient, il y a des chrétiens aussi d'origine libanaise,
1: oui.
2: à la Réunion, d'origine syrienne. Mais le but, c'est précisément de leur faire connaître ce que l'Hébreu d'Orient fait. La quête du Vendredi Saint à La Réunion est en grande partie envoyée à l'Hébreu d'Orient. Donc les Réunionnais soutiennent par la quête du Vendredi Saint les chrétiens d'Orient.
1: D'accord.
2: Voilà. Donc depuis plusieurs années, l'économe diocésain nous donne les montants. L'année dernière, j'avais annoncé les montants. Cette année, on ne les connaît pas encore parce qu'on attend encore les quêtes de certaines paroisses.
1: Mmh.
2: Mais il y a déjà une solidarité des Réunionnais.
1: D'accord.
2: Envers les chrétiens de Terre Sainte et les chrétiens d'Orient.
1: Mmh. On vous retrouvera dans quelques instants et vous allez nous partager un texte de quelques lignes de Monseigneur du cardinal Pisabala, patriarche latin sur Jérusalem. On aura quelques extraits tout à l'heure. On va en venir avec vous, Joseph. Vous connaissez bien le Liban?
3: Oui.
1: Depuis combien de temps vous connaissez le Liban?
3: Depuis 2017. Voilà, depuis 2017, nous avons mis des pèlerinages en route pour le Liban. Nous avons été les premiers sur le plan national, puisqu'avant, me disait donc l'agence qui nous avait emmenés la première fois,
1: oui.
3: Là-bas, il nous avait dit que ça n'a pas été possible. Ce n'était pas possible jusqu'à présent, jusqu'au moment en 2017, de mettre un pèlerinage en route parce qu'il y avait des circonstances, soit la guerre, soit il n'y avait pas assez de personnes qui étaient intéressées.
1: Mm-hmm.
3: Donc le Liban était visité, mais à travers des pèlerinages locaux où on passait une journée au Liban. Alors que nous avons choisi de faire le pèlerinage en totalité au Liban, les 10 jours, et découvrir tout ce qu'il y a à découvrir et Dieu seul sait s'il y a des choses à découvrir.
1: Comment vous avez trouvé, vous, le Liban, la première fois que vous y êtes parti?
3: Ah, je suis un fan du Liban parce que j'ai découvert un pays merveilleux, surtout des personnes merveilleuses, des personnes qui ont ce plaisir, cette joie de découvrir l'autre. Ils ont envie de connaître qui on est, d'où on vient, et ça, on ne trouve plus ça. Des pèlerinages, on en a fait dans un petit peu partout dans le monde, mais le Liban, c'est vraiment spécial.
1: C'est l'endroit que vous aimez le plus pour emmener les gens en pèlerinage.
3: Ah oui, oui, absolument, absolument. Mes amis me disent que j'ai une âme libanaise, je ne sais pas, mais le Liban, c'est le seul endroit où je vivrai, hormis la Réunion.
1: D'accord. Vous êtes réunionnais ?
3: Je suis réunionnais.
1: D'accord. Oui. Et le Liban vous a...
3: Ah, le Liban, oui. Par ses personnes, par son histoire, partout. Enfin, il y a quelque chose d'immatériel qui m'a saisi et qui fait que ce pays est vraiment extraordinaire pour moi.
1: Mm-hmm. De voir ces chrétiens souffrir comme ça, ce peuple souffrir, ça doit vous faire mal quelque part ?
3: Ah, mais bien sûr. Mais bien sûr. Et je regarde leur résilience. Ils ont cette joie de vivre parce que le chrétien en Orient, je crois que c'est aussi un peu comme le musulman, ils sont chauds, ils ont la foi vive et vraiment brûlant, un petit peu à l'inverse de nous en Occident où on est un peu plutôt tiède.
1: D'accord. Voilà. C'est ça qui vous a plu aussi ?
3: Eh bien, peut-être, oui, il y a ça, oui. La vérité, ils sont dans la vérité de leur foi et ils le vivent intensément, que ce soit les jeunes ou que ce soit les moins jeunes, mm-hmm. mais ils ont c'est vraiment très, très, très... Quand on regarde, par exemple, à Saint-Charbel, à Naya, tous les 22 du mois, il y a la procession. Et moi, je vous invite à regarder, mais c'est vraiment extraordinaire de voir la foi de ces personnes. Frère Emmanuel a existé une fois, et donc la foi de ces personnes. Et malgré la guerre, il y a toujours 10, 15 à 20 000 personnes qui viennent faire ce pèlerinage tous les mois.
1: C'est extraordinaire quand même.
3: C'est extraordinaire.
1: La foi est grande.
3: Oui. Et il y a aussi des musulmans et d'autres confessions qui viennent en pèlerinage à Saint-Charbel. Il n'y a pas que les chrétiens.
1: Comment ça se passe actuellement ? Les pèlerinages sont un peu suspendus, je pense.
3: J'en ai un prévu pour le mois de septembre.
1: D'accord. Au Liban.
3: Pour le Liban.
1: D'accord.
3: Mais je ne sais pas du tout si les circonstances nous permettront de le faire. Ouais. Mais voilà. Mais ça, c'est prévu. En tout cas, j'ai 50 personnes qui sont prévues de partir pour le mois de septembre. Mais nous avons une vision tronquée sur le Liban. Parce que nous voyons le Liban comme une masse homogène, alors que ce n'est pas ça. Le sud qui est attaqué actuellement, atrocement, bien sûr, il y a de grandes souffrances, il y a des morts, mais tout le reste du Liban, à partir de la capitale nord, à partir de nord, parce que c'est le sud qui a été attaqué dans la capitale à l'époque, eh bien, ils ont une vie normale. Moi, j'ai des correspondants qui sont là-bas et qui me disent, ben, les écoles sont ouvertes, ils vont à l'école, mon ami est enseignant, donc...
1: Ça se passe bien.
3: Et que tout se passe bien, l'aéroport est ouvert, il y a la circulation. Mais nous, c'est parce qu'on retient, parce qu'on voit les images qui sont tellement...
1: effrayantes.
3: Dramatiques.
1: Oui, dramatiques.
3: Et ça, c'est ça aussi, le Liban.
1: Alors apparemment, si vous avez déjà 50 personnes qui sont prévues, ça ne leur retient pas vraiment de voir ces images effrayantes. Ils ont envie quand même d'aller visiter le Liban.
3: Oui, ah oui, et ça c'est une particularité parce que jamais mes pèlerins viennent me dire « Mais écoute, là tu vois, tu nous emmènes là-bas, mais qu'est-ce qui va se passer ?» Ils ont cette confiance absolue en ceux qui nous reçoivent parce qu'ils se disent que si on nous reçoit, ceux-là qui nous reçoivent savent qu'ils peuvent le faire en toute sécurité. Je veux dire que nous ne sommes pas en danger.
1: C'est ça.
3: Et si nous étions en danger, ils ne nous recevraient pas.
1: Bien sûr, vous ne prendrez pas non plus le risque d'emmener des pèlerins s'il y avait un danger.
3: Bien sûr, puisque moi je fais totalement confiance à ces personnes qui sont là et qui voyagent avec nous. Donc s'ils ne mettraient pas leur propre vie en danger et les nôtres aussi en même temps.
4: Dans ces 50 personnes, il n'y a que des nouveaux ou il y en a qui retentent l'expérience ?
3: Ah, il y a beaucoup qui qui retentent l'expérience. J'en ai qui ont voyagé 5 fois ou 6 fois et qui sont toujours là. Et ils s'inscrivent déjà pour l'année d'après.
4: Belle motivation.
5: Ils n'ont voilà. pas peur. En tout cas, on voit que la foi est grande et que c'est la foi aussi qui les motive.
3: Ah oui, oui, absolument.
5: Très bien. Merci, Joseph, pour ce beau témoignage. On sent beaucoup de dynamisme et d'envie de repartir aussi.
4: Ça, c'est clair.
5: Comment ?
4: Ça, c'est clair.
5: Voilà, tout à fait. Monique, vous faites partie de l'œuvre d'Orient, du mouvement interreligieux, de présidente de l'ACI. Peut-être nous en dire un peu plus de toutes ces casquettes que vous avez ?
6: Alors, j'ai envie de dire, comme le pape François aimait dire souvent, tout est lié.
5: Oui.
6: Je pense, le fait que je sois présente dans l'œuvre d'Orient, dans l'ACI, où nous avons eu, en 2022, notre Assemblée Générale qui s'est passée à Rome, mais qui aurait dû se passer au Liban.
5: D'accord.
6: Mais compte tenu du Covid en 2020 et du problème à Beyrouth, l'explosion qu'il y a eu à Beyrouth, et les guerres, donc on n'a pas pu faire donc au Liban. Mais par contre, on a demandé à toute la CI libanais de venir donc à Rome nous rejoindre. Et en interreligieux, donc nous avons aussi beaucoup d'échanges avec les personnes qui sont donc dans ces pays d'Orient, et puis notamment avec Religion for Peace, qui est l'organe, on va dire, international de la religion pour la paix, qui travaille beaucoup en lien avec les pays du Moyen et du Proche-Orient. Donc voilà, donc ce chemin sur lequel je suis donc montre vraiment que quelle que soit l'appartenance au mouvement dans lequel je suis, il y a donc un lien donc avec cette population, et je dois dire qu'on ne peut pas rester indifférent, et c'est ce qui nous emmène aujourd'hui donc à relayer donc l'action de l'œuvre d'Orient, c'est de ne pas rester donc en silence et rester indifférent face à la détresse qu'il y a aujourd'hui dans ces pays-là, et notamment face à cette église, ces églises primitives dont on est des héritiers. Donc voilà. Et j'ai envie de commencer donc achever par dire Dieu a tant aimé le monde. Et aujourd'hui, je pense que nous, chrétiens, nous pouvons nous sentir unis sur des chrétiens qui sont menacés de leur vie, de leur foi. Voilà, donc toute une famille qui est brisée. Je pense que ça nous touche beaucoup. Ça nous touche beaucoup, nous, à La Réunion, plus particulièrement, parce que à La Réunion, on a le vivre ensemble. On apprend à vivre avec nos différences. Et quand ça se passe ailleurs et que ces différences sont brisées, martyrisées, je pense qu'on ne peut pas rester donc indifférent, nous, à La Réunion. Et donc pourquoi donc cette action se relaie donc avec la journée donc œuvre d'Orient à La Réunion, justement parce que nous sommes forts de se vivre ensemble malgré nos différences. Notre île est un carrefour de cultures, de religions et d'histoires mêlées. Ça ressemble un peu à ce qui se passe là-bas, mais nous avons la chance de le vivre en bien et de ne pas être menacés aujourd'hui.
5: Oui, tout à fait.
6: Donc, parler aujourd'hui des chrétiens d'Orient dans le contexte dramatique des guerres au Liban, en Syrie ou en Terre Sainte, ce n'est pas choisir un camp politique. Nous ne sommes pas là pour ça, mais c'est peut-être rappeler l'urgence de protéger des populations civiles, des familles, des lieux de foi et des communautés souvent prises au piège des conflits. C'est ce que fait donc avec beaucoup de ténacité l'œuvre d'Orient. Et donc ces chrétiens d'Orient qui sont présents sur ces terres depuis, frère Manuel l'a dit, donc depuis très très longtemps, dont on fête le 170e anniversaire de l'œuvre d'Orient, pour dire qu'il y a nécessité d'être dans l'action durable, de ne pas lâcher, puisque eux, ils ne lâchent pas, mais nous non plus, nous n'allons pas lâcher. Mais derrière ces souffrances, c'est aussi celle de tout un peuple du Proche-Orient qui nous interpelle. Les chrétiens, les musulmans, les autres religions, toute une communauté touchée par un excès de violence. Et nous, à La Réunion, notre message peut être un message de fraternité. Ne pas s'habituer à la guerre, s'habituer donc à avoir ces informations de guerre, ne pas laisser le silence effacer ces peuples et rappeler que la paix reste une responsabilité humaine et spirituelle. Pour nous, cette journée internationale est donc un appel à la mémoire, à la prière pour ceux qui souffrent. La prière est réellement un acte que nous pouvons vraiment donc faire en lien avec ces pays et en lien avec l'œuvre d'Orient sur cette journée du 10 mai. Pas seulement, mais au moins être tous ensemble sur cette journée du 10 mai. Parce qu'un peuple qu'on oublie est un peuple qu'on laisse disparaître. C'était... Et c'est ça, le silence serait donc une manifestation d'une disparition. Nous ne pouvons pas rester en silence. Nous appelons donc tous les chrétiens donc à La Réunion de s'associer à l'œuvre d'Orient pour prier pour tous ces chrétiens d'Orient. Et je terminerai par dire que La Réunion, donc, puisqu'on est une terre du vivre ensemble, ne peut pas rester indifférente à la souffrance des peuples d'Orient. Quand la guerre divise les peuples, alors notre devoir est de garder vivante la fraternité.
5: Tout à fait. Merci beaucoup, Monique. Frère Manuel,
2: oui.
5: On avait parlé tout à l'heure de quelques extraits de textes du cardinal Pisaballa, patriarche latin sur Jérusalem. Je ne sais pas si c'est
2: oui,
5: la bonne
2: tout
5: prononciation.
2: À fait, tout à fait.
5: Peut-être nous le partager, ce texte.
2: Donc, le cardinal Pisaballa a écrit une très belle lettre qu'on pourrait appeler encyclique parce qu'elle est adressée à beaucoup, beaucoup de personnes. Ils retournèrent à Jérusalem dans une grande joie. Donc, c'est le retour des disciples après l'ascension. Ils sont bénis et ils retournent à Jérusalem pour prier dans le temple. Et à partir de cette phrase de l'Évangile, le cardinal apporte une réflexion très profonde et large. C'est un long texte de presque 30 pages. Mm-hmm. Donc, il a pris le temps pour parler de la vision que nous avons de Jérusalem. Et Jérusalem, le psaume 86, dit « On appelle Jérusalem ma mère, car en elle tout homme est né. » Donc, Jérusalem a une mission de maternité. Et une mère rassemble des enfants qui sont très différents.
5: Tout à fait.
2: Qui arrivent à des moments différents, avec des psychologies différentes, des corps différents. Même si la mère est la même. Et donc, le cardinal montre cette vocation de Jérusalem, non pas uniquement à devenir une ville internationale, c'est trop peu, mais à devenir une mère qui accueille les juifs, les chrétiens, les musulmans, tout homme dans un esprit de fraternité. Il insiste beaucoup sur la lecture de l'histoire. Parce que qui écrit l'histoire, à partir de quelles clés d'interprétation, ce n'est pas la même chose d'écrire l'histoire de la Réunion quand on descend des esclaves que quand on descend des colons blancs. Donc, d'où parlais-tu ? Et donc, il insistait beaucoup sur l'interprétation de l'histoire. Et du coup, les journalistes, les écrivains, les historiens jouent un rôle très important dans la crise actuelle. Car un journaliste, comme je leur dis souvent, est un grand prêtre. D'ailleurs, quand vous voyez l'indicatif, le générique du journal télévisé, c'est le monde qui tourne, c'est une vision cosmique.

0: quand vous rencontrez les parents, les frères et les sœurs, vous dites « Ah, je vois maintenant, voilà, voilà ». Donc il faut connaître l'histoire et il faut connaître aussi non seulement la puissance militaire, ce que l'on dit, mais les passions humaines et les sentiments. Donc, c'est très travaillé aujourd'hui sur le plan de politique internationale, les sentiments, le ressentiment. Mmh. C'est à cause du ressentiment. Hein. Ce mot ressentiment, c'est ressasser. C'est un poison. Mmh. Hein. Il y a un réunionnais qui est un sociologue qui me disait un jour, tous les jours à la Réunion, je rencontre du ressentiment. Voilà. Il y a un ressentiment. Et donc, ce ressentiment aboutit à la violence. La déception par rapport à un modèle. On nous a présenté un modèle libéral de capitalisme, de développement qui ne marche pas. Donc, il y a une déception, hein, la frustration, le désir de revanche. Et tout cela entre dans le modèle que nous avons à étudier, avec donc paramètres et variables, pour comprendre le chaos actuel.
1: Bien sûr.
0: Le chaos actuel qui nous fait passer du droit international à la jungle, la loi du plus fort. Et donc le cardinal Pisabala, il dit, nous sommes un peu obsédés par la propriété qui va posséder la Terre Sainte. Hein? Est-ce que c'est Israël? Est-ce que ce sont les Palestiniens? Est-ce que ce sont les Arabes, les musulmans, les Juifs, les chrétiens? Il dit qu'il faut passer de cette obsession de la propriété à la relation. Mm-hmm. Ce qui compte, ce sont les relations, non pas les propriétés. Et donc, ce qui compte, c'est la fraternité et non pas la domination, la puissance. Et il va présenter Jérusalem à la lumière du livre de l'Apocalypse, la Jérusalem céleste, qui descend comme un don de Dieu et qui a toujours les portes ouvertes. Et voilà, donc, une ville qui nous est donnée, hein, comme un don. Et vivre la fraternité comme un don de Dieu, d'où l'importance de la foi, de la prière. Et à la fin de cette réflexion, hein, il va aborder la paix et la mission de chacun, l'école. Hein, parce qu'en Israël, les Juifs, les musulmans, et les chrétiens sont à l'école ensemble, au Liban aussi. On grandit des années ensemble. Donc la mission de l'école catholique que l'on soutient, l'Hébreu d'Orient soutient les écoles au Liban, soutient les écoles en Israël. Et autrement, elles risquent de fermer. Mais vous voyez, c'est se vivre ensemble par de l'école. Hein. Et partir évidemment du Christ de Jérusalem, de la croix, de sa mort, de sa résurrection. Les hôpitaux qui accueillent les personnes de toutes les religions, hein, la famille, qui est, parce que c'est souvent dans la famille que l'on transmet des préjugés, hein, des clichés négatifs. Hein, voilà, donc il fait une étude de toute la société en Israël pour proposer une vision et une lecture de l'histoire qui n'est pas condamnée à la violence, mais qui est appelé d'une manière prophétique à vivre la fraternité grâce au don de Dieu, la Jérusalem, qui descend donc et qui nous est donnée comme un modèle, hein, de solidarité, de respect de la dignité humaine. Mmh.
1: Concrètement, pour ce dimanche 10 mai, nous fêtons l'œuvre d'Orient, où on fête aussi cette journée internationale, communion de prière entre les chrétiens d'Orient et d'Occident. Qu'est-ce qui va se passer concrètement ici à La Réunion?
0: À La Réunion, concrètement, puisque nous sommes une petite équipe, ce qui est rare, hein, je crois que nous sommes le seul département d'outre-mer à avoir une délégation. Mm-hmm. Donc, nous sommes petits, mais ça nous permet de rappeler chaque année l'événement, d'organiser parfois une conférence, veiller à l'envoi de la quête pour la Terre Sainte.

0: Ben voilà. Donc, concrètement, ça sera la prière. La prière, et nous proposons d'inclure dans les prières universelles, dans les paroisses, l'intention des chrétiens d'Orient. D'autres années, on a fait des conférences, des présentations du Liban avec des messes célébrées pour les chrétiens d'Orient. Cette année, ça sera plutôt cette réflexion du cardinal Pisabala que nous avons mis en valeur.
1: D'accord. Très bien. Peut-être pour clôturer cette émission aujourd'hui, nous partager cette prière à cette occasion, la prière de la journée des chrétiens d'Orient.
0: Seigneur Jésus, en ce temps pascal, alors que nous proclamons ta résurrection, nous faisons mémoire de la naissance de ton Église et nous ouvre à l'espérance. Nous faisons mémoire des voyages de saint Paul qui a fait naître des communautés nouvelles en Turquie et en Grèce. Nous te rendons grâce pour saint Marc qui a annoncé ta bonne nouvelle aux Égyptiens, pour saint Thomas qui s'est dirigé à l'Orient de la Terre Sainte. Nous nous rappelons du conseiller de la reine d'Éthiopie que Philippe a baptisé et qui a porté ton message. Nous te rendons grâce pour l'espérance répandue par-delà les frontières. Ces premiers messages de l'Évangile ont annoncé ton salut à des hommes et des femmes de cultures, de langues, d'ethnies différentes. Ils ont permis à chacun de devenir les membres de ton corps, ta présence agissante dans le monde. Fort de cette espérance, nous qui sommes les héritiers de ces grands élans initiants, nous te prions. Ouvre nos cœurs et nos esprits à l'universalité de ton Église. Fais-nous ressentir davantage la communion qui nous lie à nos sœurs et frères d'Orient et donne-nous la force d'agir en conséquence. Nous te le demandons, toi qui vis avec le Père dans l'unité de l'Esprit pour les siècles des siècles.
1: Amen. Amen. Merci à tous les trois d'être venus nous parler de cette journée internationale des chrétiens d'Orient qui a lieu ce dimanche 10 mai. Alors, faites un petit peu attention, comme on dit, parler des chrétiens d'Orient, c'est déjà les aider dans vos paroisses. Vous aurez des intentions de prière ou peut-être la prière aussi qui sera partagée dans les paroisses. Oui.
2: Oui, je voudrais rajouter que vous avez aussi toutes ces informations qui se trouvent sur le site du diocèse de La Réunion. Donc, vous pouvez tout savoir sur toutes les actions donc, de Œuvre d'Orient et comment vous, chacun de vous, pourrez donc être avec tous les chrétiens d'Orient ce jour-là.
0: Sur le Facebook, je crois. Sur le Facebook du diocèse.
1: Sur le Facebook du diocèse, mais je pense aussi sur le Facebook de Radio Arc-en-Ciel. Merci Monique, merci Joseph, merci frère Manuel.
0: Merci
1: et puis une très belle journée internationale des chrétiens d'Orient ce dimanche 10 mai. Et merci à Simon Def d'avoir participé avec nous à cette émission. À bientôt.
2: Merci.
1: Au revoir.
2: Au revoir.

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1: Merci à Monique, Joseph et au frère Manuel Rivero pour cette rencontre à l'occasion de la Journée internationale des chrétiens d'Orient. Et on poursuit avec ce titre à nos frères d'Orient.

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1: Il est 14h sur les ondes de Radio Arc-en-Ciel. Merci à tous de votre fidélité. Nous vous proposons de retrouver nos fidèles de la paroisse du Moufia à Sainte-Clotilde avec ce temps de prière. Et aujourd'hui, le Seigneur nous a dit, il est le chemin, la vérité et la vie en cette cinquième semaine de Pâques.
2: Bonjour à tous. Nous sommes toujours dans le temps pascal où Jésus ressuscité, pierre vivante, nous invite à prendre part à la construction de notre communauté chrétienne. De tout notre cœur, louons, prions et bénissons celui qui nous fait vivre, le Dieu trinitaire, lui qui est Père, Fils et Saint-Esprit. Amen. À présent, frères et sœurs, chantez avec moi le Seigneur, lui qui fait des merveilles. Il est le chemin, la vérité et la vie.

0: Oui, frères et sœurs, le Seigneur ne cesse de faire des merveilles pour chacun de nous. D'ailleurs, il en a fait pour Marie. Avec joie, elle lui a dit oui.
1: Vierge Marie, le Seigneur t'a appelée et tu lui as ouvert ton cœur plein de foi, d'espérance et d'amour. Apprends-nous à être disciples du Seigneur, à l'accueillir dans toute notre vie et à répondre à ses appels. Vierge Marie, le Seigneur t'a donné à nous pour être notre mère et tu veilles sur chacun de tes enfants. Apprends-nous à vivre en frères et sœurs, à grandir dans la concorde et l'unité, dans l'humilité et la joie du service. Vierge Marie, l'Esprit Saint est venu sur toi pour former en toi le Sauveur du monde et tu appelles sans cesse sur l'Église la force d'en haut. Apprends-nous à accueillir l'Esprit qui nous envoie en mission et nous fait témoigner de l'Évangile. Vierge Marie, Mère de l'Église, Mère de notre paroisse, porte-nous, marche avec nous, prie pour nous. En ce mois de mai qui t'est consacré, nous venons à toi. Tu connais toutes les intentions de nos cœurs, nous avons confiance en toi et en ton intercession auprès de Jésus, ton Fils, notre Sauveur. Écoute nos prières. Amen.

Jésus, toi le Fils du Dieu Très-Haut, tu es la pierre choisie, une pierre précieuse, une pierre vivante, béni sois-tu. Mais qui es-tu vraiment, Jésus? Tu as vécu, il y a plus de 2000 ans, à Nazareth, dans une famille humaine. Tu étais un être humain comme nous. Tu mangeais, tu buvais, tu avais des amis. Tu étais un homme humble, sans ambition humaine, ni orgueil. Tu étais un serviteur ordinaire. Béni sois-tu. Jésus, tu es bien un homme, mais un homme rempli de Dieu, car tu es Dieu. Tu es mort sur une croix pour nous sauver. Et jusqu'au bout, tu es resté en communion avec ton Père. Et tu as même pardonné à ceux qui t'ont abandonné, t'ont crucifié. Dieu, tu es merveilleux.

frères et sœurs et nous, qu'est-ce qui fait qu'on se laisse guider par cet homme Jésus de Nazareth? Sommes-nous heureux de suivre cet homme qui a donné sa vie pour nous? Oui, Jésus, nous le savons. Tu es venu sur la terre pour nous montrer que tu es le chemin, la vérité et la vie. Frères et sœurs, ce chemin nous mène vers Dieu son Père et notre Père, celui qui nous aime d'un amour infini. En cette cinquième semaine de Pâques, dans l'Évangile de Jean, chapitre 14, versets 1 à 12, Jésus nous dit « Nul ne va vers le Père sans passer par moi. » Oui, Seigneur, tu es le chemin qui nous conduit vers le Père. Depuis la fête de Pâques, dans ton évangile avec tes disciples, tu ne cesses de nous rassurer. Tu nous invites à tourner notre regard dans une unique direction, la foi. Dès la première semaine, à tes apôtres apeurés et à nous aussi, tu nous offres une force, ta paix qui surpasse toute peur. Dans la deuxième semaine, à Thomas, comme à nous, qui doutons parfois, tu nous révèles ton amour, ta bonté, ta confiance, et tu dis « Heureux ceux qui croient sans avoir vu ». À la troisième semaine, aux disciples d'Emmaüs, à nous tes amis qui sommes désespérés, tristes, découragés, tu nous rejoins au cœur de nos soucis, de nos préoccupations, tu nous réconfortes par ta parole, tu nous donnes le pain vivant, ton corps sacré. À la quatrième semaine, Jésus révèle aux pharisiens, à nous aujourd'hui, qu'il est le bon berger qui veille et protège ses brebis. Il est aussi la porte qui s'ouvre sur le monde divin, sur le ciel. En cette cinquième semaine, Jésus part nous préparer une place auprès de Dieu son Père. Que tu es merveilleux, Jésus, toi notre Sauveur, notre Libérateur. Vers qui irions-nous? Tu as les paroles de la vie éternelle. Comme nous dit Benoît XVI, avec toi et toi seul, nous ne perdons rien, nous gagnons tout.

Dans l'évangile que nous allons écouter et commenter tout à l'heure, Saint Jean nous appelle à croire en Dieu et en son Fils Jésus. Frères et sœurs, notre foi s'appuie-t-elle sur l'humain ou sur Dieu? Croyons-nous vraiment en Jésus ressuscité, capable de nous faire passer de la mort à la vie? Oui, Seigneur, nous croyons que tu es le Christ, vérité de Dieu, chemin qui mène au Père, vie véritable. Mais nos épreuves et nos péchés fragilisent notre foi, freinent notre désir de témoigner de ton amour, de ta bonté, de ta tendresse. Pardon, Jésus, de tout notre cœur, nous reconnaissons que nous sommes de pauvres pécheurs. Nous voici humblement devant toi. Sois la louange au cœur de nos épreuves.

Ô Jésus, doux et humble de cœur, viens fortifier notre foi, notre charité et notre espérance. Dans ta bonté, Seigneur, brûle nos cœurs du feu céleste de l'Esprit Saint, afin de te connaître davantage et de vivre dans ta fidélité. Envoie ton esprit de paix, d'amour, de vie, de joie dans la vie de chacun d'entre nous.

Dieu d'amour. Merci pour les merveilles que tu accomplis tous les jours pour le bonheur des hommes. Grâce au souffle de l'Esprit divin accueilli avec confiance, nous chrétiens, nous traçons notre chemin. Père très bon, sois magnifié par l'Esprit Saint, divine puissance d'amour. Louange à toi, Seigneur, pour tous ceux qui croient en ta parole et qui proclament la

Évangile de Jésus-Christ selon saint Jean, chapitre 14, versets 1 à 12. Je suis le chemin, la vérité et la vie. En ce temps-là, Jésus disait à ses disciples : Que votre cœur ne soit pas bouleversé. Vous croyez en Dieu, croyez aussi en moi. Dans la maison de mon Père, il y a de nombreuses demeures. Sinon, vous aurais-je dit, je pars vous préparer une place. Quand je serai parti vous préparer une place, je reviendrai et je vous emmènerai auprès de moi, afin que là où je suis, vous soyez vous aussi. Pour aller où je vais, vous savez le chemin. Thomas lui dit, Seigneur, nous ne savons pas où tu vas. Comment pourrions-nous savoir le chemin ? Jésus lui répond, « Moi, je suis le chemin, la vérité et la vie. Personne ne va vers le Père sans passer par moi. Puisque vous me connaissez, vous connaîtrez aussi mon Père. Dès maintenant, vous le connaissez et vous l'avez vu. » Philippe lui dit, « Seigneur, montre-nous le Père, cela nous suffit. » Jésus lui répond, « Il y a si longtemps que je suis avec vous, et tu ne me connais pas, Philippe. Celui qui m'a vu a vu le Père. Comment peux-tu dire, montre-nous le Père ? Tu ne crois donc pas que je suis dans le Père et que le Père est en moi ? Les paroles que je vous dis, je ne les dis pas de moi-même. Le Père qui demeure en moi fait ses propres œuvres. Croyez-moi, je suis dans le Père et le Père est en moi. Si vous ne me croyez pas, croyez du moins à cause des œuvres elles-mêmes. Amen, amen, je vous le dis. Celui qui croit en moi fera les œuvres que je fais. Il en fera même de plus grandes, parce que je pars vers le Père. »

accueillons le commentaire de l'Évangile selon saint Jean, chapitre 14, versets 1 à 12. « Ne soyez pas bouleversés, dit Jésus. Vous croyez en Dieu, croyez aussi en moi. Je suis le chemin, la vérité et la vie. » Nous sommes le jeudi saint, frères et sœurs, veille de la passion du Christ. Les disciples sont inquiets, angoissés à l'idée que leur maître va mourir. Jésus parle ainsi pour les rassurer. Jésus fait aussi appel à leur foi, car l'espérance ne peut s'appuyer que sur la foi. C'est pourquoi Jésus insiste sur le mot « croire ». En effet, pour ses disciples, croire en Dieu, c'est fait, c'est bon, c'est acquis. Croire en Jésus est plus compliqué, car Jésus semble avoir définitivement perdu la partie. Bientôt, on va l'arrêter et le crucifier, et ce sera terminé pour lui. Alors, pour remonter le moral de ses amis, Jésus fait appel à leur foi et surtout, il leur fait percevoir l'unité profonde entre Dieu son Père et lui. Et il leur dit « Je suis dans le Père et le Père est en moi. Celui qui m'a vu a vu le Père. Puisque vous me connaissez, vous connaîtrez aussi mon Père. » Voyez-vous, frères et sœurs, tous ces mots « voir, connaître, être, demeurer » viennent de l'expérience biblique. Et ces mots ne sont pas étrangers aux disciples qui connaissent l'Écriture. Mais lorsque Jésus ose dire « Je suis la vérité et la vie », il s'identifie à Dieu et là, les disciples sont perplexes. Comment Jésus ose-t-il parler ainsi? Et Jésus, en homme libre, continue. Personne ne va vers le Père sans passer par moi. En clair, je suis le chemin, je suis la porte. Attention, frères et sœurs, de la part de Jésus, ce n'est ni une mise en garde, ni une obligation. Jésus nous révèle le mystère de la solidarité de lui, Fils de Dieu, avec l'humanité. Et c'est l'essentiel du projet de Dieu. Quel était le projet de Dieu, si ce n'est d'envoyer son Fils Jésus sur la terre pour sauver l'humanité ? Entrer dans le mystère de la solidarité de Jésus avec l'humanité exige de chacun de nous une foi profonde, sans cesse à renouveler. Cette solidarité avec le Christ nous pousse à quitter notre individualisme pour être membre du corps du Christ qu'est l'Église, pour vivre ensemble en Église, dans un esprit fraternel, dans l'unité, l'humilité et la paix. C'est sûr, le Christ ne va pas vers le Père sans nous. Voilà sa solidarité avec l'humanité. Là où je suis, dit Jésus, vous y serez vous aussi. Quand je serai allé vous préparer une place, je reviendrai vous prendre avec moi. N'est-ce pas une très bonne nouvelle, frères et sœurs? Là où est Jésus, nous y serons nous aussi. Cela ne change-t-il pas notre regard sur la mort de nos proches et sur notre propre mort? Jésus termine son discours par une promesse solennelle. Celui qui croit en moi accomplira les mêmes œuvres que moi. Les œuvres de Jésus ne sont pas les miracles. Accomplir les œuvres de Jésus, c'est vivre à la manière de Jésus.
c'est-à-dire choisir Dieu, l'aimer, le rencontrer, le prier, le servir et servir ses frères et ses sœurs. Accomplir les œuvres de Jésus, c'est avoir un cœur doux, humble, être témoin de Jésus, de sa puissance d'amour, de vie, de paix, de pardon. Vivre à la manière de Jésus, c'est oser annoncer sa bonne nouvelle à tous. Tout un programme, me direz-vous, mais à la portée de tous les baptisés, puisque l'Esprit de Dieu, l'Esprit de Jésus habite en nous et que rien n'est impossible à Dieu. Alors, yalla, en avant, Christ est avec nous. Avec lui, nous n'avons pas peur. Avec lui, nous avançons vers le bonheur promis. Alléluia.

0: jamais ne s'éteindra.
1: Jésus, tu veux notre bonheur. Tu nous rassures en nous disant, ne soyez pas bouleversés. Vous croyez en Dieu, croyez aussi en moi. Je suis dans le Père et le Père est en moi. Ô Christ, tu donnes vie à tous ceux qui croient en toi. Sois glorifié. Au jour de notre baptême, nous sommes devenus enfants de Dieu, membres de l'Église, ton corps sacré, pierre vivante au sein de la communauté chrétienne. Seigneur, accorde-nous la grâce de continuer à croire en toi, de faire de toi le centre de nos vies, le rocher sur lequel on s'appuie. Jésus, nous t'aimons, nous t'adorons, nous croyons en toi.

Oui, Seigneur, je veux te suivre. Notre temps de prière s'achève. Allons, frères et sœurs, annoncer les merveilles de celui qui nous a fait passer des ténèbres à son admirable lumière. Jésus-Christ, notre Sauveur, en qui nous mettons toute notre confiance, lui qui est le chemin, la vérité et la vie. Vivons tous dans la paix de Dieu, qui est Père, Fils

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3: Il est 15h sur les ondes de Radio Arc-en-Ciel. Merci à tous de votre fidélité comme chaque vendredi et mercredi. Eh bien, nous sommes en direct de l'église Jésus Miséricordieux à Combuston pour vivre le chapelet de la miséricorde divine. Et nous allons tout de suite retrouver nos fidèles paroissiens et paroissiennes. Bonjour à tous.
4: Bonjour.
3: Tout le monde va bien ce vendredi?
4: Oui, ça va bien.
3: Bon, bah, très bien. Alors, on va demander à l'Esprit-Saint de venir embraser nos cœurs de son amour. Viens, Saint-Esprit, avec Elisabeth Bourbouze et on se retrouve dans quelques minutes.

0: Nous sommes en direct de l'église de Jésus Miséricordieux à Combustan. Nous vivons le chapelet de la miséricorde divine avec nos fidèles paroissiens et paroissiennes. Et nous les retrouvons dès à présent pour démarrer la méditation de ce jour.
1: Au nom du Père, du Fils et du Saint-Esprit, Amen. Amen. Notre Père, qui es aux cieux, que ton nom soit sanctifié, que ton règne vienne. Que ta volonté soit faite sur la terre comme au ciel. Donne-nous aujourd'hui notre pain de ce jour. Pardonne-nous nos offenses, comme nous pardonnons aussi à ceux qui nous ont offensés. Et ne nous laisse pas entrer en tentation, mais délivre-nous du mal. Je vous salue, Marie, pleine de grâce. Le Seigneur est avec vous. Vous êtes bénie entre toutes les femmes, et Jésus, le fruit de vos entrailles, est béni. Sainte Marie, Mère de Dieu, priez pour nous pauvres pécheurs, maintenant et à l'heure de notre mort. Amen. Je crois en Dieu, le Père puissant, créateur du ciel et de la terre, et en Jésus-Christ, son Fils unique, notre Seigneur, qui a été conçu du Saint-Esprit. Et de la Vierge Marie, a souffert sur le Pilate, a été crucifié et mort, a été enseveli et est descendu aux enfers, le troisième jour, est ressuscité des morts, est monté aux cieux, est assis à la droite de Dieu, le Père Tout-Puissant, d'où il viendra juger les vivants et morts. Je crois en l'Esprit Saint. À la Sainte Église catholique, à la communion des saints, à la rémission des péchés, à la résurrection de la chair, à la vie éternelle. Amen.

0: Nous sommes en direct de l'église Jésus Miséricordieux à Combustan. Nous vivons avec nos fidèles paroissiens et paroissiennes le chapelet de la miséricorde divine et nous allons entamer la première dizaine.
1: Père éternel, je t'offre le corps et le sang, l'âme et la divinité de ton Fils bien-aimé, notre Seigneur Jésus-Christ, en réparation de nos péchés et de ceux du monde entier. Par sa douloureuse passion,
2: sois miséricordieux pour nous et pour le monde entier.
1: Par sa douloureuse passion,
2: sois miséricordieux pour nous et pour le monde entier.
1: Par sa douloureuse passion,
2: sois miséricordieux pour nous et pour le monde entier.
1: Par sa douloureuse passion,
2: Sois miséricordieux pour nous et pour le monde entier. Sois miséricordieux pour nous et pour le monde entier.
1: Par sa douloureuse passion,
2: sois miséricordieux pour nous et pour le monde entier.
1: Par sa douloureuse passion,
2: sois miséricordieux pour nous et pour le monde entier.

0: Nous vous invitons à poursuivre la méditation du chapelet de la miséricorde divine et nous entamons la seconde dizaine.
1: Père éternel, je t'offre le corps et le sang, l'âme et la divinité de ton Fils bien-aimé, notre Seigneur Jésus-Christ, en réparation de nos péchés et de ceux du monde entier. Par sa douloureuse passion,
2: sois miséricordieux pour le monde entier.
1: Par sa douloureuse passion,
2: sois miséricordieux pour le monde entier.
1: Par sa douloureuse passion,
2: sois miséricordieux pour le monde entier.
1: Par sa douloureuse passion,
2: sois miséricordieux pour le monde entier.
1: Par sa douloureuse passion,
2: sois miséricordieux pour le monde entier.
1: Par sa douloureuse passion,
2: sois miséricordieux pour le monde entier.
1: Par sa douloureuse passion,
2: sois miséricordieux pour le monde entier.
1: Par sa douloureuse passion,
2: sois miséricordieux pour le monde entier.
1: Par sa douloureuse passion,
2: sois miséricordieux pour le monde entier.
1: Par sa douloureuse passion,
2: sois miséricordieux pour le monde entier.

0: Nous sommes en direct de l'église Jésus Miséricordieux à Cambuston. Nous vivons le chapelet de la miséricorde divine avec nos fidèles paroissiens et paroissiennes. Et nous entamons la troisième dizaine.
1: Père éternel, je t'offre le corps et le sang, l'âme et la divinité de ton Fils bien-aimé, notre Seigneur Jésus-Christ, en réparation de nos péchés et de ceux du monde entier. Par sa douloureuse passion,
2: sois miséricordieux pour nous et pour le monde entier.
1: Par sa douloureuse passion,
2: sois miséricordieux pour nous et pour le monde entier.
1: Par sa douloureuse passion,
2: sois miséricordieux pour nous et pour le monde entier.
1: Par sa douloureuse passion,
2: sois miséricordieux pour nous et pour le monde entier.
1: Par sa douloureuse passion,
2: sois miséricordieux pour nous et pour le monde entier.
1: Par sa douloureuse passion,
2: sois miséricordieux pour nous et pour le monde entier.
1: Par sa douloureuse passion,
2: sois miséricordieux pour nous et pour le monde entier.
1: Par sa douloureuse passion,
2: sois miséricordieux pour nous et pour le monde entier.
1: Par sa douloureuse passion,
2: sois miséricordieux pour nous et pour le monde entier.
1: Par sa douloureuse passion,
2: sois miséricordieux pour nous et pour le monde entier.

0: nous vous invitons à poursuivre la méditation du chapelet de la miséricorde divine. Nous sommes à la quatrième dizaine.
1: Père éternel, je t'offre le corps et le sang, l'âme et la divinité de ton Fils bien-aimé, notre Seigneur Jésus-Christ, en réparation de nos péchés et ceux du monde entier. Par sa douloureuse passion,
2: sois miséricordieux pour nous et pour le monde entier.
1: Par sa douloureuse passion,
2: sois miséricordieux pour nous et pour le monde entier.
1: Par sa douloureuse passion,
2: sois miséricordieux pour nous et pour le monde entier.
1: Par sa douloureuse passion,
2: sois miséricordieux pour nous et pour le monde entier.
1: Par sa douloureuse passion,
2: sois miséricordieux pour nous et pour le monde entier.
1: Par sa douloureuse passion,
2: sois miséricordieux pour nous et pour le monde entier.
1: Par sa douloureuse passion,
2: sois miséricordieux pour nous et pour le monde entier.
1: Par sa douloureuse passion,
2: sois miséricordieux pour nous et pour le monde entier.
1: Par sa douloureuse passion,
2: sois miséricordieux pour nous et pour le monde entier.
1: Par sa douloureuse passion,
2: sois miséricordieux pour nous et pour le monde entier.

0: Nous sommes en direct de l'église Jésus Miséricordieux à Combustion. Nous vivons le chapelet de la miséricorde divine avec nos fidèles paroissiens et paroissiennes. Et nous sommes arrivés à la cinquième dizaine.
1: Père éternel, je t'offre le corps et le sang, l'âme et la divinité de ton Fils bien-aimé, notre Seigneur Jésus-Christ, en réparation de nos péchés et de ceux du monde entier. Par sa douloureuse passion, Sois miséricordieux pour le monde entier.

0: Et nous vous proposons eh bien, de clôturer le chapelet de la miséricorde divine de ce jour.
1: Dieu saint, Dieu fort, Dieu éternel, prends pitié de nous et du monde entier. Dieu saint, Dieu fort, Dieu éternel, prends pitié de nous et du monde entier. Dieu saint, Dieu fort, Dieu éternel, prends pitié de nous et du monde entier. Ô sang et eau qui avez jailli du cœur de Jésus, comme source de miséricorde pour nous,
2: nous avons confiance en vous.
1: Ô sang et eau qui avez jailli du cœur de Jésus, comme source de miséricorde pour nous,
2: nous avons confiance en vous.
1: Ô sang et eau qui avez jailli du cœur de Jésus, comme source de miséricorde pour nous,
2: nous avons confiance en vous.
3: Au nom du Père et du Fils et du Saint-Esprit. Amen. Amen.
0: Merci à toutes pour ce chapelet de la miséricorde divine de ce vendredi. Nous vous souhaitons une excellente fin d'après-midi, un excellent week-end. Ce week-end, nous sommes invités à écouter la voix du Seigneur et à nous mettre en marche derrière le bon berger en ce dimanche des vocations. Merci à vous et on se donne rendez-vous, bien sûr, dès mercredi à 15h.
2: Merci.
0: Merci, à mercredi, bon week-end, au revoir.
3: Au revoir.
0: Nous étions en direct de l'église Jésus Miséricordieux à Combuston pour vivre le chapelet de la miséricorde divine de ce vendredi. On poursuit avec Nelson Marc, Je crois en Jésus. Juste après, on entendra Dambrénite avec Marie Louons le Seigneur. Et dès 15h30, on retrouvera Myosotis avec Instant Lecture. Passez une excellente après-midi sur les ondes de Radio Arc-en-Ciel.

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1: Merci à tous de votre fidélité. Il est 15h passé de 30 minutes sur les ondes de Radio Arc-en-Ciel et nous retrouvons Myosotis avec l'instant lecture.

Bienvenue dans l'Instant Lecture ou les feuilles de Myosotis sur Radio Arc-en-Ciel. Guy de Maupassant, La Parure. Cette nouvelle est l'une des plus populaires de cet écrivain français du XIXe siècle. En voici une version allégée. C'était une charmante fille, née comme par une erreur du destin dans une famille d'employés. Elle n'avait pas de dot, pas d'espérance, aucun moyen d'être connue, aimée, épousée par un homme riche et distingué. Et elle se laissa marier avec un petit commis du ministère de l'Instruction publique. Elle souffrait, se sentant née pour toutes les délicatesses et tous les luxes. Elle souffrait de la pauvreté de son logement, de la misère des murs, de l'usure des sièges. Elle songeait aux grands.

grand salon vêtu de soie ancienne et au petit salon coquet parfumé, fait pour la causerie de 5 heures avec les amis les plus intimes. Quand elle s'asseyait pour dîner, devant la table ronde couverte d'une nappe de 3 jours, en face de son mari qui découvrait la soupière en déclarant d'un air enchanté « Ah, le bon pot-au-feu! Je ne sais rien de meilleur que cela !» Elle songeait au dîner fin, aux argenteries reluisantes, aux plats exquis servis dans de la vaisselle merveilleuse. Elle n'avait pas de toilette, pas de bijoux, rien. Et elle eut tant désiré plaire, être séduisante et recherchée. Elle avait une amie riche, une camarade de couvent qu'elle ne voulait plus aller voir, tant elle souffrait en revenant chez elle. Et elle pleurait pendant des jours entiers de regrets et de détresse.

Un soir, son mari rentra, l'air glorieux, tenant à la main une large enveloppe. « Tiens, dit-il, voici quelque chose pour toi. » Elle déchira vivement le papier et en tira une carte. Le ministère de l'Instruction publique prie Monsieur et Madame Loisel de leur faire l'honneur de venir passer la soirée à l'hôtel du ministère le lundi 18 janvier. Au lieu d'être ravie, comme l'espérait son mari, elle jeta l'invitation sur la table. « Que veux-tu que je fasse de cela ?»« Mais ma chérie, je pensais que tu serais contente. Tu ne sors jamais. Et c'est une belle occasion. J'ai eu une peine infinie à l'obtenir. Tout le monde en veut. C'est très recherché et on n'en donne pas beaucoup aux employés. » Elle le regardait d'un œil irrité et déclara « Que veux-tu que je me mette sur le dos pour aller là ?» Il n'y avait pas songé. Il balbutia. « Mais la robe avec laquelle tu vas au théâtre, elle me semble très bien. » Il se tut, stupéfait, en voyant que sa femme pleurait. Il était désolé. « Voyons, Mathilde, combien cela coûterait-il une toilette convenable qui pourrait te servir encore en d'autres occasions ?» Elle réfléchit quelques secondes, puis répondit en hésitant. « Je ne sais pas au juste, mais il me semble qu'avec 400 francs, je pourrais y arriver. » Il avait un peu pâli, car il réservait juste cette somme pour s'acheter un fusil et s'offrir des parties de chasse l'été suivant avec des amis. Il dit cependant, « Soit, je te donne 400 francs, mais tâche d'avoir une belle robe. » Le jour de la fête approchait et Madame Loisel semblait anxieuse. Sa toilette était prête cependant. Son mari lui dit un soir, « Qu'as-tu ?» Elle répondit, « Cela m'ennuie de n'avoir pas un bijou à me mettre. J'aurai l'air misère comme tout. » Il n'y a rien de plus humiliant que d'avoir l'air pauvre au milieu de femmes riches. » Mais son mari s'écria, « Que tu es bête ! Va trouver ton amie Madame Forestier et demande-lui de te prêter des bijoux. Tu es assez bien liée avec elle pour faire cela. » Elle poussa un cri de joie. « C'est vrai, je n'y avais pas pensé. » Le lendemain, elle se rendit chez son amie et lui conta sa détresse. Madame Forestier alla vers son armoire à glace, y prit un large coffret. « Choisis, ma chère. » Elle vit des bracelets, un collier de perles, puis une croix vénitienne or et pierreries d'un admirable travail. Tout à coup, elle découvrit dans une boîte de satin noir une superbe rivière de diamants. Ses mains tremblaient en la prenant. Elle l'attacha autour de sa gorge et demeura en extase devant elle-même. Elle demanda, hésitante, « Peux-tu me prêter cela ?»« Mais oui, certainement !» Elle sauta au cou de son ami, l'embrassa puis s'enfuit avec son trésor. Le jour de la fête arriva. Madame Loisel eut du succès. Elle était plus jolie que toute, élégante, gracieuse et folle de joie. Tous les hommes la regardaient et cherchaient à être présentés. Tous les attachés du cabinet voulaient valser avec elle. Elle dansait avec ivresse, grisée par le plaisir, ne pensant plus à rien dans le triomphe de sa beauté.

Elle partit vers 4 heures du matin. Son mari, depuis minuit, dormait dans un petit salon désert avec 3 autres messieurs. Un vieux coupé noctambule les ramena jusqu'à leur porte, rue des Martyrs, et ils remontèrent tristement chez eux. C'était fini pour elle. Elle ôta ses vêtements devant la glace, afin de se voir encore une fois dans sa gloire. Mais soudain, elle poussa un cri. Elle se tourna vers son mari, affolée. Je n'ai plus la rivière de Madame Forestier. Il se dressa, éperdu. Quoi ? C'est pas possible ! Et ils cherchèrent dans les plis de la robe, dans les poches, partout. Ils ne la trouvèrent point. Ils se contemplaient, atterrés. Enfin, Loisel se rhabilla. « Je vais, dit-il, refaire tout le trajet que nous avons fait à pied pour voir si je ne la retrouverai pas. » Et il sortit. Elle demeura en toilette de soirée, sans force pour se coucher, abattue sur une chaise. Son mari rentra vers 7 heures. Il n'avait rien trouvé. Il se rendit à la préfecture de police, aux journaux, pour faire promettre une récompense, aux compagnies de petites voitures, partout enfin où un soupçon d'espoir le poussait. Mais il revint le soir, la figure creusée. Il n'avait rien découvert. « Il faut, dit-il, écrire à ton ami que tu as brisé la fermeture de sa rivière et que tu l'as fait réparer. Cela nous donnera le temps de nous retourner. » Au bout d'une semaine, ils avaient perdu toute espérance. Et Loisel, vieilli de 5 ans, déclara « Il faut remplacer ce bijou. » Alors ils allèrent de bijoutier en bijoutier, cherchant une parure pareille à l'autre, malades tous deux de chagrin et d'angoisse. Ils trouvèrent dans une boutique du Palais Royal un chapelet de diamants qui leur parut semblable à celui qu'ils cherchaient. Il valait 40 000 francs. On le leur laisserait à 36 000. Loisel possédait 18 000 francs que lui avait laissé son père. Il emprunterait le reste. Il demanda 1 000 francs à l'un, 500 à l'autre, 5 louis par-ci, 3 louis par-là. Il fit des billets, prit des engagements ruineux, eut affaire aux usuriers. Il compromit toute la fin de son existence et, épouvanté par la noire misère qui allait s'abattre sur lui, il alla chercher la rivière nouvelle en déposant sur le comptoir du marchand 36 000 francs. Quand Madame Loisel reporta la parure à Madame Forestier, celle-ci lui dit d'un air froissé « Tu aurais pu me la rendre plus tôt, car je pouvais en avoir besoin. » Elle n'ouvrit pas l'écrin, ce que redoutait son amie. Si elle s'était aperçue de la substitution, ne l'aurait-elle pas prise pour une voleuse ? Madame Loisel connut la vie horrible des nécessiteux. Il fallait payer cette dette effroyable. Elle paierait. On renvoya la bonne, on changea de logement, on loua sous les toits une mansarde. Elle connut les gros travaux du ménage, les odieuses besognes de la cuisine. Elle lava la vaisselle, usant ses ongles roses sur les poteries grasses et le fond des casseroles. Elle savonna le linge sale, les chemises et les torchons qu'elle faisait sécher sur une corde. Et vêtue comme une femme du peuple, elle alla chez le fruitier, l'épicier, le boucher, le panier au bras, marchandant, injurié, défendant sou à sou son misérable argent. Il fallait chaque mois payer les billets, obtenir du temps. Le mari travaillait le soir à mettre au net les comptes d'un commerçant et la nuit, il faisait de la copie à 5 sous la page. Au bout de 10 ans, ils avaient tout restitué, tout, avec le taux de l'usure et l'accumulation des intérêts superposés. Madame Loisel semblait vieille maintenant. Mal peignée, les jupes de travers et les mains rouges, elle lavait à grande eau les planchers.
Mais parfois, elle songeait à cette soirée d'autrefois, à ce bal où elle avait été si belle et si fêtée. Que serait-il arrivé si elle n'avait point perdu cette parure? Comme la vie est singulière, changeante, comme il faut peu de choses pour vous perdre ou vous sauver. »

0: Or, un dimanche, comme elle était allée faire un tour aux Champs-Élysées pour se délasser des besognes de la semaine, elle aperçut une femme qui promenait un enfant. C'était Madame Forestier, toujours jeune, toujours séduisante. Madame Loisel se sentit émue. Allait-elle lui parler ? Oui, maintenant qu'elle avait payé, elle lui dirait tout. Elle s'approcha. « Bonjour, Jeanne. » Mais l'autre ne la reconnaissait pas. « Je suis Mathilde Loisel. » Son amie poussa un cri. « Oh, ma pauvre Mathilde, comme tu es changée !»« Oui, j'ai eu des jours bien durs et bien des misères. » « Et cela à cause de toi ?»«
1: De moi ?
0: Comment ça ? Tu te rappelles cette rivière de diamants que tu m'as prêtée pour aller à la fête du ministère ?»«
1: Oui.
0: Eh bien, je l'ai perdue. »«
1: Comment ? Puisque tu me l'as rapportée ?»«
0: Je t'en ai rapporté une autre, toute pareille. Et voilà 10 ans que nous la payons. Enfin, c'est fini, je suis rudement contente. »
2: Madame Forestier s'était arrêtée.
0: « Tu dis que tu as acheté une rivière de diamants pour remplacer la mienne ?»«
1: Oui, tu ne t'en étais pas aperçue, hein ? Elles étaient bien pareilles. »
0: Madame Forestier, fort émue, lui prit les deux mains.
1: « Oh, ma pauvre Mathilde ! Mais la mienne était fausse ! » Elle valait au plus 500 francs.
3: Je vous donne rendez-vous la semaine prochaine pour une autre lecture. Le temps de quelques feuilles.

Merci à Myosotis pour l'émission Instant Lecture. Avant de poursuivre avec un peu de musique classique, eh bien, nous poursuivons tout d'abord avec ce titre de Kaya, Dans la vie.

sur les ondes de Radio Arc-en-Ciel et nous vous proposons avec Véronique Alzieu et son invité le père Raphaël Buise le cinquième et dernier volet de notre série Halte spirituelle de cette semaine sur le thème Dieu dans l'ordinaire de la vie.

0: Raphaël Buise, pour conclure ces entretiens, donc on vient de parler de l'Église, en qui on confesse et avec qui on confesse sa foi, ou on la balbutie, c'est selon. L'Église, c'est aussi celle en qui on vit ou par qui on vit les sacrements. Ceux qui rythment la vie d'un chrétien, oui. En commençant par le baptême.
1: Oui.
0: Qu'est-ce que c'est pour vous les sacrements? Quelle est leur importance dans le quotidien justement de la vie?
1: Bon, les sacrements, je dirais, ce sont des paroles et des gestes qui disent quelque chose de bien plus grand. Vous parlez du baptême là, à l'instant, qu'est-ce que c'est le baptême? C'est sûrement pas un acte magique qui nous fait devenir enfants de Dieu. On ne devient pas enfants de Dieu, on est enfants de Dieu, par nature. Bon. Mais on consent à être enfants de Dieu, on consent à être fils, on consent à être frère. Le baptême, par exemple, c'est vraiment ce plongeon dans la vie de Jésus. Être baptisé, c'est plonger dans ce qui a fait le cœur de la vie de Jésus, c'est plonger dans une vie donnée, quoi.
0: Voilà. C'est un symbole.
1: C'est plus qu'un symbole, c'est un symbole qui réalise. C'est comme un je t'aime. Quand on dit je t'aime à quelqu'un, c'est pas un symbole. Dire je t'aime, c'est dans le mot, il y a quelque chose qui se réalise. Je pense que dans l'acte du baptême, il y a quelque chose d'une alliance qui se crée. Voilà, c'est un oui réciproque que Dieu et l'homme se disent l'un à l'autre.
0: Une promesse.
1: Une promesse qui s'accomplit. Qui s'accomplit.
0: Ça, c'est vrai uniquement pour le baptême ou c'est vrai,
1: non,
0: pour,
1: c'est vrai pour tous les
0: sacrements.
1: Le sacrement de la réconciliation, magnifique sacrement aussi. Il ne s'agit pas, quand on vient se confesser, comme on dit, même si j'aime pas ce mot-là, mais quand on vient pour le sacrement de la réconciliation, on ne vient pas pour laver nos péchés. Il y a quelquefois des langages qui me semblent, pour moi, insupportable. On ne vient pas laver notre âme. Non, non. On vient réentendre quelqu'un qui va nous dire, au nom de l'Église, tu vaux plus que ce que tu as fait. Tu es plus grand que ce que tu as fait. Donc le sacrement, il ne va pas effacer le mal que j'ai pu faire ou que j'ai pu me faire.
0: On ne remet pas les compteurs à zéro, quoi.
1: Ah non, oh non, non, on ne remet pas les compteurs à zéro. On s'est interdit de remettre les compteurs à zéro. On repart, quoi. On entend dans ce sacrement-là qu'on vaut plus que ça. C'est le temps du possible, quoi. Tu peux être plus et je vais t'aider, dit Dieu.
0: En quoi est-ce que c'est important de se l'entendre dire? Pourquoi est-ce que dans l'Église catholique, on tient absolument à ce qu'il y ait un médiateur en la personne du prêtre?
1: Parce qu'on est de chair, parce qu'on sait que la vie est la relation et que vivre cette proximité de Dieu avec des frères, ça a une portée beaucoup plus forte. Je crois que le pardon de Dieu, il est accordé, quoi qu'il arrive. Avec ou sans sacrement. Dieu, je ne sais même pas si Dieu pardonne, je ne crois pas que Dieu pardonne. Dieu donne, Dieu est, s'il est l'amour, il ne peut que donner, quoi. Il ne peut que donner. Donc, j'ai besoin que quelqu'un me le dise, quoi. Voilà. Et donc, je pense que quand on célèbre le sacrement de la réconciliation, on ne vient pas mendier un pardon, on vient accueillir un pardon qui est déjà là et qui est manifesté par le frère prêtre qui va me donner le signe de cet amour inconditionnel de Dieu. On ne vient pas chercher le pardon, on vient accueillir un pardon qui est déjà là.
0: Sacré pouvoir pour celui qui a la possibilité de prononcer ces paroles.
1: C'est pas un pouvoir, c'est un bonheur. Voilà, j'atteste. Peu importe ce que tu as fait, si tu as fait du mal, il faut que tu ailles réparer le mal que tu as fait. Fais tout ce que tu peux pour réparer le mal que tu as fait. Mais moi, je te dis que tu vaux plus que ça et qu'il y a quelqu'un de plus grand que toi en toi. Voilà, c'est ça le sacrement du pardon.

0: Et l'Eucharistie, Raphaël Buyse.
1: C'est très beau de penser qu'aux dernières heures de sa vie avec ses disciples, Jésus, il les rassemble. Il les rassemble pour un repas, pas pour des discours, pour un repas.
0: Encore.
1: Encore une fois, un repas. Encore une fois, ce n'est pas pour un testament qu'il va délivrer. C'est pas, non, non. Et il va faire deux choses ce soir-là. Il va d'abord se mettre à genoux. Et il va laver les pieds de ses serviteurs, de ses amis plutôt. Et il y en a même un qui va dire, mais non, c'est pas à toi de faire ça. Et Jésus dit, allez, laisse faire, là, laisse-toi faire. Bon. Et il va montrer que la grandeur de l'homme, c'est de servir. Ça, c'est le premier geste qu'il va poser, le lavement des pieds, qui est bouleversant. Et qui est un signal, c'est vraiment un signal pour nous. Oui, c'est un signal, vraiment. Et puis la deuxième chose qu'il va faire, c'est qu'il va prendre le pain qui est sur la table, voilà, et ce pain, c'est pas une tartine qu'il prend, il prend un pain, et il prend pas trois pains comme on avait l'habitude de le faire pour le repas de Pâques, il prend un seul pain, et ce pain, pour lui, c'est le signe de la vie qu'il a vécu avec ses disciples. C'est le pain qu'il tient dans ses mains, c'est l'humanité, c'est les joies, les espoirs, les tristesses, les angoisses des hommes et des femmes avec qui il vit, quoi. Ce pain qu'il a dans les mains, c'est le signe de l'humanité. C'est pas un petit morceau de pain comme ça, non, c'est un pain chargé. C'est un pain chargé. Et quand il regarde ce pain, il dit « ça, c'est tout moi, ça c'est mon corps ». Et ça, c'est bouleversant. Parce qu'il dit, cette humanité qui est la vôtre, là, eh bien, c'est moi. C'est mon corps. Vous êtes mon corps. Voilà. Et quand nous célébrons l'Eucharistie, on ne vient pas simplement chercher une petite hostie qui a été consacrée et qui est devenue le corps de Jésus. On vient entendre le Seigneur qui nous dit, votre vie, c'est tout moi.
0: C'est-à-dire ?
1: Ça veut dire que je me mêle profondément à votre histoire et vous devenez ma présence pour le monde. Et alors, il y a ceci qui moi, me bouleverse, c'est que lorsqu'on célèbre la messe, ce n'est pas simplement un peu de pain qui devient le corps du Seigneur, ce que je crois profondément. Mais c'est aussi la communauté qui est rassemblée, qui devient la présence réelle de Jésus.
0: C'est ça la communion ?
1: Ah oui. On communie au corps du Christ et nous devenons le corps du Christ. Nous devenons le sacrement de la présence de Jésus pour le monde. Nous devenons le corps du Christ. Et on le chante d'ailleurs dans nos chansons, après la communion, devenez ce que vous recevez. Bon, mais on prend trop peu conscience de ça. Alors on condense nos liturgies souvent à la contemplation du pain consacré et on aime bien adorer le Saint-Sacrement et on a raison de le faire. Mais en même temps, il faut qu'on se rappelle que nous sommes tout autant la présence du Christ. Nous sommes dans l'Eucharistie, nous devenons la présence sacramentelle de Jésus.
0: Sacramentelle.
1: La présence réelle de Jésus. Autrement dit, la présence réelle de Jésus n'est pas cantonnée dans une petite hostie qu'on garde précieusement dans un tabernacle, et on a raison de le faire. Parce que pour nous, c'est la présence de Jésus qui est manifestée là. On ne peut pas se contenter de ça. On ne peut pas cantonner le Christ dans ce pain consacré. Nous devenons la présence. Nous sommes le corps du Christ.
0: Qu'est-ce qui est sacré en christianisme, Raphaël Buyse ?
1: L'homme. C'est l'homme qui est sacré. L'homme qui est sacré parce que il est présence. Il est sacré parce qu'il y a plus grand que lui en lui, quoi. Il y a plus grand que l'homme dans l'homme. Et alors, je pense que Jésus, il vient faire ça, il vient séparer les frontières qu'il y a entre le sacré et le profane. Pour Jésus, ce n'est pas ça qui est important. Pour Jésus, ce qui est premier, c'est l'homme qui est aimé de Dieu, et ça, c'est sacré. Et ça, ça peut être un moteur, c'est un mot d'ordre pour l'Église. Nous ne pouvons pas être disciples de Jésus si nous n'honorons pas tout des vies humaines.
0: Raphaël Buys, un grand merci d'avoir été l'invité de cette série Halte spirituelle.
1: Avec plaisir.
0: Je rappelle que vous êtes prêtre du diocèse de Lille. Votre livre s'intitule « Rikiki Tutti » ou « La saveur secrète du trois fois rien ». C'est un livre qui est paru aux éditions des Clés de Brouwer. Encore un grand merci.
1: Au revoir.

Merci à Véronique Alzieux et à son invité, le père Raphaël Buise, pour la série Halte spirituelle de cette semaine. On poursuit en musique avec Corentin Simon, pas trop tard, et à 16h30, nous retrouverons l'émission Perspectives économiques et sociales.

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0: de nous retrouver sur les ondes de Radio Arc-en-Ciel pour notre émission Perspectives économiques et sociales à La Réunion, une émission en partenariat avec l'ACI, le mouvement de l'action catholique des milieux indépendants. Avec nous, nos amis habituels et habitués, Christian Nagiraudet,
1: bonjour.
0: Guy Dupont,
2: bonjour.
0: Philippe Jean-Pierre,
3: bonjour.
0: Et aussi à distance avec nous, Alain Doulet, qui va être parmi nos supporters aujourd'hui pour cette émission, en tout cas qui a activement préparé cette émission pour nous et avec nous. Nous avons choisi le thème pour ce mois-ci, en raison des crises, ou plutôt des guerres, particulièrement au Moyen-Orient, de parler de la fragilité de La Réunion, quelles peuvent être les conséquences à La Réunion sur le plan économique, même sur le plan social, sur le plan politique, de cette crise, de cette guerre au Moyen-Orient, avec entre autres la fermeture des détroits d'Ormuz. On a commencé à ressentir fortement les conséquences sur les hydrocarbures, mais on peut craindre qu'il y aura aussi d'autres conséquences, et c'est un peu le sujet, l'objet de notre réflexion, notre partage d'aujourd'hui. Donc, voilà, pour lancer nos échanges, voilà, est-ce que cette crise, cette guerre, peut impacter fortement La Réunion pour des mois ou...

0: ou bien ça peut être quelque chose qui va durer quelques semaines et tout ira bien.
1: Alors,
0: Christian ?
1: Peut-être pour situer un peu le débat et prendre un peu de recul, la Réunion est une petite île densément peuplée, avec une topographie qui fait qu'on a peu de surface agricole utile et on n'a pas de ressources en matières premières. Donc, dans la mesure où on a peu de ressources et beaucoup de population, on est forcément dépendant des importations. Et particulièrement des importations par bateau, puisque on est isolé dans l'océan Indien et qu'on ne peut pas accéder à la Réunion autrement que par des bateaux ou par des avions, mais où il faut des longs trajets. C'est pas, on n'est pas à quelques kilomètres d'une côte, quoi. Donc, forcément, cette dépendance aux importations nous rend dépendants de tous les phénomènes qui peuvent perturber ou les vols d'avion ou les trajets de bateau. Donc, dans la mesure où il y a en ce moment des problématiques au Moyen-Orient, avec un canal de Suez qui est limité en débit par le détroit de Bab el-Mandeb et de l'autre côté le détroit d'Ormuz qui est bloqué, forcément ça provoque des rallongements de trajet ou des empêchements de passage qui nous impactent localement de façon immédiate. Et on sera de tout temps, et tant qu'on aura une population importante et peu de ressources, on sera de forcément impacté par ça, quoi.
0: Guy, peut-être aussi.
2: Je trouve que la période actuelle, comme un certain nombre d'autres périodes que nous avons déjà vécues, a un mérite essentiel, c'est qu'elle nous permet de vérifier qu'on n'est pas le centre du monde. C'est-à-dire que la Réunion a tendance à penser qu'au-delà de la Réunion, il n'y a plus personne, il n'y a plus rien. C'est à la Réunion que tout se passe, c'est qu'on ne dépend de personne et qu'on est grand, qu'on a toutes nos dents, etc. Et en fait, une crise comme ça nous fait reprendre conscience du fait que on est dépendant de beaucoup de choses. On dit que les pays du monde sont tous dépendants, interdépendants dans la dépendance ou dépendants dans l'interdépendance. C'est notre cas, puisque pour les raisons que vient d'évoquer Christian, il faut accéder à la Réunion d'abord sur le plan humain. Et pour en sortir, il faut évidemment prendre un avion ou des bateaux. Mais c'est valable pour les marchandises, d'une façon générale. C'est valable pour les services qui deviennent une part très importante de notre activité. Et donc, une petite piqûre de rappel sur le fait qu'il faut peut-être penser à savoir comment on peut être moins dépendant qu'on l'est d'une façon générale. Et pour nous permettre de dire que il y a peut-être quelque chose à faire pour se prendre en main dans la dépendance, ça fait pas de mal.
0: Est-ce que après quelques semaines déjà de guerre, de fermeture du détroit d'Ormuz ou en tout cas de restriction des trajets de bateaux, est-ce qu'on peut dire qu'on ressent déjà cet impact sur la Réunion?
3: Bien entendu, la crise qui devait durer simplement, je crois au début, que 48 heures, maintenant nous en sommes à 2 mois. Et les dernières déclarations, au moment où cette émission est enregistrée, du gouvernement américain, semblent dire que le blocus du détroit d'Ormuz va durer plusieurs semaines encore. Donc, l'origine un petit peu de la crise est là pour s'installer a priori pendant au moins quelques mois d'ici à l'hiver austral pour nous ou l'été boréal. Donc ça ne sera pas neutre, c'est pas simplement sur le carburant, parce que le carburant lui-même va entraîner d'autres surcoûts, d'autres éléments de perturbation pour produire lorsqu'il faut utiliser le carburant. On le voit bien aujourd'hui, les transporteurs et autres. Et puis aussi, maintenant, dans les flux de marchandises, les flux de circulation, car cela perturbe la façon avec laquelle d'autres détroits sont utilisés. On pense au détroit de Malacca en Asie, en Indonésie. On pense aussi à ce qui se passe autour de l'Inde et de la péninsule arabique. Donc les chaînes d'approvisionnement, ce qu'on appelle un peu les chaînes logistiques, sont bouleversées. Et la Réunion, comme le disait Christian de la Gironde tout à l'heure, isolée à la fois comme étant une économie insulaire isolée ou un petit ou une petite économie insulaire en développement, eh bien, ce n'est pas, on va dire, anormal qu'elle subisse de plein fouet ces chocs. Et enfin, se dire que dans ce domaine, aujourd'hui, mais c'est de plus en plus récurrent, le fait qu'on est maintenant tous les 3, 4 ou 5 ans, alors soit du fait des gouvernements, soit du fait d'un risque climatique ou sanitaire, des crises qui impactent fortement. Et il faut y voir d'abord une prise de recul en disant, bon, on a quand même survécu aux précédentes, donc on va sans doute traverser celle-ci. Mm-hmm. Ce n'est pas neutre. Moi, j'y poserai un élément de peut-être pas d'optimisme, mais en tout cas de volontarisme, c'est que ça permet aussi de révéler de temps en temps ce qu'il ne faut plus faire ou ce qu'il faut faire ou qu'est-ce qu'il faut changer. Parce qu'on a abordé cette crise de nouveau, peut-être sur certains aspects mal préparés ou en croyant que c'était encore comme ça. On le voit bien, hein, en l'espace de 3 ans ou 4 ans, la guerre en Ukraine a drastiquement changé la méthode de guerre. Là, cette crise-là va peut-être accélérer des transitions qu'on avait du mal à appréhender jusqu'à maintenant.
0: Alors, justement, qu'est-ce qui est prévisible ? Est-ce qu'il y a des choses qu'on peut prévoir, soit qui va justement créer un déséquilibre à la Réunion, ou bien nous permettre un sursaut ? Est-ce qu'il y a déjà quelques éléments ?
3: Bon, on peut prendre l'exemple d'un prix qui s'appelle le prix du carburant qui va dans les avions, le kérosène. Il était de quelques centaines d'euros, il est passé à 1 900 euros ou 1 100 dollars la tonne. Ça rentre au départ dans 25% de la consommation d'un avion, et aujourd'hui ça rentre dans 40% de la charge d'avion. Donc il se peut que la circulation, puisque nous sommes une île éloignée en termes de passagers ou de fret aérien, de fret des produits frais, si ça continue à perdurer demain l'export des fruits tropicaux lorsqu'on arrivera dans la période de novembre-décembre, bah, peut-être impacté. Sur le fait que les Réunionnaises et les Réunionnais qui sont attachés à sortir de leur île puissent aussi voir un tel niveau de prix que cela maintenant va les amener à réfléchir à deux fois. Là, ça touche des aspects très quotidiens d'un certain nombre d'entreprises comme de la vie du citoyen, car aujourd'hui, on est de plus en plus habitué. On vient de fêter l'arrivée d'une compagnie aérienne sur le sol, mais il se peut que très vite, elle révise ses calculs. L'atmosphère aujourd'hui en Europe, comme dans un certain nombre de destinations du monde, est plutôt d'annuler des vols pour pouvoir maintenir en vie certaines compagnies. On va observer de la structuration sans doute. Peut-être que même à La Réunion, une ou deux compagnies qui sont un petit peu fragiles vont peut-être être amenées à prendre des décisions radicales. Donc là, si ça s'installe, dans quelques mois, voilà un exemple très concret qui montre que ça va sans doute peut-être chambouler l'industrie du déplacement aérien à La Réunion.
0: Dans le secteur agricole aussi, on a découvert avec cette guerre qu'il y a beaucoup d'intrants pour l'agriculture qui viennent de cette région. Alors, est-ce qu'il y aura aussi un impact ou bien actuellement, La Réunion va plutôt chercher ses produits ailleurs que...
1: Alors, ce qui est sûr, c'est que les prix des engrais, par exemple, vont augmenter. Mais on devrait, nous, à La Réunion, comme on n'est pas comme je disais tout à l'heure, on n'a pas une très grande surface agricole, donc on devrait arriver à s'approvisionner en engrais. Plus cher, mais on en aura. Mais il y a des régions, des pays du monde, où il va y avoir des pénuries d'engrais, et donc des baisses de rendement, et peut-être donc des augmentations de prix d'engrais agricoles du fait de la baisse des rendements et de la moindre production. Donc il y a des effets en cascade comme ça qui sont à prévoir et qui sont prévisibles. Moi, je note quand même que sur le transport maritime, par exemple, il y a des effets qui sont plus importants, plus impactants, par exemple, pour l'économie de La Réunion aujourd'hui qu'il y a 50 ans. Parce qu'entre-temps, il y a eu une baisse des coûts de logistique et une amélioration de la qualité du transport et des flux grâce à la conteneurisation qui ont fait que les entreprises ont appris à travailler à ce qu'on appelle en flux tendu. C'est-à-dire qu'on stocke le minimum possible. Pratiquement sur le bateau une partie du stock de façon à ce qu'on ait le moins de coûts possible de frais de stockage. Et ça a permis d'avoir des coûts de production ou des coûts des prix d'achat hein, pour l'alimentation tout à fait intéressants. Ce qui a donné à La Réunion la possibilité d'avoir des modes de consommation européens parce que justement les frais d'approche des produits ont beaucoup baissé en euros relatifs, je dirais, hein, mais par rapport à l'époque. Donc aujourd'hui, perturber le trafic maritime, le faire passer par le cap au lieu de le faire passer par le canal de Suez, par exemple, ça impacte directement à la fois les coûts et la disponibilité en produits. Donc ça tout a un impact dans la mesure où on touche à une fluidité du trafic qui, jusqu'à présent, sur laquelle reposait la mondialisation des échanges et un peu la prospérité mondiale.
2: Oui. Quand on est dépendant, comme on peut l'être à La Réunion, des approvisionnements extérieurs, la réaction qu'on peut avoir, c'est de dire, première réaction, je vais augmenter mes stockages, c'est-à-dire que comme je risque d'avoir des problèmes d'approvisionnement, je vais augmenter les stockages de telle façon que je puisse avoir 3 mois, 6 mois, 1 an de produits devant moi pour faire face à une crise épisodique qui pourrait se déclencher. Deuxième façon de réagir, c'est dire, est-ce que je peux faire différemment ? C'est-à-dire, est-ce que plutôt que de stocker de plus en plus de choses pour être à l'aise dans mon utilisation des ingrédients, est-ce que je peux faire différemment et trouver des solutions qui sont alternatives, permanentes, à l'importation ou à l'exposition au marché extérieur. C'est dans cet esprit que dans les années 60 et 70, on avait mis en place la politique de l'import-substitution, en disant la Réunion est très dépendante, donc il y a un certain nombre de choses qu'il va falloir fabriquer localement pour ne pas avoir soit les stocker de façon anormale, soit aller les chercher dans des endroits impossibles et à des coûts impossibles. Donc cette réaction-là avait cette vertu d'obliger la Réunion à voir les choses un peu différemment et à réfléchir à la façon qu'elle pouvait avoir de produire des choses nouvelles qu'elle n'aurait plus besoin d'importer. Alors ça, c'est la voie royale. C'est pas toujours facile, et c'est pas sur tous les produits qu'on peut faire ça. Mais je crois qu'il faut pas perdre de vue ça. Et ce problème actuel doit être une occasion de remettre en cause notre façon de travailler.
0: On a eu l'occasion nous-mêmes de réfléchir sur l'autosuffisance alimentaire, par exemple, à La Réunion.
2: Par exemple.
0: On était plutôt dans une
2: grande prudence.
0: Une grande prudence. Est-ce que, voilà. Parce qu'on ne sait pas trop combien de temps ça peut durer cette crise. Bien sûr, on dit 2 jours, 3 semaines, maintenant on rajoute quelques semaines, mais ça peut être des années.
2: Hein, mais peut-être qu'on peut produire différemment les mêmes choses, mais peut-être aussi qu'on peut consommer différemment. Et donc, c'est la question subsidiaire qu'il faut se poser. Est-ce qu'on a besoin tous les jours de manger telle et telle chose qu'on importe ? Est-ce qu'on ne peut pas modifier son menu de telle façon qu'on mange des choses qui sont plutôt locales ou qui sont plus faciles à approvisionner.
0: Donc y a un espoir même là pour l'agriculture à La Réunion.
2: En tout cas, dans chaque problème, il y a une opportunité. Et l'opportunité là, c'est de voir différemment.
3: Je souscris à ce que dit Guy parce que nous avons trop facilement l'habitude d'avoir uniquement le réflexe de voir du côté de la production, du côté des importations. Et donc de prendre peur. Qu'est-ce qui va se passer au mois d'octobre si une firme célèbre de téléphones portables n'arrive plus à nous apporter nos téléphones portables, dernier cri ? Je vivrai avec l'ancien. Ça ne va pas pour autant arrêter ma vie. Sauf si je mets dans mon crâne que sans ce nouveau téléphone, ma vie s'arrête.
0: Et peut-être qu'on pourrait même en réparer d'autres.
3: Et en réparer d'autres. Donc je veux dire par là, pour compléter les exemples de Guy Dupont, c'est que oui, on ne passe pas suffisamment de temps à analyser peut-être la consommation, ce qu'on appelle la demande, et de faire en sorte qu'il ne s'agit pas, encore une fois, de vouloir faire le bonheur ou le malheur à la place des gens. Chacun est libre de consommer ou de demander ce qu'il veut. Mais peut-être que c'est le moment de changer, d'évoluer, de se poser les questions. Après la crise ukrainienne et après la crise de la Covid, on s'était posé des questions. Plus jamais ça, plus touriste, on reprend le temps de vivre, etc. Et puis, en fait, depuis 2 ans maintenant, c'est reparti encore plus qu'avant. Hein, la passée, mais encore, comme on disait en créole. Eh bien, on voit bien que l'être humain, il a la mémoire courte. Donc, il faut là, envisager cela. On a, depuis très longtemps à La Réunion, un autre exemple qui est parlant dont on a su faire, c'est sur l'énergie électrique. On s'était dit, est-ce que ça passe que par des éoliennes, du panneau solaire, du barrage ? Et en fait, ça passe aussi par comment on est plus sobre en matière de consommation électrique. Donc comment on essaye de moins gaspiller d'énergie. Pareil sur le transport, on parle de la souveraineté alimentaire, mais le transport est un phénomène un problème crucial et important, d'ailleurs qui consomme du carburant. Et on se dit souvent que peut-être que le meilleur des déplacements, c'est celui qu'on n'effectue pas, donc quid de l'aménagement du territoire, ou le meilleur des déplacements, c'est celui qui est le plus sobre, est-ce qu'on partage nos habitudes, covoiture, etc. C'est pas encore rentré dans les mœurs. Donc là, on est en train de se dire, aïe, aïe, qu'est-ce qu'on va faire s'il n'y a plus de carburant qu'on va mettre dans la voiture. Mais peut-être qu'on a moins, on aura peut-être moins besoin de voiture. Dernière anecdote, quand il y a eu les effondrements malheureux sur la route en corniche, on s'était dit, Réunionnais, ça y est, ça va être l'effondrement. Mais très vite, on a pris le covoiturage. Hein. On n'a pas besoin, on n'a pas eu besoin que quelqu'un, un grand savant, nous dise qu'il faut covoiturer. Et très vite, on a... Donc je pense que oui, il faut garder l'espoir, Jean-Denis. Et on a plusieurs exemples comme ça qui nous montrent que la Réunion sait faire face à ces défis quand elle le veut.
0: Donc là, il y a un changement de fonctionnement.
3: Oui.
0: Et il faut en trouver, il faut les proposer, il faut en inventer.
3: Oui, parce que Alain Doulet, lorsqu'il nous alimente en belles idées, nous fait montre que nos territoires sont vulnérables du point de vue structurel, parce qu'on est une petite île éloignée, isolée, on n'a pas de grande surface, etc., mais aussi organisationnel. Peut-être c'est notre organisation qui fait que on a vécu comme ça en mode on pensait que tout était éternel. Christian disait la mondialisation. On sort d'une époque, ça fait 30 ans, où on pensait que bon, là, c'est peut-être une autre façon de s'organiser. À La Réunion, je connais quelqu'un qui est autour de cette table qui m'a beaucoup appris quand j'étais petit que La Réunion n'est pas ce qu'elle est parce qu'on a fait, mais surtout parfois parce qu'on n'a pas fait. On n'a peut-être pas tout essayé. On n'a peut-être pas tout tenté. Allons changer un petit peu les peu sans pour autant. Donc, la vulnérabilité peut être souvent organisationnelle. Et ça, c'est aussi important. Rien n'a encore été, tout n'a pas encore été essayé.
0: Alors, parlons par exemple de l'agriculture. Si on dit, voilà, on peut changer, on peut inventer de nouvelles manières. On peut penser, par exemple, on va aller vers le maraîchage. Pas forcément du 100%, mais des combinaisons. Parce que est-ce qu'on pourra encore exporter du sucre comme on le fait maintenant? Est-ce qu'on va développer davantage de terrain pour d'autres types de production? Est-ce que ça peut, parce que ça fait partie aussi des réflexions, mais est-ce que ça peut déclencher quelque chose? Peut-être Christian est le mieux.
1: Alors, moi je pense que ce qu'il faut bien se mettre dans la tête, c'est qu'on ne pourra plus, vu la taille de l'île et la population, on ne pourra pas se passer d'importation. En 42 ou 43, quand il y a eu le blocus anglais, la Réunion n'avait plus d'approvisionnement maritime, il n'y avait pas d'avion non plus. Les gens ne sont pas morts, ils ont changé de façon de vivre, ils ont arraché les cannes, ils ont planté du manioc, mais il y avait 200 000 habitants. Aujourd'hui, on peut arracher les cannes, planter du manioc ou des patates, on ne nourrira pas la population. Donc, on est condamné, entre guillemets, a quand même importé. Ensuite, produire localement, ça nécessite une organisation, ce qui avait été fait tout à l'heure, Guy le rappelait, au niveau de l'import-substitution. Les productions qui avaient été choisies, c'était des productions qui étaient protégées par l'éloignement de l'île. Donc c'était de la viande fraîche. Pour importer de la viande fraîche à l'époque, dans les conditions de l'époque, soit il fallait faire venir par avion, soit il fallait des conteneurs frigo, si les conteneurs existaient, je ne suis même pas sûr. Donc c'était très compliqué et on ne pouvait pratiquement pas avoir de viande fraîche à la Réunion. On pouvait l'avoir congelée, mais pas fraîche. Donc l'import-substitution, ça a été de développer une production de viande fraîche qui arrivait à un prix plus élevé que la viande importée congelée. Mais en taxant l'importation congelée, on pouvait subventionner la production locale et on a réussi comme ça à créer une filière volaille, une filière lait, une filière viande bovine, une filière porcine et à satisfaire pratiquement la consommation de viande fraîche. Mais pour nourrir ces animaux, il faut importer de l'aliment ou des matières premières. Donc du coup, on est quand même... Même quand on arrive à satisfaire la demande de la population en viande fraîche, on est obligé de s'arranger pour avoir une logistique efficace au niveau des matières premières. Donc les importations à La Réunion, c'est quelque chose de vraiment nécessaire, vital, et dont on ne pourra pas se passer, quelle que soit l'organisation qu'on fasse au niveau agricole. On peut faire varier les données et essayer de satisfaire plus un marché alimentaire local, mais je ne suis pas certain que il faudra bien voir que là, le portefeuille du réunionnais sera peut-être atteint aussi. Parce que, prenons un cas comme la carotte, par exemple, qui est un exemple un peu bête peut-être, mais le jour où la carotte n'a plus été protégée par l'éloignement, c'est-à-dire le jour où les conditions de transport de la carotte et de conservation de la carotte ont permis à la carotte de Chine et à la carotte d'Australie de rentrer à la Réunion, la production locale, elle a quasiment disparu. Si on prend l'ail et l'oignon, c'est un peu pareil. Aujourd'hui, l'ail vient de Chine, l'oignon d'Inde. Donc, c'est presque notre éloignement qui arrive à nous protéger parfois et qui permet le développement de certaines productions, parce qu'il n'y a pas de concurrence possible, entre guillemets. Mais s'il y a une concurrence possible, ça devient très compliqué, ou alors il faut, comme la canne, subventionner, ou même comme l'élevage, hein, subventionner, sinon ça ne passe pas, quoi.
0: On parle du grenier de la Réunion. Un grenier qui peut tenir 3 mois environ. Ou plus, moins.
2: Ça dépend pourquoi.
0: Ça dépend pourquoi. Oui. Mais voilà, en même temps, on me dit déjà, il y a eu tellement de destructions sur les usines d'hydrocarbures, etc., que déjà l'impact, c'est pour plusieurs années, le temps de les remettre en route, alors que bon, le conflit et la guerre ne sont pas terminés. Donc, est-ce qu'on en a pris conscience vraiment à La Réunion, qui peut vraiment avoir une situation très, très tendue, très difficile?
3: Alors,
0: est-ce qu'il faut être alarmiste ou pas?
3: Non. Enfin, il faut être conscient et réaliste, mais pas être alarmiste, parce que d'abord, notre devoir n'est pas, encore une fois, de générer de la peur ou de la crispation chez les citoyens et chez les auditeurs, bien entendu. En revanche, que cela nous amène à réviser un peu notre façon de voir le monde paisible comme il était, sans risque et sans crainte, il est clair qu'on doit être davantage sur nos gardes. Ce que vous dites, quand Jean-Denis, sur la partie y a un problème dans telle région du monde, ça perturbe les marchés, les problématiques de quantité sont également impactées. Donc pour l'instant, on est encore un peu à l'abri des problèmes de quantité, mais c'est clair que quand 20%, on va dire, que ce soit dans les engrais, que ce soit dans le carburant ou dans d'autres matières importantes qui passent par cette région du monde sont effacées des marchés, ça a au moins un impact, ça sera sur le prix. Donc oui, on va dans une période, pour les quelques mois qui viennent, ce qu'on appelle inflationniste, c'est-à-dire avec sans doute une tension un peu plus sur les prix que ce qui s'observait déjà. Donc oui, et ça pose tout de suite des problématiques pour les gouvernements, pour les autorités, pour les entreprises. Si ça perdure, il y aura des NAO à la fin de l'année, des négociations annuelles obligatoires qui risquent d'être plus tendues que celles qu'on avait anticipées l'année dernière. Il y a peut-être des choix. Et de nouveau, la bouteille à demi-vide peut être aussi vue comme une bouteille à demi-pleine. Moi, je reste persuadé que on ne fait pas d'insultes au futur, de procès au futur. Oui, les changements de comportement... On est sur une île. Changement de comportement de consommation peuvent exister. Non pas qu'il faille revenir vulgairement à des légumes ou être comme ça obligé de pas se faire plaisir. Mais le bonheur ne passe pas que parce qu'on nous a appris depuis 25 ans. Voilà. C'est un peu comme la bouteille de Coca. La bouteille d'une boisson pétillante en plastique n'existait pas il y a 20 ans de cela. On a porté tous nos consignes. Voilà. Tout d'un coup, on nous a imposé le plastique. Ben, on a vécu sur le plastique jusqu'en 75-80. Donc, il y a pour cela, pour moi, beaucoup d'innovations qui se discutent davantage sur le comportement.
2: Oui. En même temps, Christian a raison de dire qu'on ne peut pas s'abstraire de l'importation et des flux divers qui nous alimentent. Ça, c'est évident. On peut néanmoins faire quelques efforts dans un certain nombre de domaines. Mais là, je vais être un peu provocateur. Pour qu'on fasse un peu différemment, il faut vraiment une grosse crise. C'est-à-dire qu'aujourd'hui, on n'est pas dans une grosse crise. Et ça n'entraîne pas de remise en cause de notre façon d'être, de notre façon de consommer, de notre façon de travailler, etc. Si le prix de l'essence montait à 5 euros, je dis n'importe quoi, hein, là, effectivement, il y aurait une prise de conscience différente et on se mettrait à faire du covoiturage quasiment obligatoire et à circuler différemment, etc. etc. Donc, je crains que la crise actuelle ne soit pas de nature suffisamment pédagogique pour nous inciter à faire très différemment. Alors bon, on peut pas espérer une grosse crise, ça serait quand même un peu fou. Mais en tout cas, je pense qu'on a du travail à faire pour tirer l'avantage qu'on peut obtenir d'une situation de crise. Et la crise actuelle, à ma connaissance, pour l'instant, n'ont pas entraîné de conséquences significatives, alors que ça commence à être le cas en métropole. Par exemple, en métropole, la circulation des voitures a diminué de 10% dans les 15 jours qui viennent de s'écouler. Donc ça veut dire que les gens se sont adaptés, ils se sont mis à covoiturer ou à faire je sais pas quoi. Mais en tout cas, il y a eu une adaptation qui s'est produite. À ma connaissance, à La Réunion, on l'a pas trop fait. Mais si la crise s'aggrave, peut-être que ça viendra.
0: Donc on ne souhaite pas que la crise s'aggrave, mais non. En tout cas, c'est une opportunité pour remettre en cause certains réflexes.
2: Il ne faudrait pas laisser passer l'occasion de remettre en cause quelques façons d'être et de travailler.

0: 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Et aujourd'hui, nos échanges, notre débat est autour de la question de la fragilité de la Réunion face aux crises actuelles, aux crises des hydrocarbures, aux conflits au Moyen-Orient, mais qui a beaucoup d'impact sur le transport, sur la production. Et voilà, on essaie de comprendre comment réagir à la Réunion. Quelle piste trouver pour ne pas sombrer non plus dans des pénuries. Donc, bien sûr, on a évoqué aussi la France, l'Europe est impactée par cette crise. Ça se fait déjà ressentir, Guy Dupont, entre autres sur quelque chose de la vie courante, le transport, la voiture. À La Réunion, ça ne se fait pas encore sentir, me semble-t-il. En tout cas, on n'a pas de chiffres. Pas vraiment.
1: Non, on n'a pas encore, on va dire, de chiffres saillants qui permettent de dire voilà, c'est à tel niveau qu'il y a une réduction ou pas des déplacements des Réunionnaises et des Réunionnais. Mais néanmoins, on voit bien qu'il y a quelques éléments où on a un tout petit peu moins, je dis bien, de ce que je qualifierais un petit peu de bouchon ou embouteillage à des moments précis, parce qu'il y a peut-être en ce moment, on voit bien qu'il y a sur le week-end des éléments où. Les ménages commencent à réfléchir, puisqu'on en est à la fin du deuxième mois. Donc le deuxième mois est impactant, c'est 20 euros de plus par plein, donc c'est, par mois c'est 80 à 100 euros. Donc ça signifie que pour certaines familles, peut-être que le déplacement du dimanche pique-nique chemin volcan ou ailleurs, ça commence à être un bien de luxe. Donc là-dessus, coûte que coûte, oui, si ça perdure, s'il n'y a pas un retour à des prix comme avant la crise. Mais au moment où nous parlons, le baril est à 125 dollars. Donc, il était à peine à 58 dollars au moment avant février. Donc, vous voyez bien, donc c'est une fois deux. Donc, à un moment donné, ça va se retrouver dans le porte-monnaie du ménage. Et là, il va y avoir des choix, des arbitrages, parce qu'on ne va pas pouvoir, ils ne vont pas pouvoir coûter. Il y a une crainte aujourd'hui, c'est sur les déplacements, les vacances, par exemple, des Réunionnaises et des Réunionnais. Comment est-ce qu'ils vont rester sur l'île parce que les prix des billets d'avion ont été fortement augmentés ou pas. Donc oui, il y aura une traduction si cela s'installe.
0: Souvent, dans ce genre de situation, c'est aussi la solidarité qui va... permettre cet abond. Oui. Quand je dis solidarité, ce n'est pas seulement un petit échange, mais de se dire ensemble, qu'est-ce qu'on va pouvoir faire et peut-être ne plus attendre qu'il y a des solutions toutes faites qui arrivent. Donc, cette espèce de solidarité, de mise en commun, d'un savoir. Est-ce que là, la Réunion serait prête à presque faire un bond dans le passé, puisque cette solidarité, c'est un peu... d'équité.
2: Si la crise est importante, oui. Mais regardez aujourd'hui, Christian, Philippe, Jean-Denis et moi sommes venus chacun avec notre voiture. On aurait pu se passer un coup de téléphone pour se dire bon, tu passes me prendre, on prend l'autre, le troisième et le quatrième pour arriver. Mais on ne l'a pas fait parce qu'on n'en a pas encore besoin. Mais ça peut venir. Je voudrais venir aussi sur un aspect qu'on n'a pas trop évoqué pour l'instant. On a évoqué les approvisionnements en pétrole, en produits alimentaires, etc. On n'a pas trop évoqué notre isolement en matière de services, et notamment de services informatiques. Imaginez qu'un bateau mal intentionné, ça existe, hein, passe à tel endroit dans l'océan Indien, laisse tomber son ancre... un endroit où nos canaux de transmission passent, arrache deux canaux, puisqu'il y en a deux qui fonctionnent à peu près correctement, et ben, il n'y a plus d'Internet à La Réunion. Et donc, qu'est-ce qu'on fait? Ce n'est pas tout de suite qu'on peut réparer. Il faut un certain temps pour réparer ce genre de choses. On ne vit plus, mais on va quand même vivre. Et on va vivre peut-être pas plus mal qu'avant, et peut-être remettre en cause telle et telle habitude fâcheuse qui consiste à passer son temps à regarder son téléphone toutes les minutes, quoi. Et donc peut-être dans un cas comme ça qui sera un cas grave, c'est pour ça que je pense qu'il faut un cas grave, dans un cas comme ça qui sera un cas grave, on remet en cause notre façon d'être, peut-être qu'après on se reprécipitera pour faire la même chose qu'avant. Mais peut-être aussi que certains auront trouvé du bonheur dans le fait de parler avec leurs voisins, de venir parler Radio Arc-en-Ciel, sans être obligé d'écouter, sans être obligé de tripoter leur téléphone.
0: On a eu aussi un peu cette expérience, avec l'expérience malheureuse du Covid et des confinements. Est-ce qu'il y a eu des réflexes qui ont changé et qu'on voit finalement s'être installé dans la vie courante, dans la vie quotidienne des gens?
2: Il y a eu un peu au début, il y a eu une recherche de contact dans un premier temps qui s'est traduite par le fait que les gens avaient plaisir à se retrouver à proximité de chez eux, etc. Mais ça a vite disparu. C'est-à-dire que le Covid, entre guillemets, n'a pas assez duré pour que ça entraîne des modifications substantielles de nos façons d'être.
1: Oui, c'est chaque crise amène une sorte de sidération et donc un changement de comportement. On ne veut plus faire comme avant, etc. Donc ça dure le temps que ça dure, c'est-à-dire souvent quelques mois, un an, le temps que tout se réinstalle. Puis après, l'être humain, il reprend un peu ses bonnes ou ses mauvaises habitudes. On l'a bien vu à plusieurs fois. Je citais tout à l'heure l'exemple des éboulis. On dit qu'on veut tous, Guy a cité tout à l'heure, on arrive tous dans notre voiture. Mais le jour où vous venez passer 3 heures dans un embouteillage pour faire la même distance, très vite, vous développez une intelligence de voiture collective. Hein, donc ça vient tout de suite. Donc on peut avoir confiance dans cette capacité du territoire et des résidents réunionnais à changer. Et c'est, ouais, et c'est ce qui facilite pour les... Parce qu'on a dit les petites îles isolées, etc., ça a des inconvénients, entre guillemets. Mais ça a aussi des avantages. C'est-à-dire que quand il arrive un choc sur une île comme la nôtre, tout le monde est quasiment concerné. Et comme tout le monde est concerné, le bon message se répartit assez rapidement. Si vous avez un choc qui touche la région lilloise dans le nord de l'Hexagone, en général, peut-être le Marseillais va se dire « ça ne m'intéresse pas », donc convaincre les gens à droite et à gauche. Tandis qu'à La Réunion, un accident ou un éboulis ou une crise comme on a connu par le passé, ça sensibilise tout le monde. Donc c'est là où il faut tout de suite se dire qu'il faut embrayer des bonnes habitudes. On va dire là aussi, ce n'est pas leur renvoyer, leur jeter la pierre, mais les décideurs, la gouvernance locale, peut-être là-dessus, devrait peut-être continuer à maintenir une forme de pression, en tout cas, une incitation à ce que nous continuions sur les bonnes habitudes. Parce que sinon, vous et moi, on est des animaux, entre guillemets, parfois normaux, et on revient aux mauvais réflexes. On aime le confort plutôt que l'effort.
0: Et parfois même la surconsommation, parce que justement, dans cet approvisionnement, il risque d'y avoir des pénuries de certains biens. Certains sont essentiels, d'autres un peu moins. Oui. Bon, forcément, il y aura des conséquences économiques sur les entreprises. Mais est-ce que justement, ce mot surconsommation qu'on a voulu un peu effacer ces dernières années pourrait revenir en disant, tiens, il faudrait un peu plus de sobriété
3: La sobriété dépendra de l'entame du pouvoir d'achat, quoi, hein, du fait de l'augmentation du prix des produits. Moi, je pense qu'il n'y aura pas de pénurie de biens de première nécessité, c'est alimentaire, dans la mesure où les régions qui sont vraiment impactées aujourd'hui sont des régions productrices de pétrole, mais pas de produits alimentaires. Ce qui a impacté les marchés alimentaires, c'est la guerre en Ukraine. Et quand il y a eu la guerre en Ukraine et que l'Ukraine ne pouvait pas exporter son blé, c'est un des premiers producteurs de blé, exportateurs de blé en Europe, le prix du blé a été multiplié par 3 ou 4, le prix du sucre a été multiplié par 3 ou 4 en Europe à cause de l'Ukraine. Mais à partir du moment où l'Ukraine a plus ou moins éradiqué le risque naval en coulant un certain nombre de bateaux russes avec ses drones maritimes, là, et que la circulation des bateaux a été rétablie, la problématique alimentaire a disparu, le prix du blé est revenu à un très bas niveau, aujourd'hui le prix du sucre est retombé à un très bas niveau, et on voit bien que le trafic maritime, c'est vraiment le nerf de la guerre en matière alimentaire. Et c'est pareil en matière énergétique, sauf que l'énergie, on peut peut, difficilement, mais on peut vivre sans. Mais pas, il faut se nourrir.
0: Avec zéro, oui.
3: Et aujourd'hui, la crise, elle est plus énergétique qu'alimentaire. C'est-à-dire qu'on a d'un côté la Russie avec qui on ne veut plus faire affaire, donc on n'a plus le gaz russe, et on a toute la production du golfe Persique qui est complètement bloquée avec le détroit d'Ormuz. Donc c'est plus une crise énergétique qui va se poser qu'une crise alimentaire, sachant que nous aurons l'impact des trajets des maritimes. Hein, ici, s'il faut passer par le Cap au lieu de passer par le canal de Suez, forcément, ça impactera le coût des produits alimentaires. Mais je pense que le plus gros risque que nous avons à courir, c'est un risque énergétique. Et c'est sûr que Air Austral aura des soucis avant longtemps pour ses billets d'avion.
1: Alors, dans ces moments aussi, un éclairage, c'est qu'il peut être tentant, parce que c'est un petit peu ce qui nous mobilise depuis le début de l'émission, de parler, comme on l'appelle, de souveraineté, de relocalisation, etc. Après, comme on dit, la crise peut durer, mais aussi elle peut être relativement éphémère. Et donc, cela pose quand même aussi une question de qu'est-ce qu'il faut relocaliser. On l'a bien vu dans le monde. À un moment donné, avec la mondialisation, on avait tout délocalisé. Puis après, on s'est aperçu, suite à la crise de la Covid et de la crise ukrainienne, qu'il fallait repenser à rapprocher les productions sous le couvert d'une souveraineté. Oui, pour les éléments plutôt très stratégiques. Mais peut-être que pour d'autres, si c'était plus fabriqué chez moi, j'ai envie de vous dire, c'est parce que j'avais plus d'intérêt ou d'avantage à le faire chez moi. Et vouloir tout rapatrier chez moi, ça peut être comme ça, politiquement, de façon démagogique, très intéressant. Mais quand la crise n'est plus là, à un moment donné, ça me coûtera très cher. C'est un peu comme si, c'est pas parce que les Réunionnaises et les Réunionnais aiment la voiture, si on dit cela, qu'il faudrait mettre pour autant une voiture, une usine de voiture à La Réunion. Ça serait bien le temps que la crise est là. Mais quand la crise n'est plus là, qu'est-ce qu'on fait? Donc il faut aussi se garder de toute précipitation, parce que cela peut nous conduire à mal allouer nos facteurs, nos talents, mal allouer notre argent, nos budgets, en les mettant peut-être dans des endroits qui ne seront pas si efficaces que ça. Je crois qu'il y a une parabole des talents qui nous dit aussi qu'est-ce qu'il faut faire de temps en temps de cela.
0: Hein. Il faut toujours faire quelque chose.
1: Il faut toujours faire quelque chose.
0: Oui. Peut-être Guy Dupont.
2: Oui, je pense que dans ce type de crise-là, enfin dans les crises qui arrivent, il n'y a jamais une seule solution. Il y a toujours un mélange de solutions diverses qui vont des solutions de bon sens, par exemple covoiturer, jusqu'à des solutions plus lourdes qui consistent à créer des outils pour produire telle et telle chose pour laquelle on est en fragilité. Donc, tout discours qui consiste à dire « y a qu'à », ça ne peut pas marcher. Et donc, ce pourquoi il faudrait travailler, c'est sur le fait qu'à chaque crise, on fasse un espèce de bilan de la crise, qu'on dise voilà ce que j'ai appris à l'occasion de cette crise et voilà ce sur quoi je peux progresser en matière d'autonomie partielle ou en matière d'organisation des vies publiques, privées, professionnelles, etc. pour économiser ce qu'il faut économiser et qu'ensuite on en tire un certain nombre de conséquences en termes d'organisation de la réunion. Et là, effectivement, c'est en même temps une volonté de la population, mais c'est beaucoup une volonté aussi des responsables de la Réunion pour, d'une part, faire cet effort de réflexion à l'occasion des crises, et puis ensuite mettre en place l'organisation qui va bien pour que sur tel et tel point, on puisse progresser un peu. Il n'est pas nécessaire de progresser sur tous les points à la fois. En tout cas, ce qui serait bien, c'est qu'à chaque crise, on fasse un progrès dans un domaine déterminé, au moins.
0: Je demande à notre ami Alain, qui nous a aidé à travailler cette émission, remet au cœur des échanges aussi le mot résilience. Oui. C'est-à-dire, voilà, c'est une crise, comment on prépare le rebond, non pas seulement subir la crise, mais comment se préparer à une nouvelle adaptation, mais pas seulement adaptation, presque se réinventer, en tout cas sur plusieurs plans, et qui pourrait justement permettre un bond en avant.
1: Oui, la résilience est aujourd'hui, au-delà d'être un terme à la mode en psychologie ou en biologie, c'est souvent employé dans le développement territorial comme un concept qui permet de dire, voilà, il ne faut pas simplement résister, comme la canne qui résiste au vent et qui se remet debout, entre guillemets, mais aussi sortir de là, transformer. Donc il y a une version aussi dynamique. Ce n'est pas simplement je me relève.
0: J'encaisse.
1: Mmh. Non, c'est aussi se profiter de cela pour se transformer. On dit, par exemple, dans la crise de 2008-2012, la Réunion l'a mal abordée, non pas parce que, on va dire, la crise était plus impactante que d'autres, non, c'est surtout qu'elle était mal préparée à la subir. Et donc, à plusieurs reprises, ces 25 dernières années, les crises ont eu des impacts parfois plus prégnants sur le territoire de la Réunion, encore pire aux Antilles, mais parce que nos économies étaient plutôt moins bien préparées que d'autres économies insulaires dans le monde ou qui avaient fait le choix, hein, d'autres, une économie voisine, par exemple. Donc là, il y a cette dimension de résilience à laquelle on va rajouter aujourd'hui quelque chose encore de plus volontariste, qui est la robustesse, qui consiste non seulement, bien entendu, à pouvoir faire ce qu'on vient de dire avec la résistance, la résilience, je ne plie pas, mais je ne romps pas, je me sors de la transformer, mais aussi à chaque répétition, j'évolue et je peux stabiliser ma prospérité, ce qui n'est, on va dire, ce qui n'implique pas forcément une sorte de choc comme en résilience. Donc ces éléments-là aujourd'hui conduisent à irriguer, en tout cas au niveau des instances régionales, européennes, la façon dans laquelle nous devons concevoir les politiques de soutien.
0: Christian ?
3: Et moi, je pense que dans la mesure où on sait qu'on est tributaire d'importations, comme on est tributaire de l'avion pour les déplacements de personnes, on est tributaire du bateau pour les déplacements de marchandises, de même qu'on a à l'époque créé une compagnie régionale aérienne pour assurer une desserte et un désenclavement aérien de la Réunion.
0: Des connexions même.
3: Oui, ça vaudrait peut-être le coup de réfléchir à une compagnie maritime régionale pour assurer une garantie, entre guillemets, d'approvisionnement de la Réunion. Et sur la relecture après coup des crises, hein, je pense que ça vaudrait le coup, si on sort de cette crise actuelle, de réfléchir à l'origine de nos importations. C'est-à-dire qu'on pourrait varier les lieux où on s'approvisionne de façon à réduire les risques en cas de fermeture du canal de Suez ou de détroit d'Ormuz ou d'autres détroits ou d'autres situations de guerre qui pourraient se présenter dans le monde. Si on a un approvisionnement qui est plus varié géographiquement, mm-hmm. on peut-être là mieux résister que si on est complètement dépendant de la métropole ou de l'Europe.
0: Concrètement, par exemple, plus de connexions vers Madagascar, l'Afrique de l'Est, l'Asie.
3: L'Asie,
0: c'est déjà beaucoup.
3: Madagascar, il faudrait pouvoir que Madagascar
0: puisse aussi
3: offrir nous fournir des choses, quoi, mm-hmm. hein, comme à l'époque ils nous fournissaient du riz. Aujourd'hui, c'est plus possible. Donc, si c'était possible, ce serait bien d'avoir du riz de Madagascar.
0: Ça peut être une réflexion aussi commune, c'est-à-dire non pas seulement Madagascar qui produit du riz et fait l'offre, mais il peut y avoir aussi un échange en disant. Il y a une production qui pourrait se faire ensemble, en tout cas.
2: Il y a une époque pas très ancienne où Madagascar produisait pour la Réunion du maïs dans la région...
3: Tuléar.
2: Hein ?
3: Tuléar.
2: Dans la région de Tuléar, oui. Et donc, il y avait un marché qui existait, qui a été durable pendant un certain nombre d'années, où la Réunion fournissait des intrants. Et en tout cas finançait des intrants, et les Malgaches cultivaient du maïs qui servait à la Réunion pour faire l'aliment pour le bétail. Donc ça a plutôt bien marché, et puis ça a capoté pour des raisons qu'il faudrait bien définir, mais c'est typiquement le genre de choses qu'on pourrait faire si tout le monde a envie de faire un bout de chemin ensemble.
0: Ça menait des actions communes.
1: Oui, il faut revoir les proximités. Et si on est capable de se dire c'est à Singapour aujourd'hui de nous produire notre carburant raffiné, pourquoi pas à Madagascar, entre guillemets, ou à Maurice, ou au Mozambique, ou autre, de produire pour nous, parce que ce serait plus intelligent de le faire produire là-bas et transporter ici, plutôt que de vouloir tout faire ici. Charge à nous de dire la main-d'œuvre qui serait donc plus dans ce secteur-là serait confiée à d'autres secteurs qui seraient plus intelligents de localiser aussi à La Réunion. C'est un jeu croisé. Cette réflexion-là, il faut l'accélérer, parce qu'on ne peut pas avoir une vision, ce que j'appellerais un peu uniquement gaulliste ou gaullienne, où il faudrait, comme la France devait tout faire, du Concorde à la boîte de conserve en passant par le sac de luxe, il ne faudrait pas que la Réunion s'inscrive dans une démarche, comme elle a eu à un moment donné le souhait de se dire on va tout faire à la Réunion, à l'exclusion de tout ce qui se fait autour. Il faut peut-être réinventer ce jeu de proximité à travers les îles, de solidarité finalement, où il y a peut-être maintenant des choix plus de localisation plus pertinents. Mais Guy Dupont l'a dit, on l'a fait il y a quelques décennies de cela, il faut le retrouver, même et encore plus pour faire écho à ce que disait Christian Lagirodet, 911 000 habitants au dernier recensement à La Réunion, vouloir tout faire, ça signifie qu'il y aura bien, si on produit pour 911 000 habitants, c'est possible techniquement, mais ça signifie qu'il y aura d'autres choses qui ne seront pas faites. Donc, il va bien falloir faire des choix.
2: Oui, Christian évoquait tout à l'heure la création d'une compagnie régionale maritime pour diversifier les approvisionnements ou les livraisons dans la zone. C'est effectivement une très bonne solution qui fait partie des priorités de la région, mais sur laquelle peu de monde travaille pour l'instant. Et je pense que c'est une lacune qu'il faut faire avancer ce petit bazar-là. Parce que c'est bien d'en parler, mais c'est encore mieux de le faire.
0: Ça veut dire qu'il faut aussi lever des fonds pour pouvoir réaliser.
2: Il n'y a pas besoin de beaucoup de fonds.
0: D'accord. Et peut-être une dernière question par rapport à une des activités qui s'est développée à La Réunion, c'est le tourisme. L'augmentation des tarifs à cause des hydrocarbures peut pénaliser à court terme déjà les activités de tourisme à La Réunion. Est-ce que là, il y a déjà un impact ou pas encore ça fragilise nos infrastructures ou pour l'instant ça tient?
1: Pour le tourisme, c'est clair qu'il y a une partie de touristes qui viennent de l'extérieur. Hein, donc du coup, si les billets se surenchérissent, ça ne va pas forcément rendre notre destination plus compétitive.
0: Et donc, déjà qu'elle est peu compétitive.
1: Qu'elle est peu compétitive, d'une part. D'autre part, les derniers chiffres sont tombés. Au niveau français total, la consommation touristique est une consommation qui est la plus impactante en matière d'émissions de carbone. Tout confondu, hein, c'est pas seulement l'avion, hein, mais voilà, il y a tous les éléments. Donc du coup, c'est aussi un enjeu. Enfin, au moment où nous parlons, il y a un rapport, le rapport Copernicus, qui montre que peut-être que l'une des menaces, parallèlement à celle de la crise de pétrolière, là, c'est aussi peut-être la crise climatique, hein, encore une fois, qui ressurgit. Donc oui, le tourisme, et puis parce que pour donner la nourriture à des bons repas à nos touristes dans les hôtels, bah, ça renvoie à la capacité de produire, à quel les prix peuvent se s'élever. Donc en général, les crises comme ça extérieures qui touchent le prix de l'énergie et donc qui impactent le transport et l'aliment sont plutôt des crises des crises un peu récessives pour l'industrie du tourisme qui doit aussi relever des défis.
0: Et là, sur le plan mondial, mais d'une certaine façon, ça va impacter aussi la Réunion, c'est que ces crises cause beaucoup de dégâts environnementaux. Le nombre d'usines qui brûlent, le nombre de bombes, etc. Alors que tout le monde était en train de vérifier les pots d'échappement, tout d'un coup, on a des feux qui s'éteignent pas pendant des semaines. Alors justement, est-ce que il y a un organisme au niveau mondial qui mesure aussi cet impact et les effets que cela pourrait procurer?
1: Ces crises qui amènent d'abord une destruction de ce qu'on appelle du capital. Hein, toutes les usines qui sont détruites, c'est combien d'années certains pays ont mis du temps à construire, à faire des sacrifices pour construire ces usines.
0: Chose pour les maisons, les immeubles, les habitations,
1: etc. Totalement. Vous rendez compte, dans un certain nombre de pays, c'est toute une vie, quoi, même plusieurs vies. Quoi. Plusieurs générations. Ensuite, on a des dégâts collatéraux. L'atteinte à l'environnement, on assistait à un séminaire récemment, l'atteinte à l'environnement est devenue une arme de guerre. Et si je veux porter atteinte aux intérêts vitaux d'une nation avec lesquelles je veux faire du mal, à laquelle je veux faire du mal, je peux déverser des produits dans l'eau, je peux polluer un terrain. C'est comme les mines. C'est-à-dire que vous rendez à terme impropre l'usage d'un territoire. Donc l'atteinte à l'environnement, ce n'est pas que sous le côté propreté écologique. C'est très important. Mais derrière cette dimension, il y a effectivement une arme de bouleverser. Donc oui, quand les usines polluent, quand les tuyaux sont cassés, regardez récemment, enfin, avec de nouveau l'explosion qui a eu lieu sur Tchernobyl, hein, le dôme là, qui est plusieurs 900 millions de dollars pour le réparer. On a mis plus d'un milliard il y a quelques années. Et voilà, c'est, toute cette partie du territoire ukrainien est souillée. Donc toutes les usines qui pendant plusieurs années ou plusieurs mois en tout cas vont déverser leurs produits dans les milieux naturels portent atteinte au territoire de vie dans lequel les résidents de ces pays vivent. Oui, donc ça. Alors bien entendu, on a des avec les satellites maintenant, il y a des mesures qui sont faites sur les dégâts sur les nappes qui sont avec les pétroliers qui brûlent. Donc sur les nappes qui sont déversées. Il y avait un danger, par exemple, dans le détroit d'Ormuz, qui était le fait que si les pétroliers sont atteints, et donc qu'ils déversent une marée noire, c'est toute l'eau salée qui est utilisée par les pays voisins de ce détroit qui ne peut plus être utilisée pour être désalinisée. Donc, crise de l'eau, tout d'un coup. Donc, oui, ça, c'est une arme aujourd'hui stratégique et qui est bien observée par les satellites pour justement faire en sorte, essayer d'identifier le responsable de la pollution pour lui le mettre en face de ses responsabilités.
0: Peut-être encore une réaction sur ce point, Christian Nagerodé.
3: C'est sûr que quand on regarde les dégâts et les incendies, les bombes qui explosent, etc., on peut se poser des questions sur le taux de CO2 de l'atmosphère dans ces coins-là. Hein. Je pense que les gens qui fabriquent des bombes réfléchissent. Enfin, sont pas trop dans le calcul de l'impact environnemental de la bombe. Hein. C'est plutôt dans le niveau de dégâts que ça peut dégager, peut faire, que dans le niveau de CO2 que ça peut entraîner. Mais c'est sûr que ça aura un impact hein, quand ça atteint ce niveau-là. Hein. Mais pour nous, à La Réunion, c'est plutôt les problèmes de trafic maritime, d'augmentation du prix des pétroles, parce que c'est sûr que le tourisme va souffrir. Hein. Je veux dire, nous, les touristes, ils arrivent par avion. Et si le prix du billet double demain, on aura beaucoup moins de touristes, hein, c'est évident. Donc, il faut pas que ça dure trop. Quoi. Et le tourisme est un secteur vital pour l'économie réunionnaise. Hein. C'est la première ressource à La Réunion, première activité, avant la canne.
2: Essayons de faire en sorte que, si la crise dure, qu'on en tire au moins un enseignement et peut-être une action intéressante pour la suite.
0: Et l'envisager le plus vite possible.
2: Oui.
0: Merci beaucoup pour ces échanges. Donc, Christian Dagirodé qui était avec nous, Guy Dupont et Philippe Jean-Pierre. Et aussi merci à Alain Doulet qui nous a aidé à préparer cette émission et à notre technicien aujourd'hui, Simon Def. Donc, rendez-vous bientôt pour notre prochaine émission Perspectives sociales et économiques à La Réunion.

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1: Merci à tous de votre fidélité. Il est 17h sur les ondes de Radio Arc-en-Ciel. Avant de retrouver dès 17h30 la méditation du chapelet en direct de Lourdes et un peu de musique. Tout d'abord, nous vous proposons de démarrer avec Louis Armstrong.

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1: Merci aux artisans de ce chapelet quotidien à la grotte Massabielle. Merci Notre-Dame de Lourdes pour ton regard maternel. Je te confie mon épouse pour que tu l'aides dans ses épreuves et qu'elle retrouve la vue. Merci.
2: Notre-Dame de Lourdes, je vous confie mon fils pour qu'il croie encore au bonheur. Donnez-lui la force et surtout le courage d'y croire encore.
3: Merci Maman du Ciel, merci de ton aide pour ma famille. Continue à veiller sur nous. On a tant besoin de toi. Merci Maman du Ciel.
4: Au nom du Père, du Fils et du Saint-Esprit, amen. Chers amis pèlerins, soyez les bienvenus à Lourdes, dans cette grotte de Massabielle, où la Vierge Marie, l'Immaculée Conception, est apparue 18 fois à Sainte Bernadette. Avec elle, cet après-midi, nous allons méditer les mystères douloureux de notre rosaire, en union et par l'intercession de Sainte Bernadette, mais aussi de Sainte Jeanne d'Arc, dont nous fêtons aujourd'hui la libération de la ville d'Orléans. Nous prions avec tous les pèlerins présents ce jour dans le sanctuaire. Nous prions aussi avec tous ceux et celles qui nous sont unis de par le monde, par l'écoute de la radio chrétienne francophone, par l'écoute de la chaîne de télévision Catéo, et avec tous ceux qui nous sont unis par l'application du sanctuaire. Je crois en Dieu, le Père Tout-Puissant, Créateur du ciel et de la terre, et en Jésus-Christ, son Fils unique, notre Seigneur, qui a été conçu du Saint-Esprit, est né de la Vierge Marie, a souffert sous Ponce Pilate, a été crucifié, est mort et a été enseveli, est descendu aux enfers. Le troisième jour est ressuscité des morts, est monté aux cieux, est assis à la droite de Dieu le Père Tout-Puissant, d'où il viendra juger les vivants et les morts. Je crois au Saint-Esprit, à la Sainte Église catholique, à la communion des saints, à la rémission des péchés, à la résurrection de la chair, à la vie éternelle. Amen. Et nous prions aux intentions du souverain pontife, le pape Léon. Notre Père qui es aux cieux, que ton nom soit sanctifié, que ton règne vienne, que ta volonté soit faite sur la terre comme au ciel.

0: salue Marie, pleine de grâce, le Seigneur est avec vous. Vous êtes bénie entre toutes les femmes, et Jésus, le fruit de vos entrailles, est béni.
1: Sainte Marie, Mère de Dieu, priez pour nous pauvres pécheurs, maintenant et à l'heure de notre mort. Amen.
0: Je vous salue Marie, pleine de grâce, le Seigneur est avec vous. Vous êtes bénie entre toutes les femmes, et Jésus, le fruit de vos entrailles, est béni.
1: Sainte Marie,
0: je vous salue Marie, pleine de grâce, le Seigneur est avec vous. Vous êtes bénie entre toutes les femmes, et Jésus, le fruit de vos entrailles, est béni.
1: Sainte Marie, Mère de Dieu, priez pour nous pauvres pécheurs,

0: Ô Marie, conçue sans péché, priez pour nous qui avons recours à vous. Premier mystère douloureux, l'agonie de notre Seigneur Jésus-Christ au Jardin des Oliviers. De l'Évangile selon saint Luc. Dans l'angoisse, Jésus priait avec plus d'insistance et sa sueur devint comme des gouttes de sang qui tombaient jusqu'à terre. Jésus entre dans l'angoisse et accepte la volonté du Père. Jeanne d'Arc, dans ses nuits d'incertitude et face au rejet, choisit elle aussi d'obéir à Dieu. Seigneur, apprenez-nous à dire oui, même dans les épreuves. Comme Bernadette, apprenez-nous à être fidèles au rendez-vous céleste, même quand il n'y a pas d'apparition et de consolation. Notre Père, qui es aux cieux, que ton nom soit sanctifié, que ton règne vienne, que ta volonté soit faite sur la terre comme au ciel.
1: Je vous salue Marie, pleine de grâce, le Seigneur est avec vous. Vous êtes bénie entre toutes les femmes, et Jésus, le fruit de vos entrailles, est béni.
2: Sainte Marie, Mère de Dieu, priez pour nous pauvres pécheurs, maintenant et à l'heure de notre mort. Amen.
1: Je vous salue Marie, pleine de grâce, le Seigneur est avec vous. Vous êtes bénie entre toutes les femmes, et Jésus, le fruit de vos entrailles, est béni.
2: Sainte Marie, Mère de Dieu, priez pour nous pauvres pécheurs, maintenant et à l'heure de notre mort. Amen.
1: Je vous salue Marie, pleine de grâce, le Seigneur est avec vous. Vous êtes bénie entre toutes les femmes, et Jésus, le fruit de vos entrailles, est béni.
2: Sainte Marie, Mère de Dieu,
1: je vous salue Marie, pleine de grâce, le Seigneur est avec vous. Vous êtes bénie entre toutes les femmes, et Jésus, le fruit de vos entrailles, est béni.
2: Sainte Marie, Mère de Dieu, priez pour nous pauvres pécheurs, maintenant et à l'heure de notre mort. Amen.
1: Je vous salue Marie, pleine de grâce, le Seigneur est avec vous. Vous êtes bénie entre toutes les femmes, et Jésus, le fruit de vos entrailles, est béni.
2: Sainte Marie, Mère de Dieu,
1: je vous salue Marie, pleine de grâce, le Seigneur est avec vous. Vous êtes bénie entre toutes les femmes, et Jésus, le fruit de vos entrailles, est béni.
2: Sainte Marie, Mère de Dieu, priez pour nous pauvres pécheurs, maintenant et à l'heure de notre mort.
1: Je vous salue Marie, pleine de grâce, le Seigneur est avec vous. Vous êtes bénie entre toutes les femmes, et Jésus, le fruit de vos entrailles, est béni. Je vous salue Marie, pleine de grâce, le Seigneur est avec vous. Vous êtes bénie entre toutes les femmes, et Jésus, le fruit de vos entrailles, est béni.
2: Sainte Marie, Mère de Dieu, priez pour nous pauvres pécheurs, maintenant et à l'heure de notre mort. Amen.
1: Je vous salue Marie, pleine de grâce, le Seigneur est avec vous. Vous êtes bénie entre toutes les femmes, et Jésus, le fruit de vos entrailles, est béni.
2: Sainte Marie, Mère de Dieu,
1: je vous salue Marie, pleine de grâce, le Seigneur est avec vous. Vous êtes bénie entre toutes les femmes, et Jésus, le fruit de vos entrailles, est béni.
2: Sainte

0: Ô Marie conçue sans péché, priez pour nous qui avons recours à vous. Deuxième mystère douloureux, la flagellation de notre Seigneur. De l'Évangile selon saint Jean, Pilate ordonna de prendre Jésus et de le flageller. Jésus est humilié et frappé injustement. Jeanne subit les moqueries, accusations et violences sans renier pour autant sa mission. Bernadette aussi affrontera la contradiction, mais restera toujours sous le regard de Dieu. Seigneur, donnez-nous la force de rester fidèles malgré l'injustice. Notre Père, qui es aux cieux, que ton nom soit sanctifié, que ton règne vienne, que ta volonté soit faite sur la terre comme au ciel.
1: Je vous salue Marie, pleine de grâce. Le Seigneur est avec vous. Vous êtes bénie entre toutes les femmes et Jésus, le fruit de vos entrailles, est béni.
2: Sainte Marie, Mère de Dieu, priez pour nous pauvres pécheurs, maintenant et à l'heure de notre mort. Amen.
1: Je vous salue Marie, pleine de grâce. Le Seigneur est avec vous. Vous êtes bénie entre toutes les femmes et Jésus, le fruit de vos entrailles, est béni.
2: Sainte
1: Je vous salue Marie, pleine de grâce. Le Seigneur est avec vous. Vous êtes bénie entre toutes les femmes, et Jésus, le fruit de vos entrailles, est béni.
2: Sainte Marie, Mère de Dieu, priez pour nous pauvres pécheurs, maintenant et à l'heure de notre mort.
1: Je vous salue Marie, pleine de grâce. Le Seigneur est avec vous. Vous êtes bénie entre toutes les femmes, et Jésus, le fruit de vos entrailles, est béni.
2: Sainte Marie, Mère de Dieu,
1: je vous salue Marie, pleine de grâce. Le Seigneur est avec vous. Vous êtes bénie entre toutes les femmes et Jésus, le fruit de vos entrailles, est béni.
2: Sainte Marie, Mère de Dieu, priez pour nous pauvres pécheurs, maintenant et à l'heure de notre mort. Amen.
1: Je vous salue Marie, pleine de grâce. Le Seigneur est avec vous. Vous êtes bénie entre toutes les femmes, et Jésus, le fruit de vos entrailles, est béni.
2: Sainte Marie, Mère de Dieu, priez pour nous pauvres pécheurs, maintenant et à l'heure de notre mort. Amen.
1: Je vous salue, Marie, pleine de grâce. Le Seigneur est avec vous. Vous êtes bénie entre toutes les femmes, et Jésus, le fruit de vos entrailles, est béni.
2: Sainte Marie, Mère de Dieu, priez pour nous pauvres pécheurs, maintenant et à l'heure de notre mort.
1: Je vous salue Marie, pleine de grâce. Le Seigneur est avec vous. Vous êtes bénie entre toutes les femmes et Jésus, le fruit de vos entrailles, est béni.
2: Sainte Marie, Mère de Dieu, priez pour nous pauvres pécheurs, maintenant et à l'heure de notre mort. Amen.
1: Je vous salue Marie, pleine de grâce. Le Seigneur est avec vous. Vous êtes bénie entre toutes les femmes et Jésus, le fruit de vos entrailles, est béni.
2: Sainte Marie, Mère de Dieu,
1: je vous salue Marie, pleine de grâce. Le Seigneur est avec vous. Vous êtes bénie entre toutes les femmes et Jésus, le fruit de vos entrailles, est béni.
2: Sainte Marie, Mère de Dieu, priez pour nous pauvres pécheurs,

0: Ô Marie conçue sans péché, priez pour nous qui avons recours à vous. Troisième mystère douloureux, le couronnement d'épines. De l'Évangile selon saint Jean. Ayant tressé une couronne d'épines, ils la placèrent sur la tête de Jésus. Jésus est tourné en dérision comme roi. Jeanne est ridiculisée pour sa foi et sa mission. Mais elle garde, comme Bernadette dans les épreuves, sa dignité intérieure. Et Marie lui sourit toujours. Seigneur, aidez-nous à ne pas chercher l'approbation des hommes, mais à toujours servir la vérité. Notre Père, qui es aux cieux, que ton nom soit sanctifié, que ton règne vienne, que ta volonté soit faite sur la terre comme au ciel. Je vous salue Marie, pleine de grâce, le Seigneur est avec vous. Vous êtes bénie entre toutes les femmes, et Jésus, le fruit de vos entrailles, est béni.
1: Sainte Marie, Mère de Dieu, priez pour nous pauvres pécheurs, maintenant et à l'heure de notre mort.
0: Je vous salue Marie, pleine de grâce, le Seigneur est avec vous. Vous êtes bénie entre toutes les femmes, et Jésus, le fruit de vos entrailles, est béni. Je vous salue Marie, pleine de grâce, le Seigneur est avec vous. Vous êtes bénie entre toutes les femmes, et Jésus, le fruit de vos entrailles, est béni.
1: Sainte Marie, Mère de Dieu, priez pour nous pauvres pécheurs, maintenant et à l'heure de notre mort.
0: Je vous salue Marie, pleine de grâce, le Seigneur est avec vous. Vous êtes bénie entre toutes les femmes, et Jésus, le fruit de vos entrailles, est béni.
1: Sainte Marie, Mère de Dieu,
0: je vous salue Marie, pleine de grâce, le Seigneur est avec vous. Vous êtes bénie entre toutes les femmes, et Jésus, le fruit de vos entrailles, est béni.
1: Sainte Marie, Mère de Dieu, priez pour nous pauvres pécheurs, maintenant et à l'heure de notre mort.
0: Je vous salue Marie, pleine de grâce, le Seigneur est avec vous. Vous êtes bénie entre toutes les femmes, et Jésus, le fruit de vos entrailles, est béni. Je vous salue Marie, pleine de grâce, le Seigneur est avec vous. Vous êtes bénie entre toutes les femmes, et Jésus, le fruit de vos entrailles, est béni.
1: Sainte Marie, Mère de Dieu, priez pour nous pécheurs, maintenant et à l'heure de notre mort.
0: Je vous salue Marie, pleine de grâce, le Seigneur est avec vous. Vous êtes bénie entre toutes les femmes, et Jésus, le fruit de vos entrailles, est béni. Je vous salue Marie, pleine de grâce, le Seigneur est avec vous. Vous êtes bénie entre toutes les femmes, et Jésus, le fruit de vos entrailles, est béni.
1: Sainte Marie, Mère de Dieu, priez pour nous pauvres pécheurs, maintenant et à l'heure de notre mort.
0: Je vous salue Marie, pleine de grâce, le Seigneur est avec vous. Vous êtes bénie entre toutes les femmes, et Jésus, le fruit de vos entrailles, est béni.
1: Sainte

0: Marie, conçue sans péché, priez pour nous qui avons recours à vous. Quatrième mystère douloureux, le portement de la croix. De l'Évangile selon saint Jean. Ils prirent donc Jésus, qui portant lui-même sa croix, sortit de la ville pour aller au lieu dit Golgotha. Jésus porte sa croix avec amour. Jeanne d'Arc avance courageusement vers son procès et sa fin tragique, soutenue par sa confiance en Dieu. Dieu sait ce qu'il fait, souligne Bernadette. Il me suffit d'être comme Dieu me veut. Seigneur, soutenez-nous dans nos combats quotidiens. Notre Père, qui es aux cieux, que ton nom soit sanctifié, que ton règne vienne, que ta volonté soit faite sur la terre comme au ciel. Je vous salue Marie, pleine de grâce, le Seigneur est avec vous. Vous êtes bénie entre toutes les femmes, et Jésus, le fruit de vos entrailles, est béni.
1: Sainte Marie,
0: Je vous salue Marie, pleine de grâce, le Seigneur est avec vous. Vous êtes bénie entre toutes les femmes, et Jésus, le fruit de vos entrailles, est béni.
1: Sainte Marie,
0: Je vous salue Marie, pleine de grâce, le Seigneur est avec vous. Vous êtes bénie entre toutes les femmes, et Jésus, le fruit de vos entrailles, est béni.
1: Sainte Marie, Mère de Dieu, priez pour nous pécheurs.
0: Je vous salue Marie, pleine de grâce, le Seigneur est avec vous. Vous êtes bénie entre toutes les femmes, et Jésus, le fruit de vos entrailles, est béni. Je vous salue Marie, pleine de grâce, le Seigneur est avec vous. Vous êtes bénie entre toutes les femmes, et Jésus, le fruit de vos entrailles, est béni.
1: Sainte Marie, Mère de Dieu, priez pour nous pauvres pécheurs, maintenant et à l'heure de notre mort. Amen.
0: Je vous salue Marie, pleine de grâce, le Seigneur est avec vous. Vous êtes bénie entre toutes les femmes, et Jésus, le fruit de vos entrailles, est béni.
1: Sainte Marie, Mère de Dieu, priez pour nous pécheurs.
0: Je vous salue Marie, pleine de grâce, le Seigneur est avec vous. Vous êtes bénie entre toutes les femmes, et Jésus, le fruit de vos entrailles, est béni.
1: Sainte
0: Je vous salue Marie, pleine de grâce, le Seigneur est avec vous. Vous êtes bénie entre toutes les femmes, et Jésus, le fruit de vos entrailles, est béni.
1: Sainte Marie, Mère de Dieu, priez pour nous pauvres pécheurs, maintenant et à l'heure de notre mort. Amen.
0: Je vous salue Marie, pleine de grâce, le Seigneur est avec vous. Vous êtes bénie entre toutes les femmes, et Jésus, le fruit de vos entrailles, est béni.
1: Sainte Marie,
0: Je vous salue Marie, pleine de grâce, le Seigneur est avec vous. Vous êtes bénie entre toutes les femmes, et Jésus, le fruit de vos entrailles, est béni.
1: Sainte

0: Ô Marie conçue sans péché, priez pour nous qui avons recours à vous. Cinquième mystère douloureux, le crucifixion et la mort de Jésus sur la croix. De l'Évangile selon saint Jean, Jésus disait à ses disciples, « Ma vie, nul ne la prend, mais c'est moi qui la donne. » Jésus donne sa vie par amour. Jeanne va jusqu'au bûcher. Elle reste fidèle à Dieu et elle pardonne. Des gendarmes combattront. Dieu donnera la victoire. Mon arme, c'est l'amour, dira sainte Bernadette. Seigneur, apprenez-nous à aimer jusqu'au bout et à tout remettre entre vos mains. Notre Père, qui es aux cieux, que ton nom soit sanctifié, que ton règne vienne, que ta volonté soit faite sur la terre comme au ciel. Je vous salue, Marie, pleine de grâce. Le Seigneur est avec vous. Vous êtes bénie entre toutes les femmes, et Jésus, le fruit de vos entrailles, est béni.
1: Sainte Marie, Mère de Dieu, priez pour nous pauvres pécheurs, maintenant et à l'heure de notre mort. Amen.
0: Je vous salue, Marie, pleine de grâce. Le Seigneur est avec vous. Vous êtes bénie entre toutes les femmes, et Jésus, le fruit de vos entrailles, est béni.
1: Sainte Marie,
0: je vous salue, Marie, pleine de grâce. Le Seigneur est avec vous. Vous êtes bénie entre toutes les femmes, et Jésus, le fruit de vos entrailles, est béni.
1: Sainte Marie, Mère de Dieu, priez pour nous, pauvres pécheurs, maintenant et à l'heure de notre mort. Amen.
0: Je vous salue, Marie, pleine de grâce. Le Seigneur est avec vous. Vous êtes bénie entre toutes les femmes, et Jésus, le fruit de vos entrailles, est béni.
1: Sainte
0: je vous salue, Marie, pleine de grâce. Le Seigneur est avec vous. Vous êtes bénie entre toutes les femmes, et Jésus, le fruit de vos entrailles, est béni.
1: Sainte Marie, Mère de Dieu, priez pour nous, pauvres pécheurs, maintenant et à l'heure de notre mort. Amen.
0: Je vous salue, Marie, pleine de grâce. Le Seigneur est avec vous. Vous êtes bénie entre toutes les femmes, et Jésus, le fruit de vos entrailles, est béni.
1: Sainte Marie, Mère de Dieu,
0: je vous salue, Marie, pleine de grâce. Le Seigneur est avec vous. Vous êtes bénie entre toutes les femmes, et Jésus, le fruit de vos entrailles, est béni.
1: Sainte Marie, Mère de Dieu, priez pour nous.
0: Je vous salue, Marie, pleine de grâce. Le Seigneur est avec vous. Vous êtes bénie entre toutes les femmes, et Jésus, le fruit de vos entrailles, est béni.
1: Sainte Marie, Mère de Dieu,
0: je vous salue, Marie, pleine de grâce. Le Seigneur est avec vous. Vous êtes bénie entre toutes les femmes, et Jésus, le fruit de vos entrailles, est béni.
1: Sainte Marie, Mère de Dieu, priez pour nous, pauvres pécheurs, maintenant et à l'heure de notre mort. Amen.
0: Je vous salue, Marie, pleine de grâce. Le Seigneur est avec vous. Vous êtes bénie entre toutes les femmes, et Jésus, le fruit de vos entrailles, est béni.
1: Sainte Marie, Mère de Dieu, priez pour nous.

0: Ô Marie conçue sans péché, priez pour nous qui avons recours à vous. Prions. Vous avez voulu, Seigneur, qu'à l'annonce de l'ange, votre Verbe prit chair dans le sein de la Vierge Marie. Répondez à nos supplications, puisque nous la croyons vraiment, Mère de Dieu, faites que nous trouvions secours dans sa prière auprès de vous. Par Jésus-Christ, votre Fils, notre Seigneur, qui vit et règne avec vous dans l'unité du Saint-Esprit, Dieu, pour les siècles des siècles.
1: Amen.
0: Amen. Le Seigneur soit avec vous.
1: Et avec vous.
0: Et que Dieu Tout-Puissant vous bénisse, le Père, le Fils et le Saint-Esprit.
1: Amen.
0: Amen. Notre-Dame de Lourdes,
2: priez pour nous.
0: Notre-Dame de Lourdes,
2: priez pour nous.
0: Notre-Dame de Lourdes,
2: priez pour nous.
0: Sainte Bernadette,
2: priez pour nous.
0: Sainte Jeanne d'Arc,
2: priez pour nous.

0: Excellent début de soirée à tous. Il est 18h sur les ondes de Radio Arc-en-Ciel et nous vous proposons de retrouver le cinquième et dernier volet de la série Halte spirituelle de cette semaine dans l'ordinaire de la vie avec Véronique Azieux et son invité, le père Raphaël Buisse.
1: Raphaël Buisse, pour conclure ces entretiens, donc on vient de parler de l'Église, en qui on confesse et avec qui on confesse sa foi, ou on la balbutie, c'est selon. L'Église, c'est aussi celle en qui on vit ou par qui on vit les sacrements, ceux qui rythment la vie d'un chrétien, oui. En commençant par le baptême. Oui. Qu'est-ce que c'est pour vous les sacrements? Quelle est leur importance? Leur importance dans le quotidien, justement, de la vie.
2: Bon, les sacrements, je dirais, ce sont des paroles et des gestes qui disent quelque chose de bien plus grand. Vous parlez du baptême, là, à l'instant. Qu'est-ce que c'est, le baptême? C'est sûrement pas un acte magique qui nous fait devenir enfant de Dieu. On ne devient pas enfant de Dieu. On est enfant de Dieu, par nature. Bon. Mais on consent à être enfant de Dieu, on consent à être fils, on consent à être frère. Le baptême, par exemple, c'est vraiment ce plongeon dans la vie de Jésus. C'est être baptisé, c'est plonger dans ce qui a fait le cœur de la vie de Jésus. C'est plonger dans une vie donnée, quoi.
1: Voilà. C'est un symbole ?
2: C'est plus qu'un symbole, c'est un symbole qui réalise. C'est comme un je t'aime. Quand on dit je t'aime à quelqu'un, c'est pas un symbole dire je t'aime. C'est dans le mot, il y a quelque chose qui se réalise. Je pense que dans l'acte du baptême, il y a quelque chose d'une alliance qui se crée. Voilà, c'est un oui réciproque que Dieu et l'homme se disent l'un à l'autre.
1: Une promesse.
2: Une promesse qui s'accomplit. Qui s'accomplit.
1: Ça, c'est vrai. Uniquement pour le baptême ou c'est vrai,
2: non,
1: pour,
2: c'est vrai pour tous les sacrements.
1: Le
2: sacrement de la réconciliation, magnifique sacrement aussi. Il ne s'agit pas, quand on vient se confesser, comme on dit, même si j'aime pas ce mot-là, mais quand on vient pour le sacrement de la réconciliation, on ne vient pas pour laver nos péchés. Il y a quelquefois des langages qui me semblent, pour moi, insupportables. On ne vient pas laver notre âme. Non, on vient réentendre quelqu'un qui va nous dire au nom d'Église, tu vaux plus que ce que tu as fait, tu es plus grand que ce que tu as fait. Donc le sacrement, il ne va pas effacer le mal que j'ai pu faire ou que j'ai pu me faire.
1: On ne remet pas les compteurs à zéro, quoi.
2: Ah non, oh, non, on ne remet pas les compteurs à zéro, c'est interdit de remettre les compteurs à zéro. On repart, quoi. On entend dans ce sacrement-là, qu'on vaut plus que ça. C'est le temps du possible, quoi. Tu peux être plus et je vais t'aider, dit Dieu.
1: En quoi est-ce que c'est important de se l'entendre dire? Pourquoi est-ce que dans l'Église catholique, on tient absolument à ce qu'il y ait un médiateur en la personne du prêtre?
2: Parce qu'on est de chair. Parce qu'on sait que la vie est la relation et que vivre cette proximité de Dieu avec des frères, ça a une portée beaucoup plus forte. Je crois que le pardon de Dieu, il est accordé, quoi qu'il arrive, avec ou sans sacrement. Dieu, je ne sais même pas si Dieu pardonne, je ne crois pas que Dieu pardonne. Dieu donne, Dieu est, s'il est l'amour, il ne peut que donner, quoi. Il ne peut que donner. Donc, j'ai besoin que quelqu'un me le dise, quoi. Voilà. Et donc, je pense que quand on célèbre le sacrement de la réconciliation, on ne vient pas mendier un pardon, on vient accueillir un pardon qui est déjà là et qui est manifesté par le frère prêtre qui va me donner le signe de cet amour inconditionnel de Dieu. On ne vient pas chercher le pardon, on vient accueillir un pardon qui est déjà là.
1: Sacré pouvoir pour celui qui la possibilité de prononcer ces paroles.
2: C'est pas un pouvoir, c'est un bonheur. C'est voilà, j'atteste. Peu importe ce que tu as fait, si tu as fait du mal, il faut que tu ailles réparer le mal que tu as fait. Fais tout ce que tu peux pour réparer le mal que tu as fait. Mais moi, je te dis que tu vaux plus que ça. Et qu'il y en a, et qu'il y a quelqu'un de plus grand que toi en toi. Voilà, c'est ça le sacrement du pardon.

0: Et l'Eucharistie, Raphaël Buyse.
1: C'est très beau de penser qu'aux dernières heures de sa vie avec ses disciples, Jésus, il les rassemble. Il les rassemble pour un repas, pas pour des discours, pour un repas.
0: Encore.
1: Encore une fois, un repas. Encore une fois, ce n'est pas pour un testament qu'il va délivrer. C'est pas, non, non. Et il va faire deux choses ce soir-là. Il va d'abord se mettre à genoux. Et il va laver les pieds de ses serviteurs, de ses amis plutôt. Et il y en a même un qui va dire, mais non, c'est pas à toi de faire ça. Et Jésus dit, allez, laisse faire, là, laisse-toi faire. Bon. Et il va montrer que la grandeur de l'homme, c'est de servir. Ça, c'est le premier geste qu'il va poser, le lavement des pieds, qui est bouleversant. Et qui est un signal, c'est vraiment un signal pour nous. Oui, c'est un signal, vraiment. Et puis la deuxième chose qu'il va faire, c'est qu'il va prendre le pain qui est sur la table. Voilà. Et ce pain, c'est pas une tartine qu'il prend. Il prend un pain. Et il prend pas trois pains comme on avait l'habitude de le faire pour le repas de Pâques. Il prend un seul pain. Et ce pain, pour lui, c'est le signe de la vie qu'il a vécu avec ses disciples. C'est le pain qu'il tient dans ses mains, c'est l'humanité, c'est les joies, les espoirs, les tristesses, les angoisses des hommes et des femmes avec qui il vit, quoi. Ce pain qu'il a dans les mains, c'est le signe de l'humanité. C'est pas un petit morceau de pain comme ça, non, c'est un pain chargé. C'est un pain chargé. Et quand il regarde ce pain, il dit ça, c'est tout moi. Ça, c'est mon corps. Et ça, c'est bouleversant. Parce qu'il dit, cette humanité qui est la vôtre, là, eh bien, c'est moi. C'est mon corps. Vous êtes mon corps. Voilà. Et quand nous célébrons l'Eucharistie, on ne vient pas simplement chercher une petite hostie qui a été consacrée et qui est devenue le corps de Jésus. On vient entendre le Seigneur qui nous dit, votre vie, c'est tout moi.
0: C'est-à-dire ?
1: Ça veut dire que je me mêle profondément à votre histoire et vous devenez ma présence pour le monde. Et alors, il y a ceci qui moi, me bouleverse, c'est que lorsqu'on célèbre la messe, ce n'est pas simplement un peu de pain qui devient le corps du Seigneur, ce que je crois profondément. Mais c'est aussi la communauté qui est rassemblée, qui devient la présence réelle de Jésus.
0: C'est ça la communion ?
1: Ah oui. On communie au corps du Christ et nous devenons le corps du Christ. Nous devenons le sacrement de la présence de Jésus pour le monde. Nous devenons le corps du Christ. Et on le chante d'ailleurs dans nos chansons, après la communion, devenez ce que vous recevez. Bon, mais on prend trop peu conscience de ça. Alors on condense nos liturgies souvent à la contemplation du pain consacré et on aime bien adorer le Saint-Sacrement et on a raison de le faire. Mais en même temps, il faut qu'on se rappelle que nous sommes tout autant la présence du Christ. Nous sommes dans l'Eucharistie, nous devenons la présence sacramentelle de Jésus.
0: Sacramentelle.
1: La présence réelle de Jésus. Autrement dit, la présence réelle de Jésus n'est pas cantonnée dans une petite hostie qu'on garde précieusement dans un tabernacle, et on a raison de le faire. Parce que pour nous, c'est la présence de Jésus qui est manifestée là. On ne peut pas se contenter de ça. On ne peut pas cantonner le Christ dans ce pain consacré. Nous devenons la présence. Nous sommes le corps du Christ.
0: Qu'est-ce qui est sacré en christianisme, Raphaël Buyse ?
1: L'homme. C'est l'homme qui est sacré. L'homme qui est sacré parce que il est présence. Il est sacré parce qu'il y a plus grand que lui en lui, quoi. Il y a plus grand que l'homme dans l'homme. Et alors, je pense que Jésus, il vient faire ça, il vient séparer les frontières qu'il y a entre le sacré et le profane. Pour Jésus, ce n'est pas ça qui est important. Pour Jésus, ce qui est premier, c'est l'homme qui est aimé de Dieu, et ça, c'est sacré. Et ça, ça peut être un moteur, c'est un mot d'ordre pour l'Église. Nous ne pouvons pas être disciples de Jésus si nous n'honorons pas tout des vies humaines.
0: Raphaël Buys, un grand merci d'avoir été l'invité de cette série Halte spirituelle.
1: Avec plaisir.
0: Merci. Je rappelle que vous êtes prêtre du diocèse de Lille. Votre livre s'intitule « Rikiki Tutti » ou « La saveur secrète du trois fois rien ». C'est un livre qui est paru aux éditions des Clés de Brouwer. Encore un grand merci.
1: Au revoir.

Merci à Véronique Alzieux et au père Raphaël Buise de nous avoir accompagnés tout au long de cette semaine avec la série Halte spirituelle. Sur le thème, Dieu dans l'ordinaire de la vie. Et on poursuit en musique avec Laurent Gibowski, Quel bonheur de servir et d'aimer. Et si vous avez envie de réécouter les 5 volets de cette série, eh bien, nous vous les proposons ce samedi à 19h30.

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Ils nous invitent à méditer sur le verbe marcher.

0: Bonjour à toutes et à tous, je suis ravie de vous accueillir dans Tous Frères. Alors cette semaine, nous poursuivons sur le chemin de l'encyclique du pape François, Fratelli Tutti, avec le verbe marcher. Quelle rencontre fait-on en marchant? La marche n'est-elle pas une manière de prendre conscience de ses fragilités ou de ses forces? Pour nous éclairer sur le verbe marcher, nous irons à La Réunion, dans le sentier, comme on dit en créole, dans le chemin. Pour marcher avec des hommes et des femmes de l'association Réunion Aventure Joëlette, leur courage et leur générosité nous ont impressionnés. Puis, en Guadeloupe, nous rencontrerons Alexandra, une kinésithérapeute. Elle nous parlera de sa passion pour son métier. Il lui permet d'aller vers l'autre, d'aider des accidentés de la vie à remarcher. Marcher, c'est aussi se rendre dans les lieux saints. Nous reviendrons sur un voyage qui constitue pour les musulmans l'accomplissement d'une vie. Nous verrons donc ce que signifie marcher durant le pèlerinage à la Mecque. Tout au long de ce magazine, le verbe marcher nous mènera sur différents chemins. Nous vous invitons donc à une marche physique et spirituelle. Et pour commencer ce numéro, nous retrouvons Luciano Legros. Aujourd'hui, il nous propose de découvrir l'histoire de deux disciples en marche vers le village appelé Emmaüs.
1: Marcher, comme dans la rencontre entre Jésus et les disciples d'Emmaüs. Vous ne voyez pas le rapport? Allez, venez, je vais vous raconter cette histoire que nous a rapportée Saint Luc. Un jour, deux disciples, les voici, ils viennent tout juste de quitter Jérusalem. Ils marchent en direction d'un village appelé Emmaüs. Pour tout vous dire, ces deux hommes sont en train de fuir. Fuir une ville où se répand une nouvelle incroyable. Ce Jésus qu'ils ont vu mourir il y a 3 jours, certains disent qu'il est vivant. Mais eux n'en croient pas un mot. Alors qu'ils discutent ensemble, voilà qu'un mystérieux étranger les rejoint et il leur demande « De quoi parlez-vous en marchant ?» Les deux hommes, étonnés, s'arrêtent. Comment quelqu'un peut-il ignorer les derniers événements? L'arrestation, la condamnation, la crucifixion et cette folle rumeur de résurrection. Ils se mettent donc à tout lui raconter en continuant leur marche, suivis par ce mystérieux inconnu. Après les avoir longuement écoutés, l'étranger se met à leur expliquer Moïse, les prophètes et tous les mystères des Écritures qui concernent Jésus. Un pas après l'autre, les voilà déjà arrivés au village d'Emmaüs. Ils se mettent à table. L'étranger rompt le pain et le donne à ses compagnons de route. Et à ce moment précis, les yeux des deux disciples s'ouvrent. Ce mystérieux étranger, ils le connaissent, c'est Jésus. Jésus.

0: Jésus vivant. Ainsi, Jésus marche avec chacun d'entre nous, comme il a marché avec les disciples d'Emmaüs. L'histoire ne nous dit pas ce que Jésus leur a confié en chemin. Mais le fait qu'il ait choisi de marcher avec eux à leur rythme est si touchant qu'on en parle encore aujourd'hui.
1: Bonjour Aurélie, alors cette semaine, vous nous emmenez à La Réunion, une île très prisée pour ses randonnées, pour ses marches, et vous y avez rencontré Théodore, un homme déterminé.
2: Exactement, bonjour à toutes et à tous, je vous emmène donc à La Réunion, et plus précisément à la montagne dans le nord de l'île. Nous sommes allés avec nos correspondants Aurélie Constant et Thomas Lemoulec rencontrer, plus qu'un homme déterminé, Nora, on a rencontré une force de la nature. Il est ici, c'est Théodore. Alors Théodore, il faisait beaucoup de randonnées, il marchait beaucoup, et puis il était même professeur de moringue à La Réunion, et puis en 2008, sa vie bascule et il perd totalement l'usage de ses jambes.
1: J'imagine qu'il ne s'est pas laissé faire.
2: Ben non. Je vous ai dit, c'est une force de la nature. Alors évidemment, il ne s'est pas laissé faire. Aujourd'hui, Théodore marche à nouveau. Il passe ses journées comme ça, dans son jardin, à l'entretenir avec passion.
1: On voit Brett Chouchou, là.
2: Voilà, c'est ça. Il y a tout ce qu'il faut. Et puis, il s'en occupe vraiment. Il refuse qu'on l'aide, en plus. Donc, il est vraiment déterminé. Et puis, évidemment, alors... Il arrive à s'occuper, il s'est relevé, mais il n'a pas tiré un trait pour autant sur les randonnées qu'il aimait tant. Et donc, je vous ai sélectionné une petite photo parce qu'on l'a retrouvé avec l'association Réunion Aventure Joëlette. Une Joëlette, c'est ce que vous voyez là. En fait, c'est un système de portage pour les gens qui ont des difficultés à marcher. Alors, c'est vrai, Théodore arrive à marcher de nouveau, mais il a quelques difficultés. Donc, les randonnées, c'est encore compliqué pour lui. Donc, il utilise ça. Et à ce moment-là, les bénévoles donc, deviennent les jambes de Théodore. Et ce qu'il nous enseigne, Théodore, en fait, c'est que marcher est un cadeau. Et il nous a montré ce que ça voulait dire pour lui.
3: Théodore Oreo a 46 ans. Suite à une violente agression, il est devenu tétraplégique il y a 13 ans. Alité pendant 9 mois, les médecins lui ont dit alors qu'il ne pourrait jamais remarcher.
4: Au lieu de m'accabler sur moi, j'ai dit non, je vais remarcher. J'ai fait l'hospitalisation alité. J'ai galéré, mais je me suis donné 10 ans pour pouvoir au moins me déplacer. Donc, je l'ai fait haut la main. J'en ai voulu à Dieu, j'ai voulu au monde entier. Ah ouais, je faisais des cauchemars. Mais c'est un moment où je me suis dit non, c'est ma femme aussi qui m'a incité à pardonner aux personnes qui m'ont fait ça. Donc, petit à petit, je me suis retourné vers Dieu, je suis retourné à l'église. Et voilà quoi, le pardon, c'est pas facile. Mais on peut, qui veut peut.
3: D'une détermination sans faille, Théodore a toujours pu compter sur le soutien de sa femme Sabine et de ses deux enfants.
4: Voilà. Merci.
3: Elle a vu son mari ne rien lâcher jusqu'à arriver à se tenir debout et à marcher sans béquille ni canne.
5: Aujourd'hui, c'est vraiment quand il est fatigué, il prend sa canne. Mais le voir progresser comme ça, franchement, chapeau. Hein. Ça me donne encore plus la force pour avancer avec lui. Quand le médecin nous a dit qu'il ne marchait plus, ben moi aussi, j'étais comme paralysée. Hein. Tous les matins, avant de partir au travail, ben je partais à l'église de mon quartier. Et ben là, j'étais en pleurs dans l'église. Hein. Je demandais au Seigneur de me donner la force pour avancer et d'aider mon mari pour une amélioration pour sa santé. Son évolution aussi, c'est plus dans son jardin. Ça, c'est sa passion. Donc... Physiquement, il progresse beaucoup. Maintenant, il est plus ou moins autonome aussi. Attention, le pied, ouvre un coup de main, là. Comme d'habitude, pas coup de main.
4: C'est ma rééducation au jardinage. Je suis tout le temps en mouvement, donc la récupération des muscles, c'est intense. Ça me travaille l'équilibre, donc je peux chuter d'un moment à l'autre, mais... Voilà, il faut savoir se récupérer. En fin de journée, je dandine, mais voilà, c'est... Des fois, ma femme me loue là-bas. Elle me dit, je te vois, aller-retour, là. Après, quand tu tombes, là. Non, j'ai... je réussis à me reprendre à chaque fois. Donc,
3: Théodore revient de loin. Il a dû réapprendre à marcher. Une victoire sur la vie, une fierté d'être sur ses deux pieds. Et depuis peu, il retourne même marcher en montagne. Car l'autre passion de Théodore est de parcourir les sentiers réunionnais. Nous le retrouvons sous la pluie avec les bénévoles de l'association Réunion Aventure Joëlette qui permettent à ceux qui ne le peuvent pas d'accéder au chemin de randonnée.
6: Jenny, là, c'est côté là, c'est tout. À toi, un, deux, trois.
4: Je me sens revivre par rapport. J'aimais aller faire les sentiers en courant. Et le fait de les avoir trouvés, pouvoir jouir de la nature, des sentiers, du partage, de la confiance qu'on se fait, c'est magique. Même étant arrivé à mobilité réduite, on peut faire ce qu'on veut avec l'union. L'union fait la force.
7: Et attention, ça glisse. Hein. Ou de pied d'appui, là, c'est toujours sur la droite. Parce que sur la gauche, il y en a la boue.
8: Allez doucement.
7: Ah oui, glisse-moi.
3: Deux porteurs sont nécessaires pour soulever la Joëlette, un fauteuil tout-terrain de 27 kilos, plus le poids de Théodore. Ils sont 10 à se relayer pour effectuer les 4 kilomètres de marche. L'association a vu le jour en 2015, créée par Patrick Lefebvre.
9: Le portage, c'est quelque chose de très organisé, en fait. Hein, c'est vrai qu'il faut avant tout penser à la sécurité du porté. Et après, ben, ça dépend du type de sentier qu'on aborde. Hein. Des fois, ça peut être plat. Ici, on a un sentier d'acier qui est relativement aisé par rapport à ce qu'on peut faire d'habitude, parce qu'il faut savoir que...
10: Bonjour.
9: La Joëlette, elle peut aller jusqu'au Piton des Neiges, elle peut aller jusqu'au volcan. Hein, ça se passe dans la bonne humeur. Des fois, il faut être très sérieux par rapport à la difficulté. Mais c'est vrai qu'ils nous portent autant que nous, on les porte, en fait. Hein, ça marche avec le cœur, en fait. C'est le bonheur de donner, quoi, en fait. Le bonheur d'apporter quelque chose à une personne qui peut pas faire ça elle-même.
3: Après plus d'1h30 d'efforts, la troupe arrive enfin en bas du sentier et profite d'une pause pour reprendre des forces. Clara est la vice-présidente de l'association. Elle sait la chance qu'elle a de pouvoir marcher et cela lui tient à cœur d'aider ceux qui en sont privés.
11: C'est quelque chose de banal. Dieu a marché pour arriver où il est arrivé. Il a marché. Donc, c'est quelque chose de très simple à faire. C'est quand on a perdu qu'on se rend compte que ben, c'est important. Et ben, pourquoi ne pas donner un peu de ça aux autres personnes ?
3: Donner de sa sueur, de son corps, pour voir s'illuminer le visage des personnes portées, c'est bien ce qui motive Fabrice, l'un des porteurs de l'association.
12: Théo, lui, il n'a jamais connu ce sentier. C'est la première fois, donc c'est déjà leur sourire. Nous, on est capables de marcher. Et ben, il faut avoir quand même une petite pensée pour eux, parce que c'est peut-être pas évident tous les jours non plus. Nous, on se lève le matin, on peut prendre la voiture, aller au travail ou aller marcher. Et eux, ben, c'est pas évident d'être dans un fauteuil ou une béquille à vie. Même nous, on est bien à la fin. C'est pas comme un raid de 20 km ou 10 km que tu fais. C'est pas pareil. C'est pas pareil. T'es fatigué, oui, peut-être, mais c'est pas pareil.
3: Grâce à l'entraide, la solidarité et au don de soi, l'association a pu permettre à Théodore de se sentir vivant malgré son handicap. À La Réunion, il n'est pas rare dans les sentiers de voir un hôtel, comme pour remercier d'avoir pu emprunter ce chemin.
1: On voit un groupe très fraternel, très solidaire, mais on voit aussi que Théodore ne lâche rien et je suis persuadée qu'il a encore beaucoup de projets.
2: Évidemment, Théodore, la force de la nature, il a beaucoup de projets. Et puis, celui qui est son projet principal, alors, au-delà de s'occuper de son propre jardin, comme je vous l'ai dit tout à l'heure, il s'occupe aussi de ceux de ses connaissances, de ses voisins, un peu partout à la montagne dans le nord de l'île, donc à Saint-Denis. Et puis, son projet, évidemment, c'est d'en faire prochainement son métier.
1: Je vous propose maintenant de nous connecter avec une personne pour qui marcher n'était pas une passion, mais l'est devenue en organisant des retraites et des pèlerinages. Il est martiniquais, jésuite, aumônier des jeunes. Nous accueillons le père Manuel Grandin depuis Lyon.
13: Bonjour à tout le monde. Bonjour. Merci.
2: Bonjour père Manuel.
13: Bonjour à vous.
1: Alors tout d'abord, je vais vous faire réagir sur le reportage que vous avez vu dans notre émission. À quoi ça vous fait penser ?
13: Alors, moi, je suis très touché par la volonté de cet homme, Théodore, qui se met à remarcher, mais avec d'autres. Et je ne sais pas si vous connaissez dans l'Évangile, il y a ce moment où il y a un paraplégique qui est porté par d'autres personnes pour être mis devant Jésus. Et en sentant toute l'énergie, la force de la solidarité aussi, très beau témoignage aussi de son épouse. Mais je pense aussi au fait qu'avec des lycéens, en classe de première, dans les établissements Jésus, on propose des activités à caractère social. Et chaque année, on propose à Lyon, dans la région de Lyon, des villes des monts du Lyonnais avec des personnes avec un handicap, avec des GELED pareils, où les élèves se relaient pour faire des marches avec des personnes. Et on voit bien que marcher au rythme des autres, ça nous aide à marcher à notre propre rythme, à marcher plus lentement. Et je trouve ça très touchant parce que ça dit quelque chose de la lenteur de nos vies. On en a tellement besoin et surtout de la solidarité.
2: Père Manuel, moi j'ai une question pour vous. On s'est déjà un peu parlé, je la connais cette histoire, mais je voudrais que vous la partagiez avec tout le monde. Quelle est votre histoire à vous avec la marche ?
13: Alors, je pense que ceux de ma famille qui vont regarder cette émission vont beaucoup sourire que vous m'ayez choisi pour faire cette émission sur la marche, parce que je peux vraiment dire, d'une part parce qu'aux Antilles, on ne marche pas tant que ça, ou en tout cas, on ne marchait pas tant que ça. On ne marche pas pour se détendre, on va d'un point à l'autre pour rencontrer quelqu'un, mais moi, je riais de tous ces métropolitains qui, dès qu'ils arrivaient aux Antilles, se mettaient à marcher. Je ne comprenais pas. Alors, à La Réunion, il y a un peu plus de territoire qu'en Martinique. Oui. Donc, aller effectivement au cirque de Mafate, je trouve ça plutôt sympa. Mais en tout cas, en Martinique, moi, je ne marchais pas. Et quand je suis devenu jésuite, une des premières expériences que l'on fait, à la suite de notre fondateur, Saint-Ignace s'appelait d'ailleurs le pèlerin, il s'appelait lui-même le pèlerin, bien, on invite les jeunes jésuites, les novices, à pouvoir marcher pendant plusieurs semaines en demandant l'hébergement le soir, et à marcher tant qu'ils n'ont pas trouvé un hébergement. Et moi, ça me mettait dans une panique, même dans une colère assez importante, mais avec l'aide de mes compagnons jésuites, mais aussi l'accueil des gens, mais j'ai découvert en fait que prendre la voiture, c'est pas mal, mais finalement, aller de maison en maison, pouvoir marcher, pouvoir se détendre ensemble, il y avait quelque chose d'assez biblique, d'assez évangélique aussi. Jésus passe son temps à marcher. Je me suis toujours demandé, je crois que c'était la question que vous vous posiez aussi, pourquoi Jésus ne prend pas une charrette où il ne va pas plus vite, mais comme si pour aller de village en village, on avait besoin de marcher à son rythme, de sentir la fatigue, et puis de marcher à plusieurs. Voilà, Jésus les envoie deux par deux, et c'était vraiment la chance aussi, comme Jésus, de marcher avec d'autres et de découvrir la force de la marche.
1: Alors, pourquoi justement Jésus a beaucoup marché ?
13: Moi, je trouve que finalement, quand on marche, on est obligé d'être attentif à ce qui se passe un peu autour de nous. Finalement, quand on est en voiture, en charrette, même on disait peut-être même à cheval, en fait, on surplombe les gens. Marcher, en fait, c'est être à hauteur d'homme. Oui. Et je trouve qu'il y a vraiment quelque chose du message de Dieu qui veut vraiment marcher à notre hauteur, qui veut marcher du même pas que nous. Et on voit finalement que dans la Bible, un des premiers amis de Dieu qui s'appelle Abraham, Dieu lui demande de quitter son pays, finalement d'aller à pied dans un nouveau pays. Finalement, on se rend compte que Moïse, le peuple d'Israël, il passe beaucoup de temps aussi à marcher, qu'un certain nombre de personnages bibliques. Finalement, la question de la marche, c'est une manière aussi de sentir Dieu avec son corps, avec ses pieds, de toucher le réel avec ses pieds. Et finalement, Jésus lui-même a fait pareil en devenant l'un d'entre nous, et en marchant finalement de village en village, une manière de regarder autour de lui, de contempler le monde dans lequel il est et d'aller à la rencontre des gens. Mmh. Nous, une expression que les jésuites, on aime beaucoup, c'est apprendre à devenir des contemplatifs aux yeux ouverts. Voilà. Le contemplatif, ce n'est pas celui qui regarde vers le ciel, c'est celui qui finalement regarde à hauteur d'homme, un peu, je dirais même aussi à hauteur de Dieu. Finalement, c'est en regardant et en marchant à un rythme tranquille qu'on repère les souffrances des gens, qu'on entre dans la compassion et que finalement on peut faire route avec eux. Et ça, Jésus, c'est vraiment son truc à lui, c'est son ADN.
1: Mais alors justement, je vais prolonger. Quelle rencontre il peut faire en marchant, Jésus ?
13: Un peu pour revenir au reportage avec Théodore. Évidemment, des personnes comme Théodore, on ne peut pas les voir si on est en voiture. Parce que justement, ils sont sur le bord de la route, ils ne bougent pas beaucoup, ils bougent très très lentement. Et Jésus, passant de village en village, finalement, il entre dans les maisons. Vous savez, on appelle ça l'apostolat de la fourchette. Mmh. On nous montre beaucoup Jésus quand même allant de table en table, pas seulement de village en village, mais de table en table. Et pour ça, il faut pouvoir rentrer dans la vie des gens, pouvoir les rencontrer sur le bord du chemin. Sur le bord du chemin, il y a tous les fragiles, tous les paralysés. Et finalement, si Jésus allait un peu plus vite, il ne pourrait pas se rendre attentif à ceux qui marchent plus lentement. Un exemple aussi, c'est par exemple l'appel de l'apôtre Saint Matthieu. On dit, c'est chemin faisant que Jésus repère quelqu'un à son bureau de douane et qu'il entre dans le bureau en disant « Est-ce que toi, tu veux me suivre ?» Il y a quelque chose chez Jésus d'une forme de lenteur. au sens où nous qui voulons aller beaucoup vite, nous sommes beaucoup dans la précipitation, ben nous découvrons que ben finalement c'est à hauteur d'homme et c'est dans cette marche-là que Jésus a le temps de rencontrer les gens, de repérer les fragiles, mais de repérer aussi ceux qui d'une certaine manière ont besoin d'être appelés par lui. Et ça se passe par la marche. Et moi je peux dire, pour moi qui n'aime pas du tout la marche, dans l'expérience dont je parlais tout à l'heure comme nos vies jésuites, mais finalement en allant chez les gens, ben les gens nous accueillaient parce que s'ils nous voyaient venir avec une voiture, ici, nous voyons pressés, les gens ne prendraient pas le temps de nous accueillir.
1: Merci beaucoup. Merci d'avoir partagé votre expérience et d'avoir répondu à nos questions. Merci beaucoup. Bonne journée.
13: Je vous en prie.
1: Merci. Au revoir. Aurélie, nous sommes allées pour nos chemins de vie en Guadeloupe rencontrer Alexandra. Elle est kinésithérapeute et elle est passionnée par son métier.
14: Oui, exactement. Alors, ce qui la passionne, Alexandra, par-dessus tout, c'est de faire de la rééducation à la marche. C'est ce qu'elle fait depuis 20 ans. Voilà, elle est là, Alexandra. En fait, on l'a rencontrée au Gosier avec notre correspondant Andy Songo, où elle exerce depuis donc 20 ans. Et kiné, c'était sa vocation depuis très, très jeune. Elle aide ses patients donc à préserver leur mobilité en leur réapprenant à marcher, mais pas que ça. En fait, elle fait aussi leurs courses, par exemple. C'est ce qu'elle nous dit. Elle insiste, Alexandra, elle dit « Je ne fais pas que de la rééducation ». Là, on voit qu'elle est avec sa patiente Béatrice, qu'on a rencontrée également. En fait, Alexandra, elle prend un peu le rôle de la famille. Elle est la confidente. Elle est aussi celle qui les réprimande quand ils ne sont pas motivés à travailler. Ça arrive aussi. Et puis surtout, Alexandra, ce qu'elle fait, et on est vraiment tout autour du verbe marcher, elle me dit qu'elle fait de la marchothérapie.
1: Alors j'imagine que la marchothérapie, c'est plus quelque chose, un lien avec ses patients.
14: Alors oui, la marchothérapie, c'est beaucoup de choses. Elle me l'a expliqué, mais je sais qu'elle le fera très bien aussi avec vous. Alors on regarde le reportage.
15: Alors moi, j'ai commencé le basket, j'avais 6 ans. Et j'en ai fait pendant 12 ans. Et au cours de ces 12 ans, j'ai eu des expériences malencontreuses. Je me blessais souvent. Donc j'allais chez le kiné. Je trouvais que c'était sympa. Je trouvais que l'ambiance était pas mal. Il me touchait, il faisait des petites choses sur les chevilles. À côté de ça, je faisais de la rééducation. On voyait d'autres personnes aussi qui étaient blessées. On partageait un petit peu nos bobos, nos petites choses. Et puis, ça m'a donné envie. Et puis, l'adolescence, quand on te pose la question de savoir ce que tu veux faire, tu dis kiné. Quand je suis revenue après mon diplôme, j'ai trouvé le premier emplacement chez le kiné chez qui j'avais été pour ma rééducation de cheville quand j'étais ado. Et puis ça a été des super moments parce qu'on a bien bossé ensemble, il m'a pu me partager son expérience. C'était quelqu'un qui avait déjà une certaine expérience de la kinésithérapie, qui n'était pas très loin de la retraite. Donc ça a été une super expérience, ouais. Là, je viens faire des petites courses pour ma petite patiente. En fait, c'est une dame qui ne peut pas se déplacer. Donc en fait, moi, je lui fais ces petites courses. En tant que kiné, on a aussi un rôle humain. Et ce rôle humain, en fait, c'est aussi de rendre service. Et on ne s'arrête pas juste à leur faire leur éducation. On essaye aussi qu'ils se sentent bien. Et si on peut les aider, c'est encore mieux. Salut Béatrice.
16: Oui,
15: ça va? Alors, notre travail de kiné, souvent à domicile, ce sont des patients qui ne peuvent pas se déplacer au cabinet. Donc, on dit, on a des séances de marchothérapie. Moi, c'est comme ça que j'appelle ça. C'est beaucoup de kinés aussi appellent ça comme ça. C'est des séances de marche. On se balade un peu, mais en même temps, on leur donne un petit peu d'autonomie. Moi, je suis toujours là. Je suis toujours là en train de les tenir parce que c'est notre rôle. C'est notre travail aussi.
16: Béatrice, qu'est-ce que ça représente pour vous, la marche ?
17: Eh ben pour moi, la marche, c'est l'autonomie, déjà. Parce que quand on est cloué comme ça en lit ou en fauteuil roulant, on ne peut pas faire grand-chose. Donc, dès qu'on peut marcher, on peut au moins aller faire les courses, on peut faire son petit train-train dans la maison. Quoi. Que quand vous ne pouvez plus marcher, vous ne faites rien. Hein. La marche, c'est pour moi, c'est ce qu'il y a de plus important.
16: Ça va cet après-midi?
17: Oui, ça va. Ça va.
15: Coucou, ça va?
18: Ça va.
15: Ouais, ça va et vous?
18: Ça va.
15: J'ai plusieurs projets en fait professionnels. C'est notamment de trouver un terrain pas très loin pour pas trop délocaliser la clientèle. Quelque chose de beaucoup plus accessible pour tous les handicapés et aussi avec une orientation balnéothérapie. Parce qu'en fait, ça permet pour les patients qui ont un problème de mobilité d'être beaucoup plus à l'aise dans l'eau qu'ils ne le sont en terrain sec. La marche, c'est quelque chose qui permet d'avoir une bonne autonomie. C'est super important d'être autonome et cette autonomie, nous, c'est nous qui cherchons à la récupérer pour qu'ils puissent faire leurs petites choses au quotidien. Ils peuvent au moins aller se déplacer pour aller voir leurs proches et avoir un minimum de vie sociale.
1: Nous continuons notre chemin avec le verbe marcher. Marcher fait résonner les termes pèlerinage, lieu saint. Vous, Aurélie, vous vous êtes intéressée à la religion musulmane et la signification du verbe marcher dans les pèlerinages.
14: Ben vous avez tout dit, Nora, lieu saint, pèlerinage, c'est aussi la connotation qu'on trouve avec le verbe marcher dans la religion musulmane. Alors évidemment, on pense tout de suite au pèlerinage à la Mecque. La Mecque, c'est le lieu où le Coran a été révélé au prophète Mohammed et le but pour les musulmans est de marcher sur ces terres, mais surtout de se prosterner devant la Kaaba. La Kaaba, elle est ici. Alors en fait, elle représente pour les musulmans la maison de Dieu. Elle a été construite par l'un des premiers prophètes de Dieu pour les musulmans, qui est Abraham. Abraham qui est aussi un des patriarches pour les chrétiens, donc le père des croyants. Au début, quand les musulmans faisaient ce pèlerinage, évidemment, je vous ai choisi une petite photo, ils marchaient depuis de très lointaines contrées pour aller à la Mecque. Évidemment, c'est un peu différent aujourd'hui, on le sait, mais la marche reste quand même très, très importante.
1: Mais alors justement, si on n'y va plus vraiment en marchant, est-ce que la marche a autant de signification ?
14: Oui, évidemment. En fait, la marche reste fondamentale dans le pèlerinage de la Mecque parce qu'il constitue le rite de vénération de la Kaaba. Et là, on va avoir des images encore plus parlantes, regardez. Donc ça se passe autour de la Kaaba. Vous voyez là tous ces cercles qu'ils font autour, ça s'appelle les tournées rituelles. Les musulmans doivent faire ça 7 fois autour de la Kaaba. Là encore, le but, c'est de s'imprégner donc, de la présence de Dieu dans ce lieu saint.
1: Mais alors du coup, est-ce que c'est vraiment différent des pèlerinages chrétiens que nous connaissons ?
14: Alors, quand on le voit, oui, sur l'écran, les tournées rituelles, c'est sûr, c'est très différent des pèlerinages chrétiens. En revanche, il y a un autre rituel dont on parle un peu moins et qui se rapproche encore plus de la forme du pèlerinage chrétien qu'on connaît. Alors, ça se passe ici. Là, ce que vous voyez ici, c'est la colline de Safa. En fait, ça se passe entre ces deux collines. En tout, les pèlerins vont devoir marcher pendant 3 km. Et cette fois, il s'agit de reproduire les allers-retours d'Agar. Je vous ai choisi aussi une petite vidéo. Donc, vous voyez, il y a du monde et ça marche beaucoup. Ça, on peut pas le nier. Donc, l'histoire d'Agar, en fait, c'est Agar, c'était la servante d'Abraham, dont il a eu un fils, Ismaël. Et quand elle a quitté la tribu, elle se trouvait dans un désert et elle a dû, du coup, faire quelques allers-retours pour trouver quelqu'un qui puissent les abreuver. Encore une fois, les musulmans font ces allers-retours 7 fois pour reproduire le cheminement d'Agar et symboliquement pour rechercher la soif spirituelle.
1: Merci Aurélie. Il y a plusieurs lectures, articles qui nous ont permis de préparer cette émission que nous vous invitons à découvrir. Je vous conseille de vous procurer le livre de François Garde, Marcher à Kerguelen aux éditions Gallimard. Puis, pour de belles images, rendez-vous sur le portail des Outre-mer pour visionner le documentaire La Réunion, paradis des marcheurs. Sur vodeous.tv, il y a aussi beaucoup de documentaires et de reportages sur la marche et les pèlerinages. Surtout, n'hésitez pas à vous connecter sur le site internet tousfrères.tv et également partager sur les réseaux sociaux. Peut-être que vous avez également des histoires à nous raconter. Pour terminer, allons marcher sur les terres de Nouvelle-Calédonie avec le diacre Jean-Bernard Robert Traeger et son fils Olivier. Le verbe marcher leur a inspiré de belles pensées. J'espère qu'elles vous inspireront tout autant. Excellente semaine et à bientôt dans Tous Frères.
18: Je sais que tu t'en souviens pas. C'était à Nepouilly sur la véranda. Tu avais à peine 2 ans. Maman te tenait debout, les bras levés. Et moi, je te disais, allez, viens, viens mon fils, viens Olivier. Et à ce moment-là, tu t'es mis à t'avancer vers moi, un peu changeant d'ondulant de droite, de gauche. Quelle joie pour un père.
19: Ouais, c'était il y a 48 ans. Et puis maintenant, tu marches à côté de moi, un peu voûté.
18: Tu sais, j'ai toujours aimé marcher. Les kilomètres ne me faisaient pas peur. Moi, ce qui m'angoisse, c'est tous ces gens qui ne peuvent pas marcher, qui sont alités en fauteuil.
19: Être privé de mobilité, c'est comme être prisonnier, enchaîné.
18: Tu vois, je pense à Jésus, cet infatigable marcheur. Il n'a pas arrêté de parcourir la Palestine de long en large, en travers. Tout ça avec un seul but. C'était rencontrer le maximum de personnes hein, pour les remettre en marche humainement, spirituellement. Même ceux qui ne lui demandaient rien, allez, lève-toi et marche. Tu vois, ce lève-toi et marche, ça sent à plein nez la résurrection. Et pour moi, ça évoque ce Lazare à qui Jésus a dit « Sors !» Mais quand il est sorti, il était encore prisonnier. Il a demandé qu'on fasse ce qu'il fallait faire. C'était le libérer de tout ce qu'il enchaînait. Tu vois, pouvoir marcher, c'est divin. Ça sent la liberté et vraiment, tu vas vers la vie.
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2: 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Voleur, il prospère pas.

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Voleur et prospère pas. Histoire dans le pays Poitou. Cinq histoires, ils sortent dans le pays Poitou. Dans l'ancien temps, n'avait point trop de soldats. Louis Bernard l'avait passé un bon bout de temps dans l'armée. La guerre était finie plus. Son papa avec son maman était mort. Enfin, la guerre l'a fini. L'armée l'a largué. Il faudrait m'y essayer à trouver mon village, l'a dit Louis Bernard. Se manquer, on a encore la famille. Il arrive dans le village, il y rentre dans l'auberge pour demander. Est-ce qu'on a encore la famille Bernard dans le coin? Famille Bernard, l'a dit l'aubergiste, n'avait de Bernard dans le temps, mais toute la bande l'est mort. Selon moi, il reste juste un. Son caselet en l'air là-bas sur le piton. L'y vive, l'y tout seul. Il n'y a point de femme, il n'y a point d'enfants. Merci bien, l'a dit Louis Bernard. Malheur en allant un petit visite. Arrive devant Barreau, Louis Bernard l'a crié. Point personne? Un bon glanir ouvert. Louis Bernard l'a demandé. Bonjour, monsieur. Où appelle bien Bernard? Pierre Bernard? Ben oui, mais qui que c'est où? Comment on connaît mon nom? M'y connaît autre nom, à cause que m'y appelle Bernard, moi aussi. Louis Bernard. Et si vous appelez Pierre Bernard pour de bon, alors où c'est mon parrain? Vous ne reconnaît pas moi? Ben oui, maintenant que dire moi, m'y reconnaît à où? Où c'est le garçon de mon frère Henri? Ben où l'a bien tombé? Où va être mon héritier? Moi, la pointe d'enfant. Où sera mon garçon? Pas besoin où rôde une case. Ma case, c'est autre case. Ben les bons parrains, a dit Louis Bernard, on est d'accord. Louis Bernard l'a resté. Mais il n'y avait point rien pour faire. Il était ennuyé. Son parrain l'a demandé. « Que ça vous veut, mon enfant? Il manque à où une affaire? »« Ben, où à parrain? Moi, m'y fait le commerce. »« Et quelle qualité de commerce vous voudrez faire ?» Le parrain l'a demandé. « Parrain, m'y voudrait faire marchand de cochons. »« Les bons ?» a dit le parrain. « C'est une bonne idée. Madame a où l'argent pour acheter cochons. »« Quelle foire vous veut aller ?» M'y veut aller la foire Bernandouille. Elle est bon, a dit le parrain. Tape là-dedans pour la foire de Bernandouille. Louis Bernard l'a parti, la foire de Bernandouille. Il a acheté un lot de petits cochons. Il y a donné un azote de pommes de terre, de blé, maïs. Toute qualité de bons affaires pour manger. Le parrain l'a dit. Mon neveu, où donne un azote trop bon manger, ou va ruiner à nous. Ah, ça pour engraisser, azote va engraisser. Mais il revient trop cher. Ça, il fait trop de dépenses. N'y fera pas de bénéfices s'il continue comme ça. Ben, parrain, allons vendre azote alors, a dit Louis Bernard. Quelle foire vous voulez amener azote? Le parrain l'a demandé. La foire Bœuf la Chapée. Louis Bernard l'a répondu. La foire Bœuf la Chapée? Ben, c'est une bonne foire, a dit le parrain. Seulement, le chemin n'est pas bon. Il faut traverser la forêt. Et dans la forêt, il y a une bonne voleur. Zot va voler de cochon. Encore heureux, si Zot y tuait pas où. Dis à Zot, viens, moi les parer pour Zot, l'a dit Louis Bernard. L'a pas manqué. Quand Louis Bernard arrive dans la forêt, deux boucs barbes rouges, cheveux rouges, disons deux gardiens volcans, la barre chemin. Où ça va comme ça? Que ça ou ça fait avec autre cochon? Bonne l'a demandé. Missard la foire, Bœuf la Chapée, pour vendre mon cochon. Louis Bernard l'a répondu. Ben, ça y intéresse à nous, a dit le Debout. Allons la case. Moi, les sûr, notre capitaine sera d'accord pour acheter autre cochon. L'a fait comme l'a dit. Le capitaine était d'accord pour acheter le lot de cochon. Combien pour le lot? Le capitaine l'a demandé. 500 francs, Louis Bernard l'a répondu. M'y tient pas un centime dessus. C'est votre dernier mot? Le capitaine l'a demandé. C'est mon dernier mot. « Capitaine, l'a dit Louis Bernard. Tape là-dedans, camarade. Marché conclu. Mais il est déjà tard. Reste là à soir, ou va manger que nous, et n'a d'un à un lit pour dormir. » Le lendemain matin, le capitaine l'a dit comme ça. « M'y donne pas où l'argent tout de suite. Il faut m'y s'arroder en ville. Mais tracasse pas où. D'ici une semaine, mon deux gardes vont y porter l'argent de case. » Louis Bernard la rentre la case son parrain. Il a attendu. Une semaine l'a passée. Rien. Deux semaines. Rien. Aspect a pu, a dit le parrain. Bon, à la voilà où?
Il faut jamais désespérer, l'a dit Louis Bernard. Malewar le capitaine. Où gagnera même pas entrer, l'a dit le parrain. Le deux gardes va bar chemin. M'a trouvé un moyen pour entrer, tracasse pas où, l'a dit Louis Bernard. Alors, Louis Bernard l'a parti coiffeur en ville. Il a coiffé, il a rasé et il l'a déguisé comme un mamzelle. Il arrive à la case du capitaine jusqu'en la nuit et il s'est retombé. Il a fait comme s'il y avait perdu chemin dans la forêt. « Rentre à où, mamzelle ?» a dit le capitaine. « Où va manger quoi ? Et madame a où un lit pour dormir ?» Le capitaine l'a fait servir le repas dans la chambre. Il attaque la porte. Comme ça, personne n'y viendra pas déranger à nous. La même Louis Bernard la tire son déguisement. « Où t'es prends à moins point de mamzelle ? Chagrin pour où ? Moi, c'est le marchand de cochons. Où l'a toujours pas payé à moi ? Que ça ou attendre ? Ben, m'y attendre l'argent ?» Le capitaine la répond. « Tant que l'argent y rentre pas, mais il n'y a pas payé à où ?» Louis Bernard la tire un bâton dans son poche. Et il la commence tape sur le capitaine. « La passe 500 francs, m'y veut à cette heure, » l'a dit Louis Bernard. « M'y veut 10 000. »« Oui, il est bon, m'a payé 10 000. » Le capitaine l'a crié. « Arrête de taper. » Louis Bernard l'arrête de taper. « M'y donne à où une semaine pour payer mon 10 000 francs, » l'a dit Louis Bernard. « Sinon ça, on va connaître quel côté bringel il cherche. » Louis Bernard la rentre son case. Il attend une semaine. Rien. Deux semaines. Rien. « Moi, la veille, où c'est un bon voleur ?» l'a dit le parrain. « Selon moi, on peut faire une croix sur 500 francs. »« Non, Milarque Pali. Elle a plus 500 francs, moi, la dit à l'y paye. À cette heure, c'est 10 000. Il va connaître comment m'y appelle. » Ce coup-ci, Louis Bernard la déguise à l'y en vieille grand-mère. Il a pris un panier sous son bras et il a parti casse-herbe dans la forêt. « Qu'est-ce que ça, l'a préfet grand-mère ?» le deux rougeons l'a demandé. « Ben, m'y ramasse herbe pour guérir sa claguin et le cou. »« Ah ben, ça l'est intéressant, » Bonnard l'a dit. « Viens guérir notre capitaine, il a gagné le coup de bâton partout sur son corps. » Le capitaine était dans son lit. Il était gagné plus levé. Son zôte et il fait mal. « Alors la vieille, » a dit le capitaine, « ou ça a guéri à moi ? Que ça, ou l'a besoin ?»« Ben, pour commencer, il faut autre deux oiseaux, il s'arrode la mousse dans la forêt pour mettre à la place autre matelas. La plume l'a pas bon pour Sakunana, c'est la mousse il faut. » Quand le deux oiseaux était finalé, Louis Bernard la tire à son déguisement. « À ce roi qui s'amilait ? Moi, c'est le marchand de cochons. Ou là, pourquoi payer moi mon 10 000 francs ?» Louis Bernard la tire le bâton dans son poche. « Ah non, pitié !» le capitaine l'a crié. « Tape plus, sinon ça m'a mort. Et qui ça va donner à haut de 500 francs ?»« Arrête, par pitié, tape pas !» Moi, la fin de Diao, la plus 500 francs, m'y veut. La plus 10 000 non plus. À cette heure, m'y veut ou charge deux bourriques. Et toute qualité des affaires ou la voler. L'or, l'argent, bijoux, tout ça là. M'y donne à haut une semaine, jour pour jour. Sinon ça, haute règne l'a fini. Oui, bon, ma fère Sakula dit, pas moins. Dans une semaine, jour pour jour, le deux bourriques va présenter devant votre porte. Pour être plus sûr, Louis Bernard la redonne le capitaine 3-4 coups de bâton en prime et il y a rendu son case. Alors, le parrain l'a demandé, où la gagne autre l'argent ce coup-ci ? Moi, n'aura dans une semaine, Louis Bernard la répond. Mais ce sera plus que de l'argent. Où croit ça ? Lui va continuer de rouler là-haut dans la farine. Une semaine l'a passée, jour pour jour. Le septième jour, dans le chemin, deux barbes rouges l'a présenté. Somme deux bourriques, avec deux sacs pleins à rabord, des pannes chaque côté. « À la zotte là !» Louis Bernard l'a crié. Il a fait rentrer le deux bourriques dans l'écurie. « La nuit, il s'est retombé, bonna !» l'a dit Louis Bernard. « Zotte va manger que nous, et n'a donné zotte un lit pour dormir. » Le deux barbes rouges la rentre dans la salle à manger. Dans le fond, il y avait une grande cheminée. Et dans la cheminée, il y avait un bonhomme en paille des pendiers. « Qu'est-ce qu'il est ce bonhomme en paille dans la cheminée ?» Barbe Rouge l'a demandé. « Pourquoi ça, il est là ?»« Ah, ça, » Louis Bernard la répond, « fais pas un compte, bonhomme. Ce bonhomme en paille, c'est un bouc et il veut pas payer sa clé tes doigts. Alors, ni brûle à lui dans la cheminée. » Louis Bernard l'attrape un tison dans le foyer, il a souffle dessus,
et l'île à mettre le feu dans le bonhomme en paille. Le deux barbes rouges, la parode qui perd gagne. Malgré tes effets noirs, malgré tes wapas chemin, Zot l'a sauvé. Zot l'est jamais revenu, même pas pour récupérer Zot bourrique. Oh yeah.

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2: Et comme promis, nous retrouvons à nouveau Jean-Claude avec son histoire navet un foie. 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

histoires dehors. Le joueur. Des histoires en Allemagne. N'avait une fois, dans le temps longtemps, l'année 1284, une ville en Allemagne qui appelle Hameln. Une affaire terrible arrivée. Le rat, ex-souris, la rentre dans la ville. Par cent, par mille. Personne t'y connaît pas où ça zotte y sort. Zotte rentre partout. Zotte faufile dans la cuisine, dans la chambre, dans le magasin. Zotte marche en bande dans le chemin. Jusqu'à le maire la trouve deux souris dans son lit. Yarod fait court à Zotte, le deux souris la mord à lit, et Zotte la court cachette dans un trou. Toutes deux mounes t'es épouvantée. Le maire la réunit le conseil municipal. Il propose son plan. « Il faut ni de Nazotte un avertissement solennel, » l'a dit le maire. « Dans la geôle, n'a sûrement un paquet de condamnés serait d'accord pour nettoyer la racaille. » Premier adjoint, t'es pour aller pour un poète, l'a écrit un avertissement. T'es dit comme ça. « Le bon petit bébête n'a intérêt quitte la ville tout de suite la même. Sinon ça, la mort pour Zotte. » Bon conseiller la trouve ça gaillard. « Allons lire le l'avertissement sur la place la mairie. » Allons faire une grande messe dans l'église. Et si le rat avec le souris y obéit pas, alors Zot sera excommunié. Mais un conseiller l'a essayé d'expliquer. À cause, le rat avec souris l'avait débarqué en ville. Bonna. Bon Dieu l'a puni à nous. Ça, le ciel l'a envoyé une punition pour nous. À cause, nous, c'est pas de bons chrétiens. Nous, l'est pas assez charitable. N'y connaît rien que l'argent. Son bon collègue, la rode tapalé, il était obligé de chaper. Donc, Zot l'a fait comme l'a dit. Zot l'a fait une grande messe dans l'église. Après là, Zot l'a lire l'avertissement solennel sur la place la mairie. Le rat avec souris l'a même pas fait un compte. Alors, Zot t'est excommunié. Mais le rat avec souris était toujours la même. N'aurait dit, n'avait encore plus. Bonnes habitantes étaient en colère. Zot t'est écrit. Le maire, c'est un incapable. Allons prévenir le pape. Mais à la un matin, un joueur l'a débarqué sur la place. Un jeune boug t'y jouait la flûte. Où ça l'était y sort? Personne t'y connaît pas. Il a parti l'hôtel de ville, il a dit l'été veut voir le maire. Bonne garde l'a refoulé à lui. Ah où le joueur? Sort à où t'es là, bonne garde l'a dit. Le maire l'a point le temps pour perdre. On dirait ou l'a pas remarqué, la ville les plaindra. Alors, on peut croire à nous, le maire l'a point le temps écoute un mendiant. « Moi, là, pas un mendiant, » l'a dit le joueur. « Moi, là, ni pour aide à Zotte, pour bonne rat même, m'y voir aller. D'y aller comme ça, m'y connaît un moyen pour chasse le rat. Va coûter lui juste un petit monnaie. » Du coup, le maire l'a trouvé un temps pour écouter le jeune boug. Il a réuni le conseil municipal. L'évêque aussi était là. Le joueur

là explique son tactique. Avec mon flûte, m'y jouais un morceau. Et ça te va voir, toute bande rag souris va suivre à moi. Si ça t'y paye moi une petite monnaie, ma râlera avec souris sans moins, loin, loin même, manière ça t'y gagne plus revenir. Le maire t'y réfléchit. On dirait un sorcier là-dedans, l'a dit l'évêque. Mais pour un coup, n'y peut essayer, s'il a point d'autres moyens. La situation, elle est grave. Combien le joueur l'a demandé, les histoires, il dit pas. Ça qu'n'y peut dire, c'est que t'es un bon petit monnaie. Le maire, avec conseil municipal, l'a fait ça de compte. Je la trouve, t'es un peu cher. Je l'ai essayé marchander, mais le joueur, t'y marchande pas. À la fin, le conseil municipal t'est obligé de dire « Vous êtes d'accord ». Alors, le joueur la tire le flûte dans son poche. Et il a joué un morceau. Un morceau, t'es y a marre de trip. Bande raig souris, la sorte dans un trou. Zot la niffé le tas autour le jeune boug. Le joueur la commence à marcher. Toutes les bonnes tibébêtes la suivent à lui. Le joueur la traverse toute la ville. Il la traverse le pont. Et il la descend sur le bord de la rivière. Il la rentre dans l'eau. Le raig souris la suit à lui. Le courant est fort. L'attrape toute la bande raig souris, la râle à zot, et toute la bande la noyée. Quand le jeune bouglard traverse la ville dans l'autre sens, toutes deux montées en grappe sur le bord de chemin. Zot la batte la main. Zot la porte à lui sur zot épaules jusqu'à l'hôtel de ville. Le maire la embrasse à lui. L'évêque la bénit à lui. Le joueur l'a juste dit « Moi là, n'y trappe mon argent ». Le maire la raque un coup son gorge. « Jeune homme, il faut m'y dire où en affaire. Notre ville, les pauvres, n'y gagne pas paye ou tout de suite la même. Il faut à nous un délai, ou comprend ?» Le joueur là écoute le maire. Il n'a pas dit rien. Quand le maire t'a fini de causer, il a guette le bouc droit dans les yeux. Il a dit « Les bons, m'y veut bien croire à vous. M'y donne à zot un an pour ramasser l'argent. Dans un an, un jour, m'y reviendra de mon l'argent. » 12 mois l'a passé. Zot imagine le maire et le conseil municipal l'avait ramassé l'argent pour payer le jeune boug. Allez, waouh! Zot te compte pas payer à l'île du tout. Un tiork, zéro calebasse, la fumée grand bois. Dans cet esprit, le joueur t'est pas pour revenir. Si l'été hasard présente son museau devant Zot, toute la bande t'est prêt pour mettre à l'île en prison. Un sorcier, juste bon pour brûler sur un bûcher. Ah là là, un matin, grand matin, Zola entend une flûte, la réveille à Zot. T'es le joueur, il t'énira de son l'argent. Un an, un jour. N'avait un peu, n'aurait voulu arrêter aller tout de suite la même et mettre à l'île la jolle. Mais le maire l'a dit, il faut quand même recevoir le jeune boug pour essayer de trouver un arrangement. Mais ça y fait juste un an, un jour, a dit le joueur. Alors, à la moins là devant Zot. Le maire l'a répondu. Écoute, mon garçon. Depuis un an, notre ville est toujours pauvre même. Nous la gagne la sécheresse. La récolte n'est pas bon du tout. Et du coup, le commerce n'a pas marché non plus. Mais un conseiller l'a causé. Écoute un coup, jeune homme. Manière où la chasse le rat, t'es un affaire de sorcier. Donc, la ville n'est pas obligée de payer à où. Il ne paye pas un sorcier. Et vous n'aurez même intérêt de laisser tomber. Vaudrait mieux au chape. Si vous ne voulez pas n'y mettre à où la jolle, s'il n'y fait pas bruit là-haut sur un bûcher. Le joueur l'a pas dit rien. Il a juste tiré le flûte dans son poche et il a commencé à jouer. Là même, l'a se passé un affaire extraordinaire. Le maire, avec bande conseillers municipaux, t'es gain pu bouger. Zot t'es paralysé. Zot t'es y voir. Zot t'es y entendre. Mais zot t'es gain pas causé. Zot t'es gain pas bougé. Le joueur la sort dehors sur la place. Fur et à mesure, de monde t'est bloqué en place, pareil bonne statue. Toutes de monde, toutes. Sauf bonne marmaille. Marmaille la ville. Alors, le joueur l'a joué un autre morceau, et toute le bonne marmaille la suivent à lui. Comme ça même, le joueur la traverse la ville. Il la traverse le pont. Mais ce coup-ci, il n'y a pas de son sur le bord de la rivière. Il est parti côté la montagne. Il était joué la flûte, marmaille t'est y suivent. Zot l'arrive devant un rempart. Noureddin n'avait plus de chemin. Le joueur l'a joué un autre morceau de la flûte, et à la là, une porte l'a rouvert dans le rempart. T'es comme une caverne. Le joueur la passe premier, toutes les marmailles la suivent à lui. La porte l'a refermée,
À cette heure, t'y vois plus rien. La porte l'avait disparu. Personne n'a pu jamais revu le joueur. Personne n'a pu jamais revu les enfants. Le bon parent l'a crié, l'a pleuré, l'a roulé à terre, l'a arraché de cheveux. Mais t'es trop tard. À cause de tes avares, à cause de tes ingrats, à cause de tes menteurs, à cause de l'avait pas tient beau de parole, à cause de tes aimes trop l'argent. Zot l'avait perdu, zot trésor le plus précieux. Zot enfants. Ben, laisse-moi dire zot une affaire. Ces histoires terribles, ils sortent d'un Moyen-Âge. Mais, aujourd'hui, il est encore plus vrai. Oui.

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1: Il est 21h sur les ondes de Radio Arc-en-Ciel et nous retrouvons toute l'équipe de Perspectives économiques et sociales.

0: retrouver sur les ondes de Radio Arc-en-Ciel pour notre émission Perspectives économiques et sociales à La Réunion, une émission en partenariat avec l'ACI, le mouvement de l'action catholique des milieux indépendants. Avec nous, nos amis habituels, Christian Nagiraudet.
1: Bonjour.
0: Guy Dupont.
2: Bonjour.
0: Philippe Jean-Pierre.
3: Bonjour.
0: Et aussi à distance avec nous, Alain Doulet, qui va être parmi nos supporters aujourd'hui pour cette émission, en tout cas qui a activement préparé cette émission pour nous et avec nous. Nous avons choisi le thème pour ce mois-ci, en raison des crises, ou plutôt des guerres, particulièrement au Moyen-Orient, de parler de la fragilité de La Réunion, quelles peuvent être les conséquences à La Réunion sur le plan économique, même sur le plan social, sur le plan politique, de cette crise, de cette guerre au Moyen-Orient, avec entre autres la fermeture des détroits d'Ormuz. On a commencé à ressentir fortement les conséquences sur les hydrocarbures, mais on peut craindre qu'il y aura aussi d'autres conséquences, et c'est un peu le sujet, l'objet de notre réflexion, notre partage d'aujourd'hui. Donc voilà, pour lancer nos échanges, voilà, est-ce que cette crise, cette guerre, peut impacter fortement La Réunion pour des mois, ou bien ça peut être quelque chose qui va durer quelques semaines et tout ira bien?
1: Alors, Christian? Peut-être pour situer un peu le débat et prendre un peu de recul, La Réunion est une petite île densément peuplée, avec une topographie qui fait qu'on a peu de surface agricole utile et on n'a pas de ressources en matière première. Donc, dans la mesure où on a peu de ressources et beaucoup de population, on est forcément dépendant de des importations. Et particulièrement des importations par bateau, puisque on est isolé dans l'océan Indien et qu'on ne peut pas accéder à La Réunion autrement que par des bateaux, voire des avions, mais où il faut des longs trajets. On n'est pas à quelques kilomètres d'une côte, quoi. Donc, forcément, cette dépendance aux importations nous rend dépendants de tous les phénomènes qui peuvent perturber ou les vols d'avion ou les trajets de bateaux. Donc, dans la mesure où il y a en ce moment des problématiques au Moyen-Orient, avec un canal de Suez qui est limité en débit par le détroit de Bab el-Mandeb et de l'autre côté le détroit d'Ormuz qui est bloqué, forcément ça provoque des rallongements de trajet ou des empêchements de passage qui nous impactent localement de façon immédiate. Et on sera de tout temps, et tant qu'on aura une population importante et peu de ressources, on sera de forcément impacté par ça, quoi.
0: Guy, aussi.
2: Je trouve que la période actuelle, comme un certain nombre d'autres périodes que nous avons déjà vécues, a un mérite essentiel, c'est qu'elle nous permet de vérifier qu'on n'est pas le centre du monde. C'est-à-dire que La Réunion a tendance à penser qu'au-delà de La Réunion, il n'y a plus personne, il n'y a plus rien. C'est à La Réunion que tout se passe, c'est qu'on ne dépend de personne et qu'on est grand, qu'on a toutes nos dents, etc. Et en fait, une crise comme ça nous fait reprendre conscience du fait que on est dépendant de beaucoup de choses. On dit que les pays du monde sont tous dépendants, interdépendants dans la dépendance ou dépendants dans l'interdépendance. C'est notre cas, puisque pour les raisons que vient d'évoquer Christian, il faut accéder à La Réunion d'abord sur le plan humain. Et pour en sortir, il faut évidemment prendre un avion ou des bateaux. Mais c'est valable pour les marchandises, d'une façon générale. C'est valable pour les services qui deviennent une part très importante de notre activité. Et donc, une petite piqûre de rappel sur le fait que il faut peut-être penser à savoir comment on peut être moins dépendant qu'on l'est d'une façon générale. Et pour nous permettre de dire que y a peut-être quelque chose à faire pour se prendre en main dans la dépendance, ça fait pas de mal.
0: Est-ce que, voilà, après quelques semaines déjà de guerre, de fermeture du détroit d'Ormuz, ou en tout cas de restrictions des trajets, de bateaux, est-ce qu'on peut dire qu'on ressent déjà cet impact sur la Réunion ?
3: Bien entendu, la crise qui devait durer simplement, je crois, au début, que 48 heures, maintenant nous en sommes à 2 mois. Et les dernières déclarations, au moment où cette émission est enregistrée, du gouvernement américain, semblent dire que le blocus du détroit d'Ormuz va durer plusieurs semaines encore. Donc, l'origine un petit peu de la crise est là pour s'installer, a priori, pendant au moins quelques mois d'ici à l'hiver austral pour nous ou l'été boréal. Donc, ça ne sera pas neutre. Ce n'est pas simplement sur le carburant, parce que le carburant lui-même va entraîner, on va dire, d'autres surcoûts, d'autres éléments de perturbation pour produire lorsqu'il faut utiliser le carburant. On le voit bien aujourd'hui, les transporteurs et autres. Et puis aussi, maintenant, dans les flux de marchandises, les flux de circulation, car cela perturbe la façon avec laquelle d'autres détroits sont utilisés. On pense au détroit de Malacca en Asie, en Indonésie. On pense aussi à ce qui se passe autour de l'Inde et de la péninsule arabique. Donc, les chaînes d'approvisionnement, ce qu'on appelle un peu les chaînes logistiques, sont bouleversées. Et la Réunion, comme le disait Christian de la Girolais tout à l'heure, isolée à la fois comme étant une économie insulaire isolée ou une petite économie insulaire en développement, eh bien, ce n'est pas, on va dire, anormal qu'elle subisse de plein fouet ces chocs. Et enfin, se dire que dans ce domaine, aujourd'hui, mais c'est de plus en plus récurrent, le fait qu'on est maintenant tous les 3, 4 ou 5 ans, alors soit du fait des gouvernements, soit du fait d'un risque climatique ou sanitaire, des crises qui impactent fortement. Et il faut y voir d'abord une prise de recul en disant, bon, on a quand même survécu aux précédentes, donc on va sans doute traverser celle-ci. Mm-hmm. Ce n'est pas neutre. Moi, j'y poserai un élément de peut-être pas d'optimisme, mais en tout cas de volontarisme, c'est que ça permet aussi de révéler de temps en temps ce qu'il ne faut plus faire ou ce qu'il faut faire ou qu'est-ce qu'il faut changer. Parce qu'on a abordé cette crise de nouveau, peut-être sur certains aspects mal préparés ou en croyant que c'était encore comme ça. On le voit bien, hein, en l'espace de 3 ans ou 4 ans, la guerre en Ukraine a drastiquement changé la méthode de guerre. Là, cette crise-là va peut-être accélérer des transitions qu'on avait du mal à appréhender jusqu'à maintenant.
0: Alors, justement, qu'est-ce qui est prévisible ? Est-ce qu'il y a des choses qu'on peut prévoir, soit qui va justement créer un déséquilibre à la Réunion, ou bien nous permettre un sursaut ? Est-ce qu'il y a déjà quelques éléments ?
3: Bon, on peut prendre un exemple d'un prix qui s'appelle le prix du carburant qui va dans les avions, le kérosène. Il était de quelques centaines d'euros. Il est passé à 1900 euros, ou 1100 dollars, la tonne. Ça rentre au départ dans 25% de la consommation d'un avion, et aujourd'hui, ça rentre dans 40% de la charge d'avion. Donc, il se peut que la circulation, puisque nous sommes une île éloignée en termes de passagers ou de fret aérien, de fret des produits frais, si ça continue à perdurer demain, l'export des fruits tropicaux, lorsqu'on arrivera dans la période de novembre-décembre, va peut-être impacter sur le fait que les Réunionnaises et les Réunionnais qui sont attachés à sortir de leur île puissent aussi voir un tel niveau de prix que cela, maintenant, va les amener à réfléchir à deux fois. Là, ça touche des aspects très quotidiens d'un certain nombre d'entreprises, comme de la vie du citoyen, car aujourd'hui, on est de plus en plus habitué. On vient de fêter l'arrivée d'une compagnie aérienne sur le sol, mais il se peut que, très vite, elle révise ses calculs. L'atmosphère, aujourd'hui, en Europe, comme dans un certain nombre de destinations du monde, est plutôt d'annuler des vols pour pouvoir maintenir en vie certaines compagnies. Mm-hmm. On va observer de la structuration, sans doute. Peut-être que même à La Réunion, une ou deux compagnies qui sont un petit peu fragiles vont peut-être être amenées à prendre des décisions radicales. Donc là, si ça s'installe, dans quelques mois, voilà un exemple très concret qui montre que ça va sans doute peut-être chambouler l'industrie du déplacement aérien à La Réunion.
0: Dans le secteur agricole aussi, on a découvert avec cette guerre qu'il y a beaucoup d'intrants pour l'agriculture qui viennent de cette région. Alors, est-ce qu'il y aura aussi un impact ou bien actuellement, la Réunion va plutôt chercher ses produits ailleurs que...
1: Alors, ce qui est sûr, c'est que les prix des engrais, par exemple, vont augmenter. Mais on devrait, nous, à la Réunion, comme on n'est pas une... Comme je disais tout à l'heure, on n'a pas une très grande surface agricole, donc on devrait arriver à s'approvisionner en engrais. Plus cher, mais on en aura. Mais il y a des régions, des pays du monde, où il va y avoir des pénuries d'engrais, et donc des baisses de rendement, et peut-être donc des augmentations de prix d'engrais agricoles du fait de la baisse des rendements et de la moindre production. Donc il y a des effets en cascade comme ça qui sont à prévoir et qui sont prévisibles. Moi, je note quand même que sur le transport maritime, par exemple, il y a des effets qui sont plus importants, plus impactants, par exemple, pour l'économie de la Réunion aujourd'hui qu'il y a 50 ans. Parce qu'entre-temps, il y a eu une baisse des coûts de logistique et une amélioration de la qualité du transport et des flux grâce à la conteneurisation qui ont fait que les entreprises ont appris à travailler à ce qu'on appelle en flux tendu. C'est-à-dire qu'on stocke le minimum possible. On stocke pratiquement sur le bateau une partie du stock de façon à ce qu'on ait le moins de coûts possible de frais de stockage. Et ça a permis d'avoir des coûts de production ou des coûts des prix d'achat hein, pour l'alimentation tout à fait intéressants. Ce qui a donné à la Réunion la possibilité d'avoir des modes de consommation européens parce que justement les frais d'approche des produits ont beaucoup baissé en euros relatifs, je dirais, hein, mais par rapport à l'époque. Donc aujourd'hui, perturber le trafic maritime, le faire passer par le cap au lieu de le faire passer par le canal de Suez, par exemple, ça impacte directement à la fois les coûts et la disponibilité en produits. Donc tout a un impact dans la mesure où on touche à une fluidité du trafic qui, jusqu'à présent, sur laquelle reposait la mondialisation des échanges et un peu la prospérité mondiale.
2: Oui. Quand on est dépendant, comme on peut l'être à La Réunion, des approvisionnements extérieurs, la réaction qu'on peut avoir, c'est de dire, première réaction, je vais augmenter mes stockages. C'est-à-dire que comme je risque d'avoir des problèmes d'approvisionnement, je vais augmenter les stockages de telle façon que je puisse avoir 3 mois, 6 mois, 1 an de produits devant moi pour faire face à une crise épisodique qui pourrait se déclencher. Deuxième façon de réagir, c'est dire, est-ce que je peux faire différemment? C'est-à-dire, est-ce que plutôt que de stocker de plus en plus de choses pour être à l'aise dans mon utilisation des ingrédients, est-ce que je peux faire différemment et trouver des solutions qui sont alternatives, permanentes, à l'importation ou à l'exposition au marché extérieur. C'est dans cet esprit que dans les années 60 et 70, on avait mis en place la politique de l'import-substitution, en disant la Réunion est très dépendante, donc il y a un certain nombre de choses qu'il va falloir fabriquer localement pour ne pas avoir à les stocker de façon anormale, soit aller les chercher dans des endroits impossibles et à des coûts impossibles. Donc cette réaction-là avait cette vertu d'obliger la Réunion à voir les choses un peu différemment et à réfléchir à la façon qu'elle pouvait avoir de produire des choses nouvelles qu'elle n'aurait plus besoin d'importer. Alors ça, c'est la voie royale. C'est pas toujours facile. C'est pas sur tous les produits qu'on peut faire ça. Mais je crois qu'il faut pas perdre de vue ça. Et ce problème actuel doit être une occasion de remettre en cause notre façon de travailler.
0: On a eu l'occasion nous-mêmes de réfléchir sur l'autosuffisance alimentaire, par exemple, à La Réunion.
2: Par exemple.
0: On était plutôt dans
2: une grande prudence.
0: Une grande prudence. Oui. Est-ce que, voilà, parce qu'on ne sait pas trop combien de temps peut durer cette crise. Bien sûr, on dit 2 jours, 3 semaines, maintenant on rajoute quelques semaines, mais ça peut être des années.
2: Hein, mais peut-être qu'on peut produire différemment les mêmes choses, mais peut-être aussi qu'on peut consommer différemment. Et donc, c'est la question subsidiaire qu'il faut se poser. Est-ce qu'on a besoin tous les jours de manger telle et telle chose qu'on importe? Est-ce qu'on ne peut pas modifier son menu de telle façon qu'on mange des choses qui sont plutôt locales ou qui sont plus faciles à approvisionner?
0: Donc, y a un espoir même là pour l'agriculture à La Réunion?
2: En tout cas, dans chaque problème, il y a une opportunité. Et l'opportunité, là, c'est de voir différemment.
3: Je souscris à ce que dit Guy parce que nous avons trop facilement l'habitude d'avoir uniquement le réflexe de voir du côté de la production, du côté des importations. Et donc de prendre peur, qu'est-ce qui va se passer au mois d'octobre si une firme célèbre de téléphones portables n'arrive plus à nous apporter nos téléphones portables, dernier cri ? Ben, je vivrai avec l'ancien. Ça ne va pas pour autant arrêter ma vie. Sauf si je mets dans mon crâne que sans ce nouveau téléphone, ma vie s'arrête.
0: Et peut-être qu'on pourrait même en réparer d'autres.
3: Et en réparer d'autres. Donc je veux dire par là, pour compléter les exemples de Guy Dupont, c'est que oui, on ne passe pas suffisamment de temps à analyser peut-être la consommation, ce qu'on appelle la demande, et de faire en sorte qu'il ne s'agit pas, encore une fois, de vouloir faire le bonheur ou le malheur à la place des gens. Chacun est libre de consommer ou de demander ce qu'il veut. Mais peut-être que c'est le moment de changer, d'évoluer, de se poser des questions. Après la crise ukrainienne et après la crise de la Covid, on s'était posé des questions. Plus jamais ça, plus de touristes, on reprend le temps de vivre, etc. Et puis, en fait, depuis 2 ans maintenant, c'est reparti encore plus qu'avant. Hein, la passée met encore, comme on disait en créole. Eh bien, on voit bien que l'être humain, il a la mémoire courte. Donc, il faut là envisager cela. On a depuis très longtemps à La Réunion, un autre exemple qui est parlant dont on a su faire, c'est sur l'énergie électrique. On s'était dit, est-ce que ça passe que par des éoliennes, du panneau solaire, du barrage ? Et en fait, ça passe aussi par comment on est plus sobre en matière de consommation électrique. Comment on essaye de moins gaspiller d'énergie. Pareil sur le transport, on parle de la souveraineté alimentaire, mais le transport est un problème crucial et important, d'ailleurs qui consomme du carburant. Et on se dit souvent peut-être que le meilleur des déplacements, c'est celui qu'on n'effectue pas, donc quid de l'aménagement du territoire, ou le meilleur des déplacements, c'est celui qui est le plus sobre, est-ce qu'on partage nos habitudes, covoiture, etc. C'est pas encore rentré dans les mœurs. Donc là, on est en train de se dire, aïe, aïe, qu'est-ce qu'on va faire s'il n'y a plus de carburant qu'on va mettre dans la voiture ? Mais peut-être qu'on aura peut-être moins besoin de voiture. Dernière anecdote, quand il y a eu les effondrements malheureux sur la route en corniche, on s'était dit, Réunionnais, ça y est, ça va être l'effondrement. Et très vite, on a pris le covoiturage. Hein. On n'a pas eu besoin que quelqu'un, un grand savant, nous dise qu'il faut covoiturer. Et très vite, Donc je pense que, oui, il faut garder l'espoir, Jean-Denis. Et on a plusieurs exemples comme ça qui nous montrent que La Réunion sait faire face à ces défis quand elle le veut.
0: Donc là, un changement de fonctionnement.
3: Oui.
0: Et il faut en trouver, il faut les proposer, il faut en inventer.
3: Oui, parce que Alain Doulet, lorsqu'il nous alimente en belles idées, nous fait montre que nos territoires sont vulnérables du point de vue structurel, parce qu'on est une petite île éloignée, isolée, on n'a pas de grande surface, etc., mais aussi organisationnel. Peut-être c'est notre organisation qui fait qu'on a vécu comme ça, en mode, on pensait que tout était éternel. Christian disait la mondialisation. On sort d'une époque, ça fait 30 ans, où on pensait que bon, là, c'est peut-être une autre façon de s'organiser. À La Réunion, je connais quelqu'un qui est autour de cette table, qui m'a beaucoup appris quand j'étais petit, que La Réunion n'est pas ce qu'elle est parce qu'on l'a fait, mais surtout parfois parce qu'on n'a pas fait. On n'a peut-être pas tout essayé. On n'a peut-être pas tout tenté. Allons changer un petit peu les peu sans pour autant. Donc, la vulnérabilité peut être souvent organisationnelle. Et ça, c'est aussi important. Rien n'a encore été, tout n'a pas encore été essayé.
0: Alors, parlons par exemple de l'agriculture. Si on dit, voilà, on peut changer, on peut inventer de nouvelles manières. On peut penser, par exemple, on va aller vers le maraîchage. Pas forcément du 100%, mais des combinaisons. Cannes, parce que est-ce qu'on pourra encore exporter du sucre comme on le fait maintenant ? Est-ce qu'on va développer davantage de terrains pour d'autres types de production ? Est-ce que ça peut, parce que ça fait partie aussi des réflexions, mais est-ce que ça peut déclencher quelque chose ? Peut-être Christian est mieux.
1: Alors, moi je pense que ce qu'il faut bien se mettre dans la tête, c'est qu'on ne pourra plus, vu la taille de l'île et la population, on ne pourra pas se passer d'importation. En 42 ou 43, quand il y a eu le blocus anglais, la Réunion n'avait plus d'approvisionnement maritime, il n'y avait pas d'avion non plus. Les gens ne sont pas morts, ils ont changé de façon de vivre, ils ont arraché les cannes, ils ont planté du manioc, mais il y avait 200 000 habitants. Aujourd'hui, on peut arracher les cannes, planter du manioc ou des patates, on nourrira pas la population. Donc, on est condamné, entre guillemets, a quand même importé. Ensuite, produire localement, ça nécessite une organisation ce qui avait été fait tout à l'heure, Guy le rappelait au niveau de l'import-substitution, les productions qui avaient été choisies, c'était des productions qui étaient protégées par l'éloignement de l'île. Donc c'était de la viande fraîche. Pour importer de la viande fraîche à l'époque, dans les conditions de l'époque, soit il fallait faire venir par avion, soit il fallait des conteneurs frigo, si les conteneurs existaient, je ne suis même pas sûr. Donc c'était très compliqué et on ne pouvait pratiquement pas avoir de viande fraîche à la Réunion. On pouvait l'avoir congelée, mais pas fraîche. Donc l'import-substitution, ça a été de développer une production de viande fraîche qui arrivait à un prix plus élevé que la viande importée congelée. Mais en taxant l'importation congelée, on pouvait subventionner la production locale. Et on a réussi comme ça à créer une filière volaille, une filière lait, une filière viande bovine, une filière porcine, et à satisfaire pratiquement la consommation de viande fraîche. Mais pour nourrir ces animaux, il faut importer de l'aliment ou des matières premières. Donc du coup, on est quand même... Même quand on arrive à satisfaire la demande de la population en viande fraîche, on est obligé de s'arranger pour avoir une logistique efficace au niveau des matières premières. Donc les importations à La Réunion, c'est quelque chose de vraiment nécessaire, vital, et dont on ne pourra pas se passer, quelle que soit l'organisation qu'on fasse au niveau agricole. On peut faire varier les données et essayer de satisfaire plus un marché alimentaire local, mais je ne suis pas certain que... Il faudra bien voir que là, le portefeuille du Réunionnais sera peut-être atteint aussi, parce que, prenons un cas comme la carotte, par exemple, un exemple un peu bête peut-être, mais le jour où la carotte n'a plus été protégée par l'éloignement, c'est-à-dire le jour où les conditions de transport de la carotte et de conservation de la carotte ont permis à la carotte de Chine et à la carotte d'Australie de rentrer à La Réunion, la production locale, elle a quasiment disparu. Si on prend l'ail et l'oignon, c'est un peu pareil. Aujourd'hui, l'ail vient de Chine, l'oignon d'Inde. Donc, c'est presque notre éloignement qui arrive à nous protéger parfois et qui permet le développement de certaines productions, parce qu'il n'y a pas de concurrence possible, entre guillemets. Mais s'il y a une concurrence possible, ça devient très compliqué, ou alors il faut, comme la canne, subventionner, ou même comme l'élevage, hein, subventionner, sinon ça ne passe pas, quoi.
0: On parle du grenier de La Réunion. Un grenier qui peut tenir trois mois environ. Ou plus, moins.
2: Ça dépend pourquoi.
0: Ça dépend pourquoi. Oui. Mais voilà, en même temps, on me dit déjà, il y a eu tellement de destructions sur les usines d'hydrocarbures, etc., que déjà l'impact, c'est pour plusieurs années, le temps de les remettre en route, alors que bon, le conflit et la guerre ne sont pas terminés. Donc, est-ce qu'on en a pris conscience vraiment à La Réunion, qui peut vraiment avoir une situation très, très tendue, très difficile?
3: Alors,
0: est-ce qu'il faut être alarmiste ou pas?
3: Ouais, non. Enfin, il faut être conscient et réaliste, mais pas être alarmiste, parce que d'abord, notre devoir n'est pas, encore une fois, de générer de la peur ou de la crispation chez les citoyens et chez les auditeurs, bien entendu. En revanche, que cela nous amène à réviser un peu notre façon de voir le monde paisible comme il était, sans risque et sans crainte, il est clair qu'on doit être davantage sur nos gardes. Ce que vous dites, Jean-Denis, sur la partie y a un problème dans telle région du monde, ça perturbe les marchés. Les problématiques de quantité sont également impactées. Donc, pour l'instant, on est encore un peu à l'abri des problèmes de quantité. Mais c'est clair que quand 20%, on va dire, que ce soit dans les engrais, que ce soit dans le carburant ou dans d'autres matières importantes qui passent par cette région du monde sont effacées des marchés, ça a au moins un impact, ça sera sur le prix. Donc oui, on va dans une période, pour les quelques mois qui viennent, ce qu'on appelle inflationniste, c'est-à-dire avec sans doute une tension un peu plus sur les prix que ce qui s'observait déjà. Donc oui, et ça pose tout de suite des problématiques pour les gouvernements, pour les autorités, pour les entreprises. Si ça perdure, il y aura des NAO à la fin de l'année, des négociations annuelles obligatoires qui risquent d'être plus tendues que celles qu'on avait anticipées l'année dernière. Il y a peut-être des choix. Et de nouveau, la bouteille à demi-vide peut être aussi vue comme une bouteille à demi-pleine. Moi, je reste persuadé que on ne fait pas d'insultes au futur, de procès au futur. Oui, le changement de comportement... On est sur une île, changements de comportement de consommation peuvent exister. Non pas qu'il faille revenir vulgairement à des légumes ou être comme ça obligé de pas se faire plaisir, mais le bonheur ne passe pas que par ce qu'on nous a appris depuis 25 ans. Voilà, c'est un peu comme la bouteille de Coca. La bouteille, une boisson pétillante plastique n'existait pas il y a 20 ans de cela. On a porté tous nos consignes. Voilà, tout d'un coup, on nous a imposé le plastique. Ben, on a vécu sans le plastique jusqu'en 75-80. Donc, il y a pour cela, pour moi, beaucoup d'innovations qui se discutent davantage sur le comportement.
2: Oui. En même temps, Christian a raison de dire que on ne peut pas s'abstraire de l'importation et des flux divers qui nous alimentent. Ça, c'est évident. On peut néanmoins faire quelques efforts dans un certain nombre de domaines. Mais là, je vais être un peu provocateur. Pour qu'on fasse un peu différemment, il faut vraiment une grosse crise. C'est-à-dire qu'aujourd'hui, on n'est pas dans une grosse crise. Et ça n'entraîne pas de remise en cause de notre façon d'être, de notre façon de consommer, de notre façon de travailler, etc. Si le prix de l'essence montait à 5 euros, je dis n'importe quoi, hein, là, effectivement, il y aurait une prise de conscience différente et on se mettrait à faire du covoiturage quasiment obligatoire et à circuler différemment, etc., etc. Donc, je crains que la crise actuelle ne soit pas de nature suffisamment pédagogique pour nous inciter à faire très différemment. Alors bon, on peut pas espérer une grosse crise, ça serait quand même un peu fou, mais en tout cas, je pense qu'on a du travail à faire pour tirer l'avantage qu'on peut obtenir d'une situation de crise. Et la crise actuelle, à ma connaissance pour l'instant, n'a pas entraîné de conséquences significatives, alors que ça commence à être le cas en métropole. Par exemple, en métropole, la circulation des voitures a diminué de 10% dans les 15 jours qui viennent de s'écouler. Donc ça veut dire que les gens se sont adaptés, ils se sont mis à covoiturer ou à faire je ne sais pas quoi. Mais en tout cas, il y a eu une adaptation qui s'est produite. À ma connaissance, à La Réunion, on ne l'a pas trop fait. Mais si la crise s'aggrave, peut-être que ça viendra.
0: Donc on ne souhaite pas que la crise s'aggrave, mais non. En tout cas, c'est une opportunité pour remettre en cause certains
2: réflexes. Il ne faudrait pas laisser passer l'occasion de remettre en cause quelques façons d'être et de travailler.

0: 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Et aujourd'hui, nos échanges, notre débat est autour de la question de la fragilité de la Réunion face aux crises actuelles, aux crises des hydrocarbures, aux conflits au Moyen-Orient, mais qui a beaucoup d'impact sur le transport, sur la production. Et voilà, on essaie de comprendre comment réagir à la Réunion. Quelles pistes trouver pour ne pas sombrer non plus dans des pénuries. Donc, bien sûr, on a évoqué aussi la France, l'Europe est impactée par cette crise. Ça se fait déjà ressentir, Guy Dupont, entre autres sur quelque chose de la vie courante, le transport, la voiture. À La Réunion, ça ne se fait pas encore sentir, me semble-t-il. En tout cas, on n'a pas de chiffres. Pas vraiment.
1: Non, on n'a pas encore, on va dire, de chiffres saillants qui permettent de dire voilà, c'est à tel niveau qu'il y a une réduction ou pas des déplacements des Réunionnaises et des Réunionnais. Mais néanmoins, on voit bien qu'il y a quelques éléments où on a un tout petit peu moins, je dis bien, de ce que je qualifierais un petit peu de bouchons ou embouteillage à des moments précis, parce que il y a peut-être en ce moment, on voit bien s'il y a sur le week-end des éléments où. Les ménages commencent à réfléchir, puisqu'on en est à la fin du deuxième mois. Donc le deuxième mois est impactant, c'est 20 euros de plus par plein, donc c'est, par mois c'est 80 à 100 euros. Donc ça signifie que pour certaines familles, peut-être que le déplacement du dimanche pique-nique chemin volcan ou ailleurs, ça commence à être un bien de luxe. Donc là-dessus, il coûte que coûte, oui, si ça perdure, s'il n'y a pas un retour à des prix comme avant la crise. Mais au moment où nous nous parlons, le baril est à 125 dollars. Donc, il était à peine à 58 dollars au moment avant février. Donc, vous voyez bien, donc c'est une fois deux. Donc, à un moment donné, ça va se retrouver dans, je dirais, dans le porte-monnaie du ménage. Et là, il va y avoir des choix, des arbitrages.

0: Est-ce que là, La Réunion serait prête à presque faire un bond dans le passé, puisque cette solidarité s'est un peu décliné?
1: Si la crise est importante, oui. Mais regardez aujourd'hui, Christian, Philippe, Jean-Denis et moi sommes venus chacun avec notre voiture. On aurait pu se passer un coup de téléphone pour se dire, bon, tu passes me prendre, on prend l'autre, le troisième et le quatrième pour arriver. Et, mais on ne l'a pas fait, parce qu'on n'en a pas encore besoin. Mais ça peut venir. Je voudrais venir aussi sur un aspect qu'on n'a pas trop évoqué pour l'instant. On a évoqué les approvisionnements en pétrole, en produits alimentaires, etc. Mais on n'a pas trop évoqué notre isolement en matière de services, et notamment de services informatiques. Imaginez qu'un bateau mal intentionné, ça existe, hein, passe à tel endroit dans l'océan Indien, laisse tomber son ancre à un endroit où nos canaux de transmission passent, arrache deux canaux, puisqu'il y en a deux qui fonctionnent à peu près correctement, et ben, il n'y a plus d'Internet à La Réunion. Et donc, qu'est-ce qu'on fait? C'est pas tout de suite qu'on peut réparer. Il faut un certain temps pour réparer ce genre de choses. On ne vit plus, mais on va quand même vivre. Et on va vivre peut-être pas plus mal qu'avant, et peut-être remettre en cause telle et telle habitude fâcheuse
2: Starlink,
1: qui consiste à telle et telle habitude fâcheuse qui consiste à passer son temps à regarder son téléphone toutes les minutes, quoi. Et donc, peut-être dans un cas comme ça qui sera un cas grave, c'est pour ça que je pense qu'il faut un cas grave, dans un cas comme ça qui sera un cas grave, on remet en cause notre façon d'être. Peut-être qu'après, on se reprécipitera pour faire la même chose qu'avant. Mais peut-être aussi que certains auront trouvé du bonheur dans le fait de parler avec leurs voisins, de venir parler radio arc-en-ciel, sans être
0: Et
1: obligé
0: d'écouter.
1: d'écouter, sans être obligé de tripoter leur téléphone.
0: On a eu aussi un peu cette expérience, avec l'expérience malheureuse du Covid et des confinements. Est-ce qu'il y a eu des réflexes qui ont changé et qu'on voit finalement s'être installés dans la vie courante, dans la vie quotidienne des gens?
1: Il y a eu un peu au début, il y a eu une recherche de contact dans un premier temps qui s'est traduite par le fait que les gens avaient plaisir à se retrouver à proximité de chez eux, etc. Mais ça a vite disparu. C'est-à-dire que le Covid, entre guillemets, n'a pas assez duré pour que ça entraîne des modifications substantielles de nos façons d'être.
3: Oui, chaque crise amène une sorte de sidération et donc un changement de comportement. On ne veut plus faire comme avant, etc. Donc ça dure le temps que ça dure, c'est-à-dire souvent quelques mois, un an, le temps que tout se réinstalle. Puis après, l'être humain, il reprend un peu ses bonnes ou ses mauvaises habitudes. On l'a bien vu à plusieurs fois. Je citais tout à l'heure l'exemple des éboulis. On dit qu'on veut tous, Guy a cité tout à l'heure, on arrive tous dans notre voiture. Mais le jour où vous pouvez passer 3 heures dans un embouteillage pour faire la même distance, très vite, vous développez une intelligence de voiture collective. Hein, donc ça vient tout de suite. Donc on peut avoir confiance dans cette capacité du territoire et des résidents réunionnais à changer. Et
0: S'adapter.
3: c'est ce qui facilite pour les. Parce qu'on a dit tout à l'heure, les petites îles isolées, etc., ça a des inconvénients, entre guillemets, mais ça a aussi des avantages. C'est-à-dire que quand il arrive un choc sur une île comme la nôtre, tout le monde est quasiment concerné. Et comme tout le monde est concerné, le bon message se répartit assez rapidement. Si vous avez un choc qui touche la région lilloise dans le nord de l'Hexagone, en général, peut-être le Marseillais va se dire, ça ne m'intéresse pas, donc convaincre les gens à droite et à gauche. Tandis qu'à La Réunion, un embouteillage, pardon, un accident ou un éboulis ou une crise comme on a connu par le passé, ça sensibilise tout le monde. Donc c'est là où il faut tout de suite se dire que, eh ben, il faut embrayer des bonnes habitudes. Et on va dire là aussi, c'est pas leur renvoyer, leur jeter la pierre, mais les décideurs, la gouvernance locale, peut-être là-dessus, devrait peut-être continuer à maintenir une forme de pression, en tout cas, une incitation à ce que nous continuions sur les bonnes habitudes. Parce que sinon, vous et moi, on est des animaux, entre guillemets, parfois normaux, et on revient aux mauvais réflexes. On aime le confort plutôt que l'effort.
0: Et parfois même la surconsommation, parce que justement, dans cet approvisionnement, il risque d'y avoir des pénuries de certains biens, certains sont essentiels.

0: d'autres un peu moins. Bon, forcément, il y aura des conséquences économiques chez les entreprises, mais est-ce que justement ce mot surconsommation qu'on a voulu un peu effacer ces dernières années pourrait revenir en disant tiens, il faudra un peu plus de sobriété
1: Enfin, la sobriété dépendra de l'entame du pouvoir d'achat, quoi, hein, du fait de l'augmentation du prix des produits. Moi, je pense qu'il n'y aura pas de pénurie de biens de première nécessité, c'est alimentaire, dans la mesure où les régions qui sont vraiment impactées aujourd'hui sont des régions productrices de pétrole, mais pas de produits alimentaires. Ce qui a impacté les marchés alimentaires, c'est la guerre en Ukraine. Et quand il y a eu la guerre en Ukraine et que l'Ukraine ne pouvait pas exporter son blé, c'est un des premiers producteurs de blé, exportateurs de blé en Europe. Le prix du blé a été multiplié par 3 ou 4, le prix du sucre a été multiplié par 3 ou 4 en Europe à cause de l'Ukraine. Mais à partir du moment où l'Ukraine a plus ou moins éradiqué le risque naval en coulant un certain nombre de bateaux russes avec ses drones maritimes, là, et que la circulation des bateaux a été rétablie, la problématique alimentaire a disparu, le prix du blé est revenu à un très bas niveau, aujourd'hui le prix du sucre est retombé à un très bas niveau, et on voit bien que le trafic maritime, c'est vraiment le nerf de la guerre en matière alimentaire. Et c'est pareil en matière énergétique, sauf que l'énergie, on peut vivre difficilement, mais on peut vivre sans, mais pas, il faut se nourrir.
0: Avec zéro, oui.
1: Et aujourd'hui, la crise, elle est plus énergétique qu'alimentaire. C'est-à-dire qu'on a d'un côté la Russie avec qui on ne veut plus faire affaire, donc on n'a plus le gaz russe, et on a toute la production du Golfe Persique qui est complètement bloquée avec le détroit d'Ormuz. Donc c'est plus une crise énergétique qui va se poser qu'une crise alimentaire, sachant que nous aurons l'impact des trajets des maritimes. Hein. S'il faut passer par le Cap au lieu de passer par le canal de Suez, forcément, ça impactera le coût des produits alimentaires. Mais je pense que le plus gros risque que nous avons à courir, c'est un risque énergétique. Et c'est sûr que Air Austral aura des soucis avant longtemps pour ses billets d'avion. Hein.
2: Alors, dans ces moments aussi, un éclairage, c'est qu'il peut être tentant, parce que c'est un petit peu ce qui nous mobilise depuis le début de l'émission, de parler, qu'on appelle, de souveraineté, de relocalisation, etc. Après, comme on dit, la crise peut durer, mais aussi elle peut être relativement éphémère. Et donc, cela pose quand même aussi une question de qu'est-ce qu'il faut relocaliser. On l'a bien vu dans le monde, à un moment donné, avec la mondialisation, on avait tout délocalisé. Puis après, on s'est aperçu, suite à la crise de la Covid et de la crise ukrainienne, qu'il fallait repenser à rapprocher les productions sous le couvert d'une souveraineté. Oui, pour les éléments plutôt très stratégiques. Mais peut-être que pour d'autres, si c'était plus fabriqué chez moi, j'ai envie de vous dire, c'est parce que j'avais plus d'intérêt ou d'avantage à le faire chez moi. Et vouloir tout rapatrier chez moi, ça peut être comme ça, politiquement, de façon démagogique, très intéressant. Mais quand la crise n'est plus là, à un moment donné, ça me coûtera très cher. C'est un peu comme si, c'est pas parce que les Réunionnaises et les Réunionnais aiment la voiture, si on dit cela, qu'il faudrait mettre pour autant une voiture, une usine de voitures à La Réunion. Ça serait bien le temps que la crise est là. Mais quand la crise n'est plus là, qu'est-ce qu'on fait? Donc il faut aussi se garder de toute précipitation, parce que cela peut nous conduire à mal allouer nos facteurs, nos talents, mal allouer notre argent, nos budgets, en les mettant peut-être dans des endroits qui ne seront pas si efficaces que ça. Je crois qu'il y a une parabole des talents qui nous dit aussi qu'est-ce qu'il faut faire de temps en temps de cela.
0: Hein. Donc, il faut toujours faire quelque chose.
2: Il faut toujours faire quelque chose.
0: Oui. Peut-être Guy Dupont.
3: Oui, je pense que dans ce type de crise-là, enfin dans les crises qui arrivent, il n'y a jamais une seule solution. Il y a toujours un mélange de solutions diverses qui vont des solutions de bon sens, par exemple covoiturer, jusqu'à des solutions plus lourdes qui consistent à créer des outils pour produire telle et telle chose pour laquelle on est en fragilité. Donc tout discours qui consiste à dire « y a qu'à », ça ne peut pas marcher. Et donc ce pourquoi il faudrait travailler, c'est sur le fait qu'à chaque crise, on fasse un espèce de bilan de la crise, qu'on dise voilà ce que j'ai appris à l'occasion de cette crise et voilà ce sur quoi je peux progresser en matière d'autonomie partielle ou en matière d'organisation des vies publiques, privées, professionnelles, etc., pour économiser ce qu'il faut économiser, et qu'ensuite on en tire un certain nombre de conséquences en termes d'organisation de la réunion. Et là, effectivement, c'est en même temps une volonté de la population, mais c'est beaucoup une volonté aussi des responsables de la réunion pour, d'une part, faire cet effort de réflexion à l'occasion des crises, et puis ensuite mettre en place l'organisation qui va bien, pour que sur tel et tel point, on puisse progresser un peu. Il n'est pas nécessaire de progresser sur tous les points à la fois. En tout cas, ce qui serait bien, c'est qu'à chaque crise, on fasse un progrès dans un domaine déterminé, au moins.
0: Alors, je demande à notre ami Alain, qui nous a aidé à travailler cette émission, remet au cœur des échanges aussi le mot résilience. Oui. C'est-à-dire, voilà, c'est une crise... comment on prépare le rebond, non pas seulement subir la crise, mais comment se préparer à une nouvelle adaptation, mais pas seulement adaptation, presque se réinventer, en tout cas sur plusieurs plans, et qui pourrait justement permettre un bond en avant.
2: Oui, la résilience est aujourd'hui, au-delà d'être un terme à la mode en psychologie ou en biologie, est souvent employé dans le développement territorial comme... un concept qui permet de dire, voilà, il ne faut pas simplement résister, comme la canne qui résiste au vent et qui se remet debout, entre guillemets, mais aussi sortir de là, transformer. Donc il y a une version aussi dynamique. Ce n'est pas simplement je me relève.
0: J'encaisse.
2: Mmh. Non, c'est aussi se profiter de cela pour se transformer. On dit, par exemple, dans la crise de 2008-2012, la Réunion l'a mal abordée, non pas parce que, on va dire, la crise était plus impactante que d'autres, non. C'est surtout qu'elle était mal préparée à la subir. Et donc, à plusieurs reprises, ces 25 dernières années, les crises ont eu des impacts parfois plus prégnants sur le territoire de la Réunion, encore pire aux Antilles, mais parce que nos économies étaient plutôt moins bien préparées que d'autres économies insulaires dans le monde ou qui avaient fait le choix, hein, une économie voisine, par exemple. Donc là, il y a cette dimension de résilience à laquelle on va rajouter aujourd'hui à quelque chose encore de plus volontariste, qui est la robustesse, qui consiste non seulement, bien entendu, à pouvoir faire ce qu'on vient de dire avec la résilience, je ne plie pas, mais je ne romps pas, je me sors de la transformer, mais aussi, à chaque répétition, j'évolue et je peux stabiliser ma prospérité, ce qui n'implique pas forcément une sorte de choc comme en résilience. Donc, ces éléments-là, aujourd'hui, conduisent à irriguer, en tout cas au niveau des instances régionales, européennes, la façon dans laquelle nous devons concevoir les politiques de soutien.
0: Christian ?
1: Et moi, je pense que dans la mesure où on sait qu'on est tributaire d'importations, comme on est tributaire de l'avion pour les déplacements de personnes, on est tributaire du bateau pour les déplacements de marchandises, de même qu'on a à l'époque créé une compagnie régionale aérienne pour assurer une desserte et un désenclavement aérien de la Réunion.
0: Des connexions même.
1: Oui, ça vaudrait peut-être le coup de réfléchir à une compagnie maritime régionale pour assurer une garantie, entre guillemets, d'approvisionnement de la Réunion. Et sur la relecture après coup des crises, hein, je pense que ça vaudrait le coup, si on sort de cette crise actuelle, de réfléchir à l'origine de nos importations. C'est-à-dire qu'on pourrait varier les lieux où on s'approvisionne de façon à réduire les risques en cas de fermeture du canal de Suez ou d'autres détroits d'Ormuz ou d'autres détroits ou d'autres situations de guerre qui pourraient se présenter dans le monde. Si on a un approvisionnement qui est plus varié géographiquement, mm-hmm. on peut-être là mieux résister que si on est complètement dépendant de la métropole ou de l'Europe.
0: Concrètement, par exemple, plus de connexions vers Madagascar, l'Afrique de l'Est, l'Asie,
1: L'Asie, c'est déjà, il y a
0: c'est déjà beaucoup.
1: Madagascar, il faudrait pouvoir que Madagascar
0: puisse aussi offrir
1: nous fournir des choses, quoi, comme à l'époque ils nous fournissaient du riz. Aujourd'hui, c'est plus possible. Donc, ce serait, enfin, si c'était possible, ce serait bien d'avoir du riz de Madagascar. Parce que,
0: ça peut être une réflexion aussi commune, c'est-à-dire non pas seulement Madagascar qui produit du riz et fait l'offre, mais il peut y avoir aussi un échange en disant. Il y a une production qui pourrait,
1: faire
0: ensemble, en tout cas.
3: Il y a une époque pas très ancienne où Madagascar produisait pour la Réunion du maïs dans la région
1: Tuléar.
3: Dans la région de Tuléar. Et donc il y avait un marché qui existait, qui a été durable pendant un certain nombre d'années, où la Réunion fournissait des intrants. Et en tout cas finançait des intrants, et les Malgaches cultivaient du maïs qui servait à la Réunion pour faire l'aliment pour le bétail. Donc ça a plutôt bien marché, et puis ça a capoté pour des raisons qu'il faudrait bien définir, mais c'est typiquement le genre de choses qu'on pourrait faire si tout le monde a envie de faire un bout de chemin ensemble.
0: Ça menait des actions communes.
2: Oui, il faut revoir les proximités. Et si on est capable de se dire c'est à Singapour aujourd'hui de nous produire notre carburant raffiné, pourquoi pas à Madagascar, entre guillemets, ou à Maurice, ou au Mozambique, ou autre, de produire pour nous, parce que ce serait plus intelligent de le faire, produire là-bas et transporter ici, plutôt que de vouloir tout faire ici. Charge à nous de dire la main-d'œuvre qui serait donc plus dans ce secteur-là serait confiée à d'autres secteurs qui seraient plus intelligents de localiser aussi à La Réunion. C'est un jeu croisé. Cette réflexion-là, il faut l'accélérer parce qu'on ne peut pas avoir une vision, ce que j'appellerais un peu uniquement gaulliste ou gaullienne, où il faudrait, comme la France devait tout faire du Concorde à la boîte de conserve en passant par le sac de luxe, il ne faudrait pas que La Réunion s'inscrit dans une démarche comme elle a eu à un moment donné le souhait de se dire on va tout faire à La Réunion à l'exclusion de tout ce qui se fait autour. Il faut peut-être réinventer ce jeu de proximité à travers les îles, de solidarité finalement, où il y a peut-être maintenant des choix plus de localisation plus pertinents. Mais Guy Dupont l'a dit, on l'a fait il y a quelques décennies de cela, il faut le retrouver, même et encore plus pour faire écho à ce que disait Christian Lagirodet, 911 000 habitants au dernier recensement à La Réunion, vouloir tout faire, ça signifie qu'il y aura bien, si on produit pour 911 000 habitants, c'est possible techniquement, mais ça signifie qu'il y aura d'autres choses qui ne seront pas faites. Donc, il va bien falloir faire des choix.
3: Oui, Christian évoquait tout à l'heure la création d'une compagnie régionale maritime pour diversifier les approvisionnements ou les livraisons dans la zone. C'est effectivement une très bonne solution qui fait partie des priorités de la région, mais sur laquelle peu de monde travaille pour l'instant. Et je pense que c'est une lacune qu'il faut faire avancer ce petit bazar-là, parce que c'est bien d'en parler, mais c'est encore mieux de le faire.
0: Ça veut dire qu'il faut aussi lever des fonds pour pouvoir réaliser.
3: Il n'y a pas besoin de beaucoup de fonds.
0: D'accord. Et peut-être une dernière question par rapport à une des activités qui s'est développée à La Réunion, c'est le tourisme. L'augmentation des tarifs à cause des hydrocarbures peut pénaliser à court terme déjà les activités de tourisme à La Réunion. Est-ce que là, il y a déjà un impact ou pas encore ça fragilise nos infrastructures ou pour l'instant, ça tient?
2: Pour le tourisme, c'est clair que il y a une partie de touristes qui viennent de l'extérieur. Hein, donc du coup, si les billets se surenchérissent, ça ne va pas forcément rendre notre destination plus compétitive.
0: Et donc, déjà qu'elle
2: est peu compétitive, d'une part. D'autre part, les derniers chiffres sont tombés. Au niveau français total, la consommation touristique est une consommation qui est la plus impactante en matière d'émissions de carbone, tout confondu. Hein, ce n'est pas seulement l'avion, hein, mais voilà, il y a tous les éléments. Donc du coup, c'est aussi un enjeu. Enfin, au moment où nous parlons, il y a le rapport Copernicus qui montre que peut-être que l'une des menaces, parallèlement à celle de la crise de pétrolière, là, c'est aussi peut-être la crise climatique, hein, encore une fois, qui ressurgit. Donc oui, le tourisme, et puis parce que pour donner la nourriture à des bons repas à nos touristes dans les hôtels, bah, ça renvoie à la capacité de produire, à quel les prix peuvent se s'élever. Donc en général, les crises comme ça extérieures qui touchent le prix de l'énergie et donc qui impactent le transport et l'aliment, sont plutôt des crises qui, ce qu'on appelle des crises un peu récessives pour l'industrie du tourisme, qui doit aussi relever des défis.
0: Et là, sur le plan mondial, mais d'une certaine façon, ça va impacter aussi la Réunion, c'est que ces crises causent beaucoup de dégâts environnementaux. Le nombre d'usines qui brûlent, le nombre de bombes, etc. Alors que tout le monde était en train de vérifier les pots d'échappement, tout d'un coup, on a des... Tout d'un coup, on a des feux qui ne s'éteignent pas pendant des semaines. Alors, justement, est-ce qu'il y a un organisme au niveau mondial qui mesure aussi cet impact et les effets que cela pourrait procurer?
2: Ces crises qui amènent à... Bon, d'abord, une destruction de ce qu'on appelle du capital. Hein. Toutes les usines qui sont détruites, c'est combien d'années certains pays ont mis du temps à construire, à faire des sacrifices pour construire ces usines.
0: Chose pour les maisons, les immeubles, les habitations,
2: etc. Totalement. Vous vous rendez compte, dans un certain nombre de pays, c'est toute une vie, quoi. Même plusieurs vies. Quoi.
0: Plusieurs
2: générations. Ensuite, on a des dégâts collatéraux. L'atteinte à l'environnement, on assistait à un séminaire récemment, l'atteinte à l'environnement est devenue une arme de guerre. Et si je veux porter atteinte aux intérêts vitaux d'une nation avec laquelle je veux faire du mal, je peux déverser des produits dans l'eau, je peux polluer un terrain. C'est comme les mines. C'est-à-dire que vous rendez à terme impropre l'usage d'un territoire. Donc l'atteinte à l'environnement, ce n'est pas que sous le côté propreté écologique. C'est très important. Mais derrière cette dimension, il y a effectivement une arme de bouleverser. Donc oui, quand les usines polluent, quand les tuyaux sont cassés, regardez récemment, enfin avec de nouveau l'explosion qui a eu lieu sur Tchernobyl, hein, le dôme là, qui est plusieurs 900 millions de dollars pour le réparer. On a mis plus d'un milliard il y a quelques années. Et voilà, toute cette partie du territoire ukrainien est souillée. Donc toutes les usines qui pendant plusieurs années ou plusieurs mois en tout cas vont déverser leurs produits dans les milieux naturels portent atteinte au territoire de vie dans lequel les résidents de ces pays vivent. Oui, donc ça. Alors bien entendu, on a avec les satellites maintenant, il y a des mesures qui sont faites sur les dégâts, sur les nappes qui sont avec les pétroliers qui brûlent, donc sur les nappes qui sont déversées. Il y avait un danger, par exemple, dans le détroit d'Ormuz qui était le fait que si les pétroliers sont atteints, et donc, ils déversent une marée noire. C'est toute l'eau salée qui est utilisée par les pays voisins de ce détroit qui ne peut plus être utilisée pour être désalinisée. Donc, crise de l'eau, tout d'un coup. Donc, oui, ça, c'est une arme aujourd'hui stratégique et qui est bien observée par les satellites pour justement faire en sorte, essayer d'identifier le responsable de la pollution pour lui le mettre en face de ses responsabilités.
0: Peut-être encore une réaction sur ce point, Christian Nagerodé.
1: C'est sûr que quand on regarde les dégâts et les incendies, les bombes qui explosent, etc., on peut se poser des questions sur le taux de CO2 de l'atmosphère dans ces coins-là. Hein. Je pense que les gens qui fabriquent des bombes réfléchissent, enfin, sont pas trop dans le calcul de l'impact environnemental de la bombe. Hein. C'est plutôt dans le niveau de dégâts que ça peut dégager, peut faire, que dans le niveau de CO2 que ça peut entraîner. Mais c'est sûr que ça aura un impact hein, quand ça atteint ce niveau-là. Hein. Mais pour nous, à La Réunion, c'est plutôt les problèmes de trafic maritime, d'augmentation du prix des pétroles, parce que c'est sûr que le tourisme va souffrir. Hein. Je veux dire, nous, les touristes, ils arrivent par avion. Et si le prix du billet double demain, on aura beaucoup moins de touristes, hein, c'est évident. Donc, il ne faut pas que ça dure trop. Quoi. Et le tourisme est un secteur vital pour l'économie réunionnaise. Hein. C'est la première ressource à La Réunion, première activité, avant la canne.
3: Essayons de faire en sorte que, si la crise dure, qu'on en tire au moins un enseignement et peut-être une action intéressante pour la suite.
0: Et l'envisager le plus vite possible.
3: Oui.
0: Merci beaucoup pour ces échanges. Donc, Christian Dagirodé qui était avec nous, Guy Dupont et Philippe Jean-Pierre. Et aussi merci à Alain Doulet qui nous a aidé à préparer cette émission et à notre technicien aujourd'hui, Simon Def. Donc, rendez-vous bientôt pour notre prochaine émission. perspectives sociales et économiques à l'arrivée.

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0: Et nous retrouvons Jean avec le Timange pour le cœur, l'évangile en créole. Nous sommes au chapitre 15 de l'évangile selon saint Jean, les versets 12 à 17. Voici que je vous commande, c'est de vous aimer les uns les autres.
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2: Dans l'évangile de Jésus-Christ, voilà que ça saint Jean raconte. Alors, le jour-là, Jésus a dit ensemble son pantalon. Voilà qu'on s'amuse de mon assad. Aime les autres, les uns, les autres comme moi, je aime les autres. Parce que la point plus grand marque l'amour, à part que donne son vie pour ça qu'il aime. J'aime mon ami, si je fais ça que je demande à Zot. Mais crie, puis à Zot, à ce serviteur, hein? Parce que le serviteur, il ne connaît pas les choses sont motivées. Mais crie à Zot, mon bon ami, Zot, mon dalon, tout ça que m'a entendu ensemble, mon papa, m'a l'a fait connaître à Zot ça. Ah, pas Zot l'a choisi à moi. C'est moi l'a choisi à Zot. La mettre à Zot, Zot place, manière, Zot, ça va, Zot, il donne le fruit, manière, fruit là, il conserve. Alors, tout ça que Zot va demander le Père en mon nom, le Père dans le ciel va donner à Zot. Et voilà qu'on s'amène à Zot. Aime à Zot. Les uns les autres.

Merci à Jean pour ce petit manger pour le cœur, l'évangile en créole. Avant de retrouver l'équipe Jésus est mon guide pour la suite de ce texte, de ce livre des Actes des Apôtres avec Sabine, eh bien on poursuit avec la communauté du chemin neuf, pardon, et vous les uns les autres.

Bonjour à tous, chers auditeurs de la radio Arc-en-Ciel, chers frères et sœurs de Jésus et mon guide, ainsi que tous ceux qui nous écoutent sur les réseaux sociaux. C'est Sabine avec vous. Nous sommes aujourd'hui le 8 mai 2026 et nous faisons la commémoration de l'armistice et nous souhaitons un joyeux anniversaire à tous ceux qui le fêtent en ce jour. Nous allons prendre aujourd'hui ensemble la lecture du livre des Actes des Apôtres, le chapitre 15, versets 22 à 31, ainsi que le psaume 56. Je vous propose de nous mettre en prière et d'accueillir l'Esprit-Saint. L'Esprit-Saint qui nous guide, sans lui nous ne pouvons rien faire, dit Jésus. Alors ouvrons nos cœurs à son amour, ouvrons nos cœurs à sa parole. Viens, Esprit Saint, nous avons besoin de toi. Prions. Viens, Esprit Saint, en nos cœurs, et envoie du haut du ciel un rayon de ta lumière. Viens en nous, Père des pauvres. Viens, dispensateur des dons. Viens, lumière de nos cœurs, consolateur souverain, hôte très doux de nos âmes, adoucissante fraîcheur. Dans le labeur, le repos. Dans la fièvre, la fraîcheur. Dans les pleurs, le réconfort. Ô lumière bienheureuse, viens remplir jusqu'à l'intime le cœur de tous tes fidèles. Sans ta puissance divine, il n'est rien en aucun homme, rien qui ne soit perverti. Lave ce qui est souillé, baigne ce qui est aride, guéris ce qui est blessé, assouplis ce qui est raide, réchauffe ce qui est froid, redresse ce qui est dévié. À tous ceux qui ont la foi et qui en toi se confient, donne tes 7 dons sacrés, donne vertu et mérite, donne le salut final, donne la joie éternelle. Amen.

Lecture du livre des Actes des Apôtres. En ces jours-là, les apôtres et les anciens décidèrent avec toute l'Église de choisir parmi eux des hommes qu'ils enverraient à Antioche avec Paul et Barnabé. C'étaient des hommes qui avaient de l'autorité parmi les frères, Jude, appelé aussi Barsabas, et Silas. Voici ce qu'ils écrivirent de leurs mains. Les apôtres et les anciens, vos frères, aux frères issus des nations qui résident à Antioche, en Syrie et en Cilicie, salut. Attendu que certains des nôtres, comme nous l'avons appris, sont allés, sans aucun mandat de notre part, tenir des propos qui ont jeté chez vous le trouble et le désarroi, nous avons pris la décision, à l'unanimité, de choisir des hommes que nous envoyons chez vous, avec nos frères bien-aimés Barnabé et Paul, eux qui ont fait don de leur vie pour le nom de notre Seigneur Jésus-Christ. Nous vous envoyons donc Jude et Silas, qui vous confirmeront de vive voix ce qui suit. L'Esprit-Saint et nous-mêmes avons décidé de ne pas faire peser sur vous d'autres obligations que celles-ci qui s'imposent. Vous abstenir des viandes offertes en sacrifice aux idoles, du sang, des viandes non saignées et des unions illégitimes. Vous agirez bien si vous vous gardez de tout cela. Bon courage. On laissa donc partir les délégués et ceux-ci descendirent alors à Antioche. Ayant réuni la multitude des disciples, ils remirent la lettre à sa lecture. Tous se réjouirent du réconfort qu'elle apportait. Parole du Seigneur. Nous rendons grâce à Dieu.

Dans la lecture de ce jour, les apôtres et les anciens ont entendu dire que des faux prophètes mettent le trouble et le désarroi au milieu du peuple. Alors ils ont prié et demandé au Saint-Esprit de leur venir en aide. Après avoir reçu la réponse du Saint-Esprit, d'un commun accord, ils ont fait un courrier pour dénoncer le mal. Et ils ont choisi deux personnes, nommées Jude et Silas, pour lire la lettre adressée au peuple d'Antioche. Il est écrit « L'Esprit Saint et nous-mêmes avons décidé de ne pas faire peser sur vous d'autres obligations que celles-ci qui s'imposent, vous abstenir des viandes offertes en sacrifice aux idoles, du sang, des viandes non saignées et des unions illégitimes. Vous agirez bien si vous vous gardez de tout cela. » Le peuple, à sa lecture, se réjouit du réconfort qu'elle apportait. On peut comprendre encore aujourd'hui que Dieu est miséricordieux, lent à la colère et plein d'amour pour ses enfants, car il n'avait pas retenu contre eux les fautes et les transgressions. Cependant, ce que l'Esprit-Saint exige, c'est que Jésus-Christ a versé son sang sur la croix, une fois pour toutes, afin que les sacrifices offerts aux idoles, ainsi que les viandes non saignées, ne soient plus données en offrande. Dieu, par Jésus-Christ, donne la liberté à ses enfants. N'est-il pas écrit dans Paul aux Galates, « C'est pour que nous soyons libres que le Christ nous a libérés. » Alors, tenez bon, ne vous mettez pas de nouveau sous le joug de l'esclavage. Chers frères et sœurs, ayons plutôt les yeux levés vers celui que l'on a transpercé, car c'est en Jésus seul que nous avons la vie. Par ses meurtrissures, nous sommes guéris. Rendons grâce à Dieu pour son Esprit Saint, pour son Fils Jésus, qui a choisi de mourir par amour pour nous. Et goûtons à l'amour de sa miséricorde. Seigneur Jésus, toi qui es ressuscité et qui es assis près de Dieu, merci pour ton Esprit Saint, ton esprit d'amour qui nous remplit de ton amour. Donne-nous d'ouvrir nos cœurs et d'accueillir l'esprit de vérité, afin qu'il nous fasse connaître la vérité tout entière. Donne-nous de goûter à sa plénitude d'amour. Oui, viens, Esprit Saint, remplis le cœur de tes fidèles, allume en nous le feu de ton amour. Amen.

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Je te rendrai grâce parmi les peuples, Seigneur, et jouerai mes hymnes en tout pays. 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

Voilà, chers frères et sœurs, notre séquence se termine. Je vous remercie d'avoir prié avec moi et je vous souhaite à tous une très belle journée sous le regard de Dieu et un bon cheminement vers la Pentecôte à l'avenue de l'Esprit Saint. Amen.

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1: En ce 8 mai, nous fêtons aujourd'hui Saint-Désiré. Une très belle fête à tous ceux qui se prénomment ainsi. Allons découvrir l'histoire de Saint-Désiré que nous propose Frédéric dans le témoin de la foi de ce jour.
2: Saint-Marc, Saint-Pierre, son nom était Jean. Sainte-Marie, figure de la foi, témoin de l'Évangile. Elle se nommait Marie.
3: Saint Matthieu.
2: Il s'appelait Jacques.

En ce 8 mai, nous fêtons un chancelier royal et évêque de Bourges, Saint Désiré. Bonne fête donc à toutes les personnes qui se prénomment Désiré. Désiré fut l'un des plus grands évêques de l'époque mérovingienne qui contribuèrent à tirer la Gaule du chaos où l'avaient plongé l'effondrement de l'Empire romain et qui lui rendirent une civilisation en la rendant chrétienne. D'abord chancelier des fils de Clovis, Désiré utilisa sa charge pour faire construire nombre d'églises et de monastères. Mais il avait aussi souvent l'envie de quitter cette cour pleine de débauches et de cruauté pour aller vivre dans la retraite. Mais ses maîtres l'en empêchaient, prétendant ne pouvoir se passer de lui. Et lui-même, il sut patienter en pensant que d'autres à sa place n'auraient peut-être pas la possibilité d'empêcher tant de mal. Nommé en 543 évêque de Bourges, Désiré continua à conseiller les rois, mais s'attacha beaucoup plus à supprimer les hérésies. Il parvient à concilier l'Anjou et le Poitou en guerre et à remettre la paix entre les tribus allemandes prêtes à s'entregorger. Désiré meurt à Bourges le 8 mai 550. Je vous propose, avant de nous quitter,

Cette pensée spirituelle extraite de l'Évangile de ce jour, « Quand il viendra, lui, l'Esprit de vérité, il vous conduira sur le chemin de toute vérité. Il n'a pas de message propre, mais il dira ce qu'il aura entendu et vous annoncera les choses à venir. » Jean 16, verset 13.

0: Raphaël Buyse, pour conclure ces entretiens, donc on vient de parler de l'Église, en qui on confesse et avec qui on confesse sa foi, ou on la balbutie, c'est selon. L'Église, c'est aussi celle en qui on vit ou par qui on vit les sacrements, ceux qui rythment la vie d'un chrétien, en commençant par le baptême. Qu'est-ce que c'est pour vous les sacrements? Quelle est leur importance dans le quotidien justement de la vie?
1: Bon, les sacrements, je dirais, ce sont des paroles et des gestes qui disent quelque chose de bien plus grand. Vous parlez du baptême là, à l'instant, qu'est-ce que c'est le baptême? C'est sûrement pas un acte magique qui nous fait devenir enfant de Dieu. On ne devient pas enfant de Dieu, on est enfant de Dieu, par nature. Bon. Mais on consent à être enfant de Dieu, on consent à être fils, on consent à être frère. Le baptême, par exemple, c'est vraiment ce plongeon dans la vie de Jésus. C'est être baptisé, c'est plonger dans ce qui a fait le cœur de la vie de Jésus. C'est plonger dans une vie donnée, quoi.
0: Voilà. C'est un symbole?
1: C'est plus qu'un symbole, c'est un symbole qui réalise. C'est comme un je t'aime. Quand on dit je t'aime à quelqu'un, c'est pas un symbole dire je t'aime. C'est dans le mot, il y a quelque chose qui se réalise. Je pense que dans l'acte du baptême, il y a quelque chose d'une alliance qui se crée. Voilà, c'est un oui réciproque que Dieu et l'homme se disent l'un à l'autre.
0: Une promesse?
1: Une promesse qui s'accomplit. Qui s'accomplit.
0: Ça, c'est vrai. Uniquement pour le baptême ou c'est vrai,
1: non,
0: pour,
1: c'est vrai pour tous les sacrements.
0: Le
1: sacrement de la réconciliation, magnifique sacrement aussi. Il ne s'agit pas, quand on vient se confesser, comme on dit, même si j'aime pas ce mot-là, mais quand on vient pour le sacrement de la réconciliation, on ne vient pas pour laver nos péchés. Il y a quelquefois des langages qui me semblent, pour moi, insupportables. On ne vient pas laver notre âme. Non, on vient réentendre quelqu'un qui va nous dire au nom d'Église, tu vaux plus que ce que tu as fait, tu es plus grand que ce que tu as fait. Donc le sacrement, il ne va pas effacer le mal que j'ai pu faire ou que j'ai pu me faire.
0: On ne remet pas les compteurs à zéro. Quoi.
1: Ah non, oh, non, on ne remet pas les compteurs à zéro, c'est interdit de remettre les compteurs à zéro. On repart, quoi. On entend dans ce sacrement-là, qu'on vaut plus que ça. C'est le temps du possible, quoi. Tu peux être plus et je vais t'aider, dit Dieu.
0: En quoi est-ce que c'est important de se l'entendre dire? Pourquoi est-ce que dans l'Église catholique, on tient absolument à ce qu'il y ait un médiateur
1: parce qu'on est,
0: du prêtre?
1: Parce qu'on est de chair. Parce qu'on sait que la vie est la relation et que vivre cette proximité de Dieu avec des frères, ça a une portée beaucoup plus forte. Je crois que le pardon de Dieu, il est accordé, quoi qu'il arrive, avec ou sans sacrement. Dieu, je ne sais même pas si Dieu pardonne, je ne crois pas que Dieu pardonne. Dieu donne, Dieu est, s'il est l'amour, il ne peut que donner, quoi. Il ne peut que donner. Donc, j'ai besoin que quelqu'un me le dise, quoi. Voilà. Et donc, je pense que quand on célèbre le sacrement de la réconciliation, on ne vient pas mendier un pardon, on vient accueillir un pardon qui est déjà là et qui est manifesté par le frère prêtre qui va me donner le signe de cet amour inconditionnel de Dieu. On ne vient pas chercher le pardon, on vient accueillir un pardon qui est déjà là.
0: Sacré pouvoir pour celui qui a la possibilité de prononcer ces paroles.
1: Ce n'est pas un pouvoir, c'est un bonheur. Voilà, j'atteste. Peu importe ce que tu as fait, si tu as fait du mal, il faut que tu ailles réparer le mal que tu as fait. Fais tout ce que tu peux pour réparer le mal que tu as fait. Mais moi, je te dis que tu vaux plus que ça et qu'il y a quelqu'un de plus grand que toi en toi. Voilà, c'est ça le sacrement du pardon.

0: Et l'Eucharistie, Raphaël Buyse.
1: C'est très beau de penser qu'aux dernières heures de sa vie avec ses disciples, Jésus, il les rassemble. Il les rassemble pour un repas, pas pour des discours, pour un repas.
0: Encore.
1: Encore une fois, un repas. Encore une fois, c'est pas pour un testament qu'il va délivrer, c'est pas... Non. Et il va faire deux choses ce soir-là. Il va d'abord se mettre à genoux. Et il va laver les pieds de ses serviteurs, de ses amis plutôt. Et il y en a même un qui va dire, mais non, c'est pas à toi de faire ça. Et Jésus dit, allez, laisse faire, là, laisse-toi faire. Bon. Et il va montrer que la grandeur de l'homme, c'est de servir. Ça, c'est le premier geste qu'il va poser, le lavement des pieds, qui est bouleversant. Et qui est un signal, c'est vraiment un signal pour nous. Oui, c'est un signal, vraiment. Et puis la deuxième chose qu'il va faire, c'est qu'il va prendre le pain qui est sur la table. Voilà. Et ce pain, c'est pas une tartine qu'il prend. Il prend un pain. Et il prend pas trois pains comme on avait l'habitude de le faire pour le repas de Pâques. Il prend un seul pain. Et ce pain, pour lui, c'est le signe de la vie qu'il a vécu avec ses disciples. C'est le pain qu'il tient dans ses mains, c'est l'humanité, c'est les joies, les espoirs, les tristesses, les angoisses des hommes et des femmes avec qui il vit, quoi. Ce pain qu'il a dans les mains, c'est le signe de l'humanité. C'est pas un petit morceau de pain comme ça, non, c'est un pain chargé. C'est un pain chargé. Et quand il regarde ce pain, il dit ça, c'est tout moi. Ça, c'est mon corps. Et ça, c'est bouleversant. Parce qu'il dit, cette humanité qui est la vôtre, là, eh bien, c'est moi. C'est mon corps. Vous êtes mon corps. Voilà. Et quand nous célébrons l'Eucharistie, on ne vient pas simplement chercher une petite hostie qui a été consacrée et qui est devenue le corps de Jésus. On vient entendre le Seigneur qui nous dit, votre vie, c'est tout moi.
0: C'est-à-dire ?
1: Ça veut dire que je me mêle profondément à votre histoire et vous devenez ma présence pour le monde. Et alors, il y a ceci qui moi, me bouleverse, c'est que lorsqu'on célèbre la messe, ce n'est pas simplement un peu de pain qui devient le corps du Seigneur, ce que je crois profondément. Mais c'est aussi la communauté qui est rassemblée, qui devient la présence réelle de Jésus.
0: C'est ça la communion ?
1: Ah oui. On communie au corps du Christ et nous devenons le corps du Christ. Nous devenons le sacrement de la présence de Jésus pour le monde. Nous devenons le corps du Christ. Et on le chante d'ailleurs dans nos chansons, après la communion, devenez ce que vous recevez. Bon, mais on prend trop peu conscience de ça. Alors on condense nos liturgies souvent à la contemplation du pain consacré et on aime bien adorer le Saint-Sacrement et on a raison de le faire. Mais en même temps, il faut qu'on se rappelle que nous sommes tout autant la présence du Christ. Nous sommes, dans l'Eucharistie, nous devenons la présence sacramentelle de Jésus.
0: Sacramentelle.
1: La présence réelle de Jésus. Autrement dit, la présence réelle de Jésus n'est pas cantonnée dans une petite hostie qu'on garde précieusement dans un tabernacle, et on a raison de le faire. Parce que pour nous, c'est la présence de Jésus qui est manifestée là. On ne peut pas se contenter de ça. On ne peut pas cantonner le Christ dans ce pain consacré. Nous devenons la présence. Nous sommes le corps du Christ.
0: Qu'est-ce qui est sacré en christianisme, Raphaël Buyse ?
1: L'homme. C'est l'homme qui est sacré. L'homme qui est sacré parce que il est présence. Il est sacré parce qu'il y a plus grand que lui en lui, quoi. Il y a plus grand que l'homme dans l'homme. Et alors, je pense que Jésus, il vient faire ça, il vient séparer les frontières qu'il y a entre le sacré et le profane. Pour Jésus, ce n'est pas ça qui est important. Pour Jésus, ce qui est premier, c'est l'homme qui est aimé de Dieu, et ça, c'est sacré. Et ça, ça peut être un moteur, c'est un mot d'ordre pour l'Église. Nous ne pouvons pas être disciples de Jésus si nous n'honorons pas toutes les vies humaines.
0: Raphaël Buise, un grand merci d'avoir été l'invité de cette série Halte spirituelle.
1: Avec plaisir.
0: Je rappelle que vous êtes prêtre du diocèse de Lille. Votre livre s'intitule « Rikiki Tutti » ou « La saveur secrète du trois fois rien ». C'est un livre qui est paru aux éditions des Clés de Brouwer. Encore un grand merci.
1: Au revoir.

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2: Il est 23h sur Radio Arc-en-Ciel. Nous débutons le programme de nuit avec l'instant lecture de Myosotis.

Bienvenue dans l'Instant Lecture ou les feuilles de Myosotis sur Radio Arc-en-Ciel. Gustave Flaubert, les lectures d'Emma. Madame Bovary est un roman bien connu, publié en 1856. Voici aujourd'hui quelques extraits des chapitres 6 et 7. Emma Bovary, l'héroïne, s'est délectée de livres romantiques, fabuleux et sentimentaux, ce qui fait qu'elle rêve d'une vie semblable au roman. Une attitude qu'on appelle aujourd'hui le bovarisme. Emma avait lu Paul et Virginie et elle avait rêvé la maisonnette de bambou, le noir Domingo, le chien fidèle, mais surtout l'amitié douce de quelques bons petits frères qui va chercher pour vous des fruits rouges dans les grands arbres, plus haut que des clochers, ou qui courent pieds nus sur le sable, vous apportant un nid d'oiseaux. Lorsqu'elle eut 13 ans, son père l'amena lui-même à la ville pour la mettre au couvent. Il y avait au couvent une vieille fille qui venait tous les mois pendant 8 jours travailler à la lingerie. Souvent, les pensionnaires s'échappaient de l'étude pour l'aller voir. Elle savait par cœur des chansons galantes du siècle passé qu'elle chantait à demi-voix tout en poussant son aiguille. Elle contait des histoires, vous apprenait des nouvelles, faisait en ville vos commissions et prêtait aux grandes en cachette, quelques romans qu'elle avait toujours dans les poches de son tablier et dont la bonne demoiselle elle-même avalait de longs chapitres dans les intervalles de sa besogne. Ce n'était qu'amour, amant, amante, dame persécutée s'évanouissant dans des pavillons solitaires, postillons qu'on tue à tous les relais, chevaux qu'on crève à toutes les pages. Forêt sombre, trouble du cœur, serments, sanglots, larmes et baisers, nacelle au clair de lune, rossignol dans les bosquets, messieurs braves comme des lions, doux comme des agneaux, vertueux comme on ne l'est pas, toujours bien mis, et qui pleurent comme des urnes. Pendant 6 mois à 15 ans, Emma se graissa donc les mains à cette poussière des vieux cabinets de lecture. Avec Walter Scott, plus tard, elle s'éprit des choses historiques, rêva salle des gardes et ménestrels. Elle aurait voulu vivre dans quelque vieux manoir, comme ces châtelaines au long corsage, qui, sous le trèfle des ogives, passaient leurs jours, le coude sur la pierre et le menton dans la main, à regarder venir du fond de la campagne un cavalier à plumes blanches qui galope sur un cheval noir. Elle eut dans ce temps-là le culte de Marie Stuart et des vénérations enthousiastes à l'endroit des femmes illustres ou infortunées. Jeanne d'Arc, Héloïse, Agnès Sorel, la belle Ferronnière et Clémence Isaure, pour elle, se détachaient comme des comètes sur l'immensité ténébreuse de l'histoire.

À la classe de musique, dans les romances qu'elle chantait, il n'était question que de petits anges aux ailes d'or, de madones, de lagunes, de gondoliers, pacifiques compositions qui lui laissaient entrevoir, à travers la niaiserie du style et les imprudences de la note, l'attirante fantasmagorie des réalités sentimentales. Quelques-unes de ses camarades apportaient au couvent des keepsakes, ce sont des livres de souvenirs, qu'elles avaient reçus en étrenne. Il fallait les cacher, c'était une affaire. On les lisait au dortoir. Maniant délicatement leurs belles reliures de satin, Emma fixait ses regards éblouis sur le nom des auteurs inconnus qui avaient signé, le plus souvent, comtes ou vicomtes, au bas de leurs pièces. Elle frémissait en soulevant de son haleine le papier de soie des gravures. C'était, derrière la balustrade d'un balcon, un jeune homme en court manteau qui serrait dans ses bras une jeune fille en robe blanche, portant une aumônière à sa ceinture. Ou bien les portraits anonymes des ladies anglaises à boucles blondes qui, sous leur chapeau de paille rond, vous regardent avec leurs grands yeux clairs. Et l'abat-jour du quinquet, accroché dans la muraille au-dessus de la tête d'Emma, éclairait tous ces tableaux du monde qui passaient devant elle les uns après les autres dans le silence du dortoir et au bruit lointain de quelques fiacres attardés qui roulaient encore sur les boulevards.

Emma quitte alors le couvent et épouse Charles, un médecin de campagne de second ordre. Mais tandis que Charles s'émerveille de trouver en Emma une épouse élégante et douée, la jeune femme regrette bientôt de s'être mariée à Charles, si éloignée de l'apparence et du raffinement des personnages de roman. Elle ne pouvait s'imaginer à présent que ce calme où elle vivait fut le bonheur qu'elle avait rêvé. Elle songeait quelquefois que c'était là pourtant les plus beaux jours de sa vie, la lune de miel, comme on disait. Pour en goûter la douceur, il eût fallu, sans doute, s'en aller vers ces pays à noms sonores où les lendemains de mariage ont de plus suaves paresses. Dans les chaises de poste, sous des stores de soie bleue, on monte au pas des routes escarpées, écoutant la chanson du postillon qui se répète dans la montagne avec les clochettes des chèvres et le bruit sourd de la cascade. Quand le soleil se couche, on respire au bord des golfes le parfum des citronniers. Puis le soir, sur la terrasse des villas, seul et les doigts confondus, on regarde les étoiles en faisant des projets. Il lui semblait que certains lieux sur la terre devaient produire du bonheur, comme une plante particulière au sol et qui pousse mal tout autre part. Que ne pouvait-elle s'accouder sur le balcon des chalets suisses ou enfermer sa tristesse dans un cottage écossais avec un mari vêtu d'un habit de velours noir à longues basques et qui porte des bottes molles, un chapeau pointu et des manchettes ?

Si Charles l'avait voulu, cependant, s'il s'en fût douté, si son regard, une seule fois, fût venu à la rencontre de sa pensée, il lui semblait qu'une abondance subite se serait détachée de son cœur, comme tombe la récolte d'un espalier quand on y porte la main. Mais à mesure que se serrait davantage l'intimité de leur vie, un détachement intérieur se faisait qui la déliait de lui. La conversation de Charles était plate comme un trottoir de rue, et les idées de tout le monde y défilaient, dans leur costume ordinaire, sans exciter d'émotion, de rire ou de rêverie. Il n'avait jamais été curieux, disait-il, pendant qu'il habitait Rouen, d'aller voir au théâtre les acteurs de Paris. Il ne savait ni nager, ni faire des armes, ni tirer le pistolet, et il ne put un jour lui expliquer un terme d'équitation qu'elle avait rencontré dans un roman. Un homme, au contraire, ne devait-il pas tout connaître, exceller en des activités multiples, vous initier aux énergies de la passion, au raffinement de la vie, à tous les mystères? Mais il n'enseignait rien, celui-là, ne savait rien, ne souhaitait rien. Il la croyait heureuse, et elle lui en voulait de ce calme si bien assis, de cette pesanteur sereine, du bonheur même qu'elle lui donnait. Cependant, d'après des théories qu'elle croyait bonnes, elle voulut se donner de l'amour. Au clair de lune, dans le jardin, elle récitait tout ce qu'elle savait par cœur de rimes passionnées et lui chantait en soupirant des adagios mélancoliques. Mais elle se trouvait ensuite aussi calme qu'auparavant, et Charles n'en paraissait ni plus amoureux, ni plus remué. Quand elle eut ainsi un peu battu le briquet sur son cœur sans en faire jaillir une étincelle, elle se persuada sans peine que la passion de Charles n'avait plus rien d'exorbitant. Ses expansions étaient devenues régulières. Il l'embrassait à certaines heures. C'était une habitude parmi les autres et comme un dessert prévu d'avance après la monotonie du dîner. Mais un événement va venir rompre la monotonie de l'existence d'Emma. Les deux époux reçoivent une invitation au bal de la Vaubyessard chez le marquis d'Andervilliers. Emma s'y sentira totalement dans son élément, émerveillée par le faste et le luxe du bal. À lire ou à relire ce classique de notre littérature. Je vous donne rendez-vous la semaine prochaine pour une autre lecture, le temps de quelques feuilles.

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2: passées de 30 minutes sur les ondes de Radio Arc-en-Ciel. Retrouvons maintenant Parole semée, parole partagée, une chronique de Marc Thomas.

Parole semée, parole partagée. Une émission de Marc Thomas. Bonjour chers amis auditrices et auditeurs. J'intitule l'émission de cette semaine « Traverser l'insupportable ». Je dédie cette émission à toutes celles et tous ceux pour qui la vie est insupportable à cause de la misère ou de la violence, à cause des drames traversés ou de la maladie, à cause de la souffrance physique ou morale. À toutes celles et tous ceux pour

0: qui sait ce que c'est que la souffrance ? Parole venue d'ailleurs. Laurence, tu me parlais d'une dame que tu as rencontrée l'autre jour à l'hôpital, je crois.
1: Quand on parle d'exprimer la douleur, la souffrance, ou d'écouter la douleur ou la souffrance, à chaque fois je repense à cette dame que j'ai croisée dans une salle d'attente d'une clinique où on était pour soigner nos douleurs. Et cette dame était assise à côté de moi. Elle ne me parlait pas spécialement, mais elle parlait. Dans ses yeux, parce que je vivais la douleur dans mon corps depuis longtemps et très fortement, je voyais cette douleur. Et elle répétait, j'ai mal, j'ai mal, j'ai mal, j'ai mal. Sur tous les tons, avec toutes les intonations, avec toutes les variations de volume qu'il y avait. Elle n'avait que ces mots en bouche pour exprimer la douleur qu'elle ressentait. J'ai trouvé ça à la fois terrifiant et à la fois tellement vrai. La dame n'avait rien d'autre que ces mots-là pour exprimer tout ce qu'elle ressentait. Et ce qu'on entendait, c'était tout ce qui n'était pas dit, le gouffre de tous ces mots qu'elle n'arrivait pas à dire pour se faire comprendre. Et moi, ce que je me dis aussi, c'est comment ceux qui sont en face de ça peuvent trouver les mots, alors que ceux qui ont mal ont déjà du mal à trouver les leurs.
0: Et toi, Laurence, tu l'as entendu à travers ta capacité d'écoute, c'était ton métier, de la souffrance de l'autre, physique ou morale, mais tu l'as entendu aussi à travers la souffrance que tu traverses depuis quelques années. Tu veux nous en dire deux mots de la manière dont tu traverses ça ?
1: Ben, disons qu'il y a deux choses, hein. Il y a la douleur et la souffrance. La douleur, c'est quelque chose de physique, c'est quelque chose auquel il faut faire face avec beaucoup d'impuissance. Et la souffrance, c'est tout ce qui vient s'y greffer et qui rajoute encore de la difficulté à vivre. Quand c'est chronique, quand le tunnel n'a pas de fin, les règles du jeu changent et ça devient une expérience de vie qui ne ressemble à aucune autre.
0: Face à cette souffrance, tu me disais, Laurence, que tu as une multitude d'amis, et parmi eux, quelques îlots. Avant de nous partager ce que tu as peint et écrit à tes îlots, peux-tu nous dire la différence que tu fais entre amis et îlots ?
1: Alors, quand la vie change, quand la douleur s'empare d'un corps et d'une vie, l'entourage change et les amis parfois disparaissent parce qu'ils n'en étaient pas, il y en a d'autres qui apparaissent, enfin l'entourage change de comportement et chacun fait ce qu'il peut, soit par la fuite ou soit par la présence, mais c'est compliqué pour chacun et c'est compliqué aussi quand on voit les autres changer ou être maladroit, ne pas dire les bonnes choses, dire ce qu'il ne faut pas. Tout ça, c'est compliqué. Certains, après des années, sont encore des amis, c'est-à-dire qu'ils sont, c'est la présence, ils sont profondément là, sincèrement là. Parfois, certains amis sont vraiment pas forcément très adaptés à toutes les situations de douleur. Malgré tout, ce sont des amis. Et c'est juste de la maladresse ou du manque de savoir comment se comporter à ce moment-là. Et puis, il y a les îlots. Et les îlots, pour moi, ce sont des personnes qui sont vraiment des ressources immenses. C'est-à-dire qu'en leur présence, parce qu'ils sont là ou parce qu'on sait qu'ils sont là ou qu'ils pourront être là, on peut se réfugier, peu importe l'état dans lequel on est. On n'a pas besoin de faire des efforts. On n'a pas besoin de jouer. On n'a pas besoin de faire attention. On sait que on peut s'y poser après les tempêtes. Ce sont plus que des amis, ce sont des
0: silos. C'est très, très, très fort.

0: que tu nous dis, c'est peut-être le moment de nous dire ce que tu as écrit, avec pour titre Chers îlots. Je ne sais pas si tu veux nous dire avant ce que représente l'image que tu as dessinée, parce que tu dessines aussi beaucoup sur ton ordinateur. Je ne sais pas si tu veux nous dire quelque chose de l'image que les auditeurs pourront voir sur mon blog parolesemées.com sur le poste Face à la souffrance.
1: Alors, la douleur que je ressens, je cherche à la mettre par des mots ou par des images, des dessins. Là, j'ai représenté un bout d'océan avec des houles croisées, avec un océan où on ne sait pas si on le voit de près et que c'est un mètre carré d'océan ou si on le voit de très haut et que c'est un océan entier. Mais c'est un endroit que je fréquente souvent. Je suis souvent sous l'eau, je suis souvent dans l'eau, je suis souvent dans les tempêtes maritimes. Et c'est à ces moments-là où j'ai besoin de mes îlots. Voilà ce que représente mon aquarelle.
0: Et c'est à ce moment-là qu'il se met à pleuvoir sur le toit qui est au-dessus de notre tête, comme si on était avec toi sous l'eau.
1: Ouais, c'est ça.

0: Chers îlots, merci chers îlots, escale sur ma route, au-delà des vagues, des creux profonds entre les trempettes. J'y étanche ma soif et câline mes douleurs. J'y ris des envols ratés ou m'enfouis sous le sable. J'y choisis le soleil ou la fraîcheur sous les branches. Enchanté par les chants des vents, des animaux bavards et de l'océan, qui, parce que je l'ai quitté de quelque part, redevient mon ami pour un temps. Sur ces parcelles inespérées, chaque grain de sable, chaque contact enrichit la naufragée. Trésor plus précieux qu'un coffre d'or et de pierre, que pourtant, à chaque départ, je crois perdu à jamais. Parfois, je m'y amarre avec l'élégance d'un marin d'expérience. Souvent, je m'y échoue, creusant un sillon rugueux dans le sable. Chaque fois, l'îlot m'accueille tel que je suis. Merci.
1: Merci à toi, Laurence, de nous avoir partagé ce qu'était ta douleur, ta souffrance. On sent bien, au-delà des mots, que ça touche le plus profond de nos êtres, cette douleur, cette souffrance. Et je suis sûr que beaucoup d'auditeurs vont résonner à ce que tu as dit. Chers amis auditeurs et auditrices, si vous avez envie de réagir à ce que Laurence vient de nous dire, n'hésitez pas à m'écrire à marc-thomas@parole-semer.com et je transmettrai à Laurence, évidemment, et on pourra peut-être établir une sorte de dialogue comme ça entre nous. En tout cas, je vous souhaite à vous tous qui souffrez et qui écoutez cette émission de trouver vous aussi des amis, mais surtout des îlots où vous puissiez vous poser. Et voici maintenant le mot de la semaine, une attitude pour bien vivre. L'abécédaire du bien vivre dans le monde tel qu'il est. Suite de ce que nous a partagé Laurence sur la douleur et la souffrance, le mot de cette semaine, faire face à l'insupportable. Je ne supporte plus, je n'en peux plus. Insupportable, inacceptable, aux limites de l'impossible. Comme un cri ou un silence tétanisé, quand les mots sont trop courts, écrasés, effondrés, laminés, jusqu'à la déchirure ou à l'explosion. Non, je ne suis pas trop faible, j'ai seulement dépassé mes limites. La douleur, la souffrance, la haine, trop, c'est trop. Stop pour survivre. La douleur physique peut être anesthésiée. La souffrance morale ronge longtemps. M'accrocher au peu d'énergie qui me reste, aller me réfugier auprès de proches. Ils m'accueillent. Quel que soit mon état, ils sont simplement là, présents à moi, parfois sans mots, toujours avec cœur, îlot pour survivre dans mes tempêtes.

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1: Le programme de la nuit sur Radio Arc-en-Ciel, il est minuit. Nous retrouvons maintenant Jean-Claude avec Navé un foie. Je vous propose deux petites histoires en créole. Oh yeah.

Histoires dehors. Comment l'a fait la terre avec de Moon? Histoires, la gamme, la menterie. Ça l'a pas moins, ça y raconte la gamme. Ça l'a pas moins, ça y ramasse la menterie. Ça, bon vieux gras Moon dans le temps longtemps.

Histoire dehors. Marion et Pierrounet. Histoire en France. C'était une fois, dans le pays la frais, un jeune berger qu'il appelle Pierrounet. Il était amoureux. Il était amoureux d'une jeune bergère qu'il appelle Marion. Un dimanche, comme chaque dimanche, Pierrounet l'amène son troupeau de moutons, mange herbe dans la campagne, jusqu'au tel troupeau de moutons de Marion. Tel printemps, la saison violette et coquelicot. Terre là-bas, a dit Pierrounet, sous le pied de bois, n'a gagnant par le vent. Viens coin Marion, n'a faire une petite pause. Une petite pause, Pierrounet, pourquoi ça? Pour casse la blague, Marion. Ben, si vous voulez, Pierrounet. Et alors, Marion? Alors que ça, Pierrounet? Que ça n'y fait, Marion? Ni marié, ni marié pas. Pour marier, il faut nous les d'accord, Pierrounet. Mais moi, les d'accord, Marion. Mais moi, Pierrounet, moi, la pas encore, dis-moi, t'es d'accord. Marion, mon gâté, moi, les sûr, vous sera d'accord. D'abord, un Pierrounet, à cause que vous veux marier sans moi. Ah, ça, c'est aux yeux, l'auteur. Aux yeux, Marion. Rien que mon yeux. Non, va, pas rien qu'aux yeux. N'a aussi autre manie à causer. Rien que ça même, Pierrounet. N'a autre cheveux aussi, Marion. Alors, Pierrounet, si m'y comprends bien, vous veux marier sans moi pour mon yeux, pour mon manie à causer, pour mon cheveu. Oui, et toute autre manière, Marion. À coûte un coup, Pierrounet. Où connaît mi boîte un côté de pied? Marion, où marche comme une danseuse? Où fait rire à Pierrounet? Mais dis-moi un coup. Vous serez pas fou par hasard? Il paraît de mon il devient fou quand bonne violette à coquelicot y fleurit. Marion, quand mi voit pas où, n'a plus de printemps, le ciel est plein de nuages. Il dit ça, Pierrounet. Et quand mi voit où, soleil éclaire à tous côtés. Oui, Pierrounet, mais c'est pas si vous connaissez une affaire. Moi n'a point de dot pour le mariage. Moi n'a point de l'argent. Moi n'a juste 4 livres fromage avec un sabot plein de sel. Marion, moi l'a jamais demandé aussi où n'avait un dot pour marier. M'y veut pas de dot, m'y veut pas de l'argent. Seulement, Pierrounet, faudra mettre manger au feu. M'a mettre manger au feu, Marion. Il faut à moins 12 robes, Pierrounet. Où n'aura 12 robes, Marion? Moi l'a besoin un collier. Avec 2 anneaux en or. Où n'aura tout cela? Moi, j'ai besoin aussi d'une servante. Où n'aura une servante? Mais tout cela, il coûte l'argent, Pierrounet. Va coûter ça que va coûter. Ne n'aura point c'est l'argent. N'a en prêté, mon gâté. Pierrounet, un ménage endetté, il finit toujours par capoter. Tracasse pas où, n'a remboursé. Et que ça n'a remboursé, Pierrounet? N'a rouvin l'auberge et nous va vendre tabac. 20 rouges, 5 sous, muscat, 12 sous. Pierrounet, le matin, dans le lit, m'y veut un bol lait chaud, une brioche et une baguette tradition. Pas de problème, Marion, m'a fait pas tout lait chaud. Merci bien, mais ça n'a pas le travail un bonhomme. Alors sera mon maman va faire le service. Ah non, l'a dit Marion, m'y veut pas de belle-mère dans la case. Alors, n'aura point de belle-mère, l'a dit Pierrounet. Toute manière, Pierrounet, m'y gagnera pas à aller à pied. Tracasse pas où, Marion? M'acheter un cheval pour porte à où? Non, un cheval est trop cher. Alors, m'arrode une bourrique. Ah non, une bourrique qui fait pitié. Alors, ma porte à où sur mon dos? Arrête, Pierrounet, où les fous? D'avoir, zot t'es fou pour de bon tous les deux. Zot t'es cause, zot t'es cause. Mais au fond de zot même, zot t'es y connaît, zot t'y gagnerait pas faire la moitié ça que zot l'avait dit. Allez marmaille, allez marier. En fin de compte, Pierrounet le berger, avec Marion la bergère, l'a choisi la sagesse. Zot l'a fait comme tout le monde. Zot l'a marié, zot l'a construit une case, zot l'a fait des enfants.
zot la vieilli, un éclot, et pour finir, zot la monte au ciel, exot mouton. Oh yeah.

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Ça l'a pas moins, ça y raconte la gamme. 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

Les histoires d'or. La cloche en or. Les histoires en Inde. N'avait une fois, là-bas en Inde, un voleur. Un voleur, t'es y vole. Lui, t'es vole tout le temps. Bonnes habitants, t'es en colère. Zot t'es obligé, c'est à zot provision, cachette zot l'argent. Le voleur t'est toujours après volé. Un jour, le voleur l'arrive devant un monastère. N'avait une cloche. Un gaillard cloche en or. Si mi gang décroche à lui, s'en fait des ordres, a dit le voleur, les sûrs ma gang revendent pour un bon petit monnaie. Le voleur la avance ti doucement, manière personne n'y voit pas les, y entend pas les. Quand il arrive devant la cloche, il y a monte sur un petit banc, il a amarré un linge autour le gongon, il la soulève doucement la cloche, il la décroche, il la dépose à terre, s'en fait des ordres. La cloche l'a pas sonné. Personne n'a pas entendu rien. Le voleur la emmaillote la cloche dans un goni pour que de monde y voit pas que ça il est. Et il la porte sur son épaule. La cloche t'est lourde, t'es en or massif. Le voleur l'a marché, l'il a marché, il est parti loin, loin même. Il était calcul pour vendre la cloche. Il faut misser loin, loin même. Dans un pays, de monde n'est pas risquable connaître la volaine cloche. Si de monde y connaît que ça m'a fait, moi les mort. Le voleur t'y marche même. Il arrive dans une forêt. Son ventre commence à gargouiller. Mais n'avait point rien clé que l'avait faim. Le tigre aussi l'avait faim. Le tigre l'a fait le voleur, s'en fait des ordres. Mais quand le voleur l'a vu toute la bande d'oiseaux dans le pied de bois, t'ayant vol, t'ayant crié, il a douté que n'avait une affaire bizarre. Il a vu à son tête pour voir que ça l'a fait dans son dos. Ah là là, que ça l'a vu. Il a vu le tigre. Le tigre l'a foncelé. Le voleur l'a essayé courir, mais la cloche était lourde, et il ne veut pas larguer. Le tigre la saute de ce lait, et la mange à lait. À quoi ça même, il dit, voleur, il prospère pas. Seulement, c'est un proverbe menteur. Tout de monde, il connaît un tas de voleurs, il prospère bien. Quand le tigre t'est fini de manger le voleur, il a essayé la cloche. Il a déchiré le gonier, il y a démaillote le gongon, et il a essayé manger. T'es pas loin, casse son dent. La cloche t'est dure, normal. La cloche t'est en or. N'avait plus rien pour manger, alors le tigre l'a parti. En l'air, dans le pied de bois, bon singe t'a préveillé la cloche. Quand le tigre t'est fini d'aller, zot la tsonne, zot la tourne autour de la cloche. Zot la soulevé, le gongon l'a fait don. Zot la gagne saisissement, zot la cour cachette. Un instant après là, zot l'est revenu. Zot la refait don. Zot la trouve sa gaillard, zot la rire. À cette heure, zot l'avait plus peur. Zot l'attrape la cloche, zot la emmène en l'air dans le pied de bois, zot la emmarre avec une branche, et zot la fait sonner. Quand bons habitants la entendent la cloche sonner, zot la niwa, la même zot la trouve le cadavre le voleur. Naimon l'a dit, na bonne mauvaise âme, il fait sonner la cloche dans la forêt, bonne mauvaise âme, il mange de moun. Naimon l'a brodé, chaque coup, bonne mauvaise âme, il sonne la cloche, ça y veut dire, zot y rôde un monde pour manger. Un troisième l'a dit, moi m'y reste pas terre là, c'est trop dangereux, bonna, allons loin, sinon ça, notre tout sera dévoré. Comme ça même,
N'un bon peu de monde l'a fait zot ballot de linge et la partie rôde à une case loin, loin même. Le chef t'est désolé. Lui aussi, il a commencé à préparer son valise. Mais dans le village, il y avait une femme. Une femme t'est vive tout seule. Un peu de monde l'avait peur d'elle. Zoté calcule, elle t'est une sorcière. Allez, waouh, elle t'est pas une sorcière. Mais elle t'est sorte la ville. Elle t'est partie l'école. Elle t'est intelligent. Et elle t'est courageuse. Elle te croit pas, histoire grand diable. Bonne, elle l'a dit. Zot les capons commandons. Que ça l'arrivait. Zot l'a entendu une cloche sonner. Bon. Zot l'a trop le cadavre un bouc t'es dévoré. Mais t'es même pas un bouc notre village. Qui ça l'a dévoré? Personne n'y connaît pas. Mais n'avait quand même la trace le tigre. Attends, m'allez voir. La femme l'a partie tout seule dans la forêt. Personne n'a pas suivi elle. Quand elle arrive dans la forêt, la cloche l'a sonné. Elle la guette en l'air sur son tête. Elle a vu le bon singe d'après jouer avec la cloche. Elle l'a crié. Azote le singe, viens à déposer la cloche à terre, tout de suite. Bon singe l'a rire. Zot l'a fait sonner la cloche. La femme l'a retourné au village. Elle a parti voir le chef. Elle l'a dit comme ça, grand chef, mi peu délivre à Zot, bonne mauvaise âme dans la forêt. Que ça vous veut? Le chef l'a demandé. Mi veut 100 000 roupies, avec un paquet de casseroles en cuivre. 100 000 roupies, l'a dit le chef. Ça l'est cher, ça. Où s'en est-il l'argent? Mi connaît pas, mais Zot y veut débarrasser à Zot, bonne mauvaise âme. Oui ou non? Oui, oui, oui, ni veut, l'a dit le chef. Les bons, n'a donna où l'argent à l'heure? Non, non, non, va, l'a dit la femme. Donne l'argent tout de suite. M'y veut pas au tirou la moins, comme le joueur de flûte là-bas en Allemagne. Les bons, l'a dit le chef. Attends à moi terre là, m'allez rendre l'argent. Oublie pas le casserole en cuivre. Oui, les bons. Avec le paquet de casseroles en cuivre. Le chef la passe case en case pour ramasser l'argent avec casseroles en cuivre. Quand le chef l'est revenu, il la donne à la femme 100 000 roupies, elle la serre dans son sari. Elle la prend le paquet de casseroles en cuivre et elle la retourne dans la forêt. Bon singe l'a vu elle débarquer. Sur le coup, Zot l'a eu peur, Zot l'a partie cachette. Un instant après là, Zot l'est revenu. La femme la monte en l'air d'un pied de bois et elle la jette une casserole en cuivre à terre. Bon singe l'a regardé, Zot n'y voit la casserole de près, Zot l'a senti. La femme la n'y retrape la casserole. Elle la remonte en l'air d'un pied de bois et elle la jette 2-3 casseroles en cuivre à terre. Bon singe la commence à comprendre la règle du jeu. Zot la souque le bonne casserole à terre, Zot la remonte dans Zot pied de bois, et Zot la fait comme la femme. Zot la lance le bonne casserole à terre. La femme t'a y continué. Elle t'y ramasse le casserole à terre, elle t'y remonte dans son pied de bois, et elle t'y jette le casserole en cuivre dans l'air, dans le fond. Bonne singe t'y fait pareil. Comme ça même, Zot la gagne l'élan. Zot la lance la cloche en or à terre, comme si c'était une casserole. Ça même, même, la femme t'y attend. Elle la souque la cloche, elle la porte pour le chef. Ah là, la cloche mauvaise âme, elle y sonnera plus. Et le mauvaise âme la finalée. Zot y peut dort tranquille à cette heure. Comme ça même, la femme t'y vive tout seule. La gagne 100 000 roupies à cause elle t'est maline et à cause elle t'est plus courageuse que les hommes. Toutes bonnes habitants la rendent autre case. Mais la femme t'est vive tout seule, la fait le contraire. Elle a fait son petit baluchon, elle a parti vivre loin, loin même, dans un autre village où sa personne t'y connaît pas, elle n'avait un paquet de l'argent. 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

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Il est 1h du matin. On poursuit maintenant avec le magazine présenté par le jour du Seigneur, Génération Laudato Si'.

C'était à l'instant le magazine présenté par le Jour du Seigneur, Génération Laudato Si. Merci d'écouter le programme de la nuit de Radio Arc-en-Ciel. On poursuit en musique jusqu'à 2h du matin où vous retrouverez le magazine Visage.

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2: 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Seuls ceux qui seront avec toi dans l'arche seront préservés de la destruction du monde.

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1: Il est 2h dans le programme de nuit de Radio Arc-en-Ciel, nous retrouvons le magazine de RCF Visage.
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1: Vous êtes à l'écoute de Radio Arc-en-Ciel, il est 3h, c'est le programme de la nuit. Nous retrouvons notre moment jazzique et poétique, jazz et poésie.
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4: Et papa, il est tombé. La la la la. Hein? Encore?